attendez.

Nous avons, comme chaque semaine, voyagé du côté des Antilles, de Haïti, de la Jamaïque, ainsi que sur les îles de la Réunion et de Maurice. Si vous avez aimé ce voyage, vous pouvez le refaire le lundi à 15h. Sinon, rendez-vous pour un nouveau voyage tropical samedi prochain à 10h. Portez-vous bien, Chimbered Pamoli.

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0: Bonsoir à tous et bonsoir à toutes. Vous êtes bien dans l'émission L'Envolée, comme tous les vendredis de 19h à 20h30. Et oui, première émission de l'année.
1: Et dernière émission pour toi probablement, parce que tu vas pas revenir.
0: Bon, je chôme un peu en ce moment, mais je fais toujours partie de l'équipe. Vous inquiétez pas, pas de panique les gens. Je suis là. La tarée, tu sais. Bon, alors autour de la table, il y a Louise.
2: Salut.
0: Il y a Gabriel au bocal. Il y a Serge.
3: Salut tout le monde.
0: Il y a Arthur.
4: Salut.
0: Il y a Fatou. Alors tu me dis si je me trompe sur le nom de famille. Il y a Fatou du collectif Vérité et Justice pour Lamine Dieng.
5: Dieng,
0: pardon, excuse-moi. Bonsoir. Et il y a Lorraine du collectif Vérité et Justice, quoi, Justice pour Dylan.
6: Bonsoir.
0: Et Sylvia qui vous salue. Et Louise, tu vas nous donner les contacts, faire le déroulé de l'émission, faire quelque chose quand même.
2: Bah alors déjà, on va peut-être dire ce que c'est l'envolée.
0: Ah, c'est quoi au fait?
2: Tu veux pas nous dire?
0: L'envolée, c'est une émission qui dénonce tous les lieux d'enfermement, qui donne la parole à ceux qui ne l'ont jamais. Et qui surtout font relayer la parole de l'intérieur avec l'extérieur. Et j'ai envie de rajouter que dans la presse locale, régulièrement, on entend souvent la police, c'est les surveillants, on donne la parole aux victimes, donc les proches qui ont connu des morts suspectes en détention ou des meurtres de la police, par exemple. Ça va être le sujet de ce soir principalement, mais Louise va en parler peut-être mieux que moi, ou Arthur, je ne sais pas qui. Enfin, quelqu'un va parler bien, là, dis donc.
3: Bah alors, on n'arrive plus à tenir le cachoir. Ah oui, je me venge. Hein. Donc, on va commencer par deux lettres. Tout d'abord, une lettre de Kémy pour vous donner un peu des nouvelles qu'il y a eu cet été. Et une autre lettre de Laurent, qui nous écrit pour la première fois. Et après, derrière, on va discuter avec Lorraine et Fatou aussi de ce que ton frère a subi et nous raconter un peu la lutte qu'il se passe. Et on peut déjà annoncer demain le rassemblement que tu organises devant le parvis de la gare de Pontoise à 14h, si mes souvenirs sont bons.
6: Oui, c'est ça.
3: C'est ça. 13h, pardon. Excuse-moi si moi je t'induis en erreur, désolé. Et après, on terminera en parlant des QLCO avec un message des éditions du Bout de la Ville pour annoncer la sortie du QLCO de Mauben et qu'il replace un peu cette décision dans toute la lutte qu'il y a eu autour de ces QLCO et en quoi aussi ça peut être un outil pour les gens qui y sont. Et on continuera un peu la discussion en fonction du temps qui nous reste. Mais avant, on va quand même donner les contacts de l'émission.
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3: Et donc là, on va commencer par les lettres.
2: Oui, donc par une lettre de Kémy, mais du coup, comme il s'est passé beaucoup de choses pas très drôles pour Kémy cet été, on va d'abord lire un texte des proches de Kémy pour raconter un peu ce qui lui est arrivé, ce qui nous permettra ensuite de comprendre sa lettre. Et ce sera plus simple dans ce sens-là. Donc je lis le texte des proches. Dans la nuit du 3 au 4 août 2026, notre ami Michael a fait une tentative de suicide quelques heures après qu'un des surveillants de Moulin Isère lui a dit « Vas-y, fous-toi en l'air, t'as plus que ça comme solution ». Michael n'est pas suicidaire et n'a pas envie de mourir. Les maltraitances et la violence qu'il subit au sein de la prison de Moulin Isère l'ont amené à s'ouvrir le bras, le ventre et à faire une tentative de suicide. Il n'avait jamais attenté à sa vie jusqu'ici. La direction et les surveillants de Moulin Isère lui refusent des soins décents en l'abandonnant dans sa cellule alors qu'il est blessé ou en le recousant sans anesthésie. Il l'empêche de prendre des douches et d'aller en promenade. Il l'isole en coupant de façon intempestive ses appels sur la cabine. Il l'infantilise et le menotte à chaque mouvement. Il l'humilie avec des propos racistes à l'encontre des voyageurs. Il lui refuse un transfert vers un centre de détention. Ils n'ont jamais demandé sa désinscription au registre des DPS, contrairement à ce qu'ils promettent depuis un an. Ils utilisent des motifs bidons, tels qu'un dessin d'hélicoptère dans l'un de ses courriers pour prolonger de telles mesures. Ils donnent des coups de pied dans la porte de sa cellule pour l'empêcher de dormir la nuit. Ils ne lui délivrent pas les médicaments qui lui sont pourtant prescrits par ordonnance. Ils ne prennent aucun rendez-vous médical pour la pose de ses prothèses auditives, malgré une prescription médicale hospitalière urgente en ce sens. Ils veulent le laisser devenir sourd, alors que c'est le coup de pied d'un maton dans son tympan qui a provoqué sa surdité. Il lui nie sa dignité, et suite à tout ça, il a failli mourir. Nous tenons et tiendrons entièrement responsable la prison de Moulins-Isère de toute éventuelle atteinte à la santé et à l'intégrité physique et mentale de Michael. Michael exige la fin de toutes les brimades et humiliations que les surveillants de la prison de Moulins-Isère lui font subir, ainsi qu'aux autres prisonniers. Que la direction de la prison de Moulins-Isère et l'administration pénitentiaire respectent leurs engagements, la levée de son statut DPS et son transfert vers un centre de détention. Donc, texte signé des proches de Michael.
0: On peut rebondir sur ce texte ou on attend la fin ? D'accord.
4: Ok, du coup je vais lire une lettre que Mika donc, a écrite juste après que ce texte soit sorti, une lettre qui date du 6 août. Donc coucou les amis, je reprends mon stylo pour vous donner des news en espérant que vous recevrez cette petite lettre. J'espère que vous allez bien, moi ça va, hier j'ai fini les 10 jours de confinement, mais lundi je repasse au prétoire pour menace sur un maton qui m'avait refusé la douche. Ils m'ont retiré les 5 points de suture sur le ventre. Ça va, j'ai fait avec une lame de rasoir et recousu sans anesthésie. Donc, c'est fin. En revanche, sur le bras, j'ai refusé les points sans anesthésie. Du coup, je dirais que je me suis battu avec un ours. MDR. Merci pour votre soutien. J'ai eu une baisse de morale, mais grâce à la famille, au sang, tout va bien. Là, il est 21h30 et je m'enjaille en écoutant du son. J'en profite car lundi, c'est sûr que je vais être sanctionné. En plus, j'ai 5 jours de confinement en sursis. C'est sûr, ils vont tomber. Mais bon, on lâche rien. J'ai fait mes conneries pour me faire entendre. Merci d'être à mes côtés. Ici, en ce moment, ils font plein d'interventions en tenue sur des gars en confinement.

0: Le 23 août, j'ai salon avec une pote. Ça va me faire du bien de passer la journée avec elle. MDR, la paix dit que je fais tout ce bordel pour du tabac. MDR, on parle des demandes de permis qui traînent depuis 7 mois. On parle du DPS depuis 12 ans qui saute pas. De mon soi-disant transfert en CD pour un aménagement de peine. Voilà pourquoi j'ai fait ça. MDR, du tabac. Du tabac, j'en ai. C'est des oufs, comment ils font pour te faire passer pour un ouf. Bref, quoi qu'il arrive, je garde le moral et c'est grâce à vous l'équipe. Big up à vous, cœur sur vous, on lâche rien, il n'y a pas d'enrangement. Prenez soin de vous, à bientôt. Des bisous, Kémy le coriace.
1: Alors, je trouve la lettre de la famille, elle est excellente. Parce que ça prouve bien, encore une fois, comme on l'explique souvent à l'envolé, que en prison, il y a plusieurs façons de mourir. Et souvent, on parle du suicide il y a plusieurs façons de tuer et là il le pousse au suicide, voilà. Et le pousser au suicide, c'est tellement facile de mettre quelqu'un à bout dans 9 mètres carrés, de jouer avec ses droits et de dire après ah bah il s'est suicidé, voilà. Ils le disent avec tellement de légèreté que c'est très grave et que là heureusement on a quelqu'un qui est soutenu par ses proches et qui l'ont reboosté parce que Kémy il aurait pu ne pas être là sans sa famille. Voilà. Et c'est super de témoigner, que ce soit de l'intérieur ou de l'extérieur. Voilà, c'est très grave ce qui se passe pour lui. Et effectivement, dire qu'il fait ça pour un paquet de cigarettes, c'est minimiser la chose, encore une fois, et c'est encore un travail psychologique qu'ils sont en train de lui faire. Voilà. Et ça le ronge à l'intérieur. Et il est à part faire sortir sa voix de l'intérieur par les proches, il peut rien faire, il peut rien dire, il est coincé. Voilà. Donc c'est super qu'il écrive et qu'on le soutienne et qu'un max de monde le soutienne. Voilà.
2: Juste ben, voilà, sur le fait que l'administration elle pousse au suicide, ça a été le cas pour Karima qui était à Fresnes, voilà, et qui même le directeur adjoint a été condamné parce que il a vu qu'il était vexé de je sais plus quel truc au procès, il l'avait raconté, mais c'était vraiment affreux. Il était vexé d'un truc, je sais pas trop quoi, enfin genre en fait elle l'avait envoyé bolos quoi. Il avait décidé de trouver n'importe quelle connerie pour la mettre en quartier disciplinaire. Il y avait eu un papier du médical qui disait que bah, le quartier disciplinaire c'était pas possible pour elle et il avait refusé de transmettre ce document aux autres personnes là pour qu'en fait il le fasse sortir et donc il avait été condamné pour ça. Mais donc vraiment ce truc de pousser les gens au suicide en fait c'est un vrai truc de l'administration et même parfois la justice le dit dans très rares cas quand en fait ils se font lâcher par la hiérarchie mais donc c'est vraiment un vrai truc et c'est vrai que c'est insupportable, mais de toute façon, voilà, il le dit de manière très clairement, comment en fait l'administration pénitentiaire minimise à chaque fois les revendications que tu vas pouvoir avoir à l'intérieur, quoi. C'est hallucinant.
1: Et dans la lettre des proches, on voit clairement qu'ils expliquent qu'il n'est pas suicidaire, qu'il est en parfaite forme morale, parce que physiquement c'est compliqué quand on se fait recoudre sans anesthésie, et aujourd'hui nous sommes le 4 septembre et c'est toujours le cas. Donc je confirme, si il lui arrive quoi que ce soit, le directeur sera entièrement responsable des conséquences, puisqu'il est responsable de tous les prisonniers dans l'enceinte de son établissement et qu'il n'aura pas fait régler l'ordre et avec ses surveillants qui s'acharnent sur lui. Et donc voilà, il est important de le signifier et que on est sur les ondes et que c'est enregistré et que ça restera un témoignage.
2: Voilà, je crois que ça va mieux quand même. Enfin, je sais pas si on a des nouvelles de comment s'est passé le parlu et tout ça, mais je pense que ça va être.
0: Ouais, moralement ça va mieux, mais juste, enfin, pour dire, parce que c'est quand même un des trucs qui est sous-entendu dans la lettre des proches. En fait, il le balade depuis un bout de temps. On avait quand même relayé le moment où il était en grève de la faim. Il s'était mis en grève de la faim parce qu'il avait craqué, parce que justement, il y avait déjà ces promesses de faire sauter le statut de DPS et le transfert en CD qui pouvait suivre. Il a compris que c'était du flanc

0: Bon, là, il a fait une grève de la faim sur ça. Il y a eu un peu de bruit qui a été fait autour. Du coup, le directeur l'a convoqué, lui a dit, je te promets que je vais appuyer ta demande, blablabla. Là, on est, je sais pas, peut-être 6 mois après. Et il voit qu'en fait, il s'est absolument rien passé. Enfin, c'est un truc, ça aussi, c'est poussé au suicide. Ça, le directeur, il a tout à fait ce pouvoir et il pourrait très bien le faire. Et donc, il le fait pas sciemment. Enfin, il a envie de le mater. Il y a aussi d'autres trucs qui dit. C'est, enfin, il me semble tout ce qui est histoire de gestion menottée qui lui ont refoutu. Enfin, c'est des trucs qu'il a eu, Kémy. Enfin, il a été sorti de l'isolement, il était resté longtemps. Mais depuis, ils ont trouvé plein de façons de faire durer ça. Ça, c'est des décisions qui se prennent au niveau de la direction. La gestion menottée, c'est un truc qu'on te rajoute qui fait que, ouais, à chaque fois que tu. Pour sortir ta cellule, tu montes tes mains, on te les attache et pour rentrer, tu rentres menotté et on te les enlève une fois que tu es rentré. Enfin, c'est un vrai truc aussi de pression psychologique en plus qu'il lui rajoute. Et de pareil, les peines de confinement, c'est des trucs qui font. Confinement, il me semble, c'est-à-dire que tu es enfermé dans ta cellule, mais qu'on t'enlève tout, sauf peut-être les trucs de base, ça serait un peu comme au mitard, sauf en fait, il peut pas être placé au mitard, il me semble, pour des raisons médicales ou autres. Mais enfin, du coup, c'est des façons qu'ils ont de continuer à te punir, même quand ils peuvent pas te refoutre à l'isolement, te machin. Et ça, c'est vraiment des. Enfin, eux, ils savent très bien ce qu'ils font. Enfin, la direction sait très bien ce qu'elle fait. Les agents aussi qui disent, vas-y, fous-toi en l'air. Enfin, tous ces gens-là savent très bien le jeu auquel ils jouent, quoi.
1: Et je voudrais rajouter aussi que le prétoire, c'est un jugement dans l'ensemble de l'établissement pénitentiaire et qui sera menotté pendant ce prétoire. Moi, j'en ai vu des jugements, j'ai participé à des jugements, j'ai vécu des jugements, et je n'ai jamais vu de gars menotté derrière le box des accusés. Voilà. Donc si ça, c'est pas pour mettre des pressions, et si ça, c'est pas de l'acharnement, qu'est-ce que vous voulez qu'ils fassent dans un prétoire? Ouais, c'est ridicule.
2: Et juste pour expliquer un peu cette histoire de statut DPS, donc je crois que ça veut dire détenu sur. Voilà, c'est ça. Et signalé. Particulièrement signalé. Et donc en fait, on en avait pas mal parlé il y a quelques mois, parce qu'en fait, c'est un truc qui leur met une obligation de faire des observations sur toi tout le temps. Et donc, ça, ce que ça fait, c'est que ça nourrit ton dossier en permanence et ça nourrit aussi cet engrenage. Donc, Amy y parle, parce que quoi que tu fasses, ils sont obligés d'écrire un truc sur toi dans leur logiciel, ce qui fait qu'après, ils trouvent des trucs à dire. Et après, ça fait des dossiers à rallonge ou voilà.
1: Il y a deux statuts DPS, il y a ministériel et administratif. Là, apparemment, c'est administratif. C'est-à-dire que c'est le directeur de la prison qui décide qu'il est détenu particulièrement surveillé.
3: Voilà, si ça fait si longtemps, c'est de toute façon, c'est validé. Non, c'est validé au ministère.
1: Ok, mais en tout cas, il surfe sur le fait qu'on va lui retirer pour qu'il arrête ses démarches administratives et puis qu'il arrête de faire la grève de la faim ou qu'il arrête de. Voilà, il surfe sur le fait qu'il lui faut, il lui donne cet espoir en sachant que c'est pas vrai qu'ils ne retireront pas ce statut.
3: Mais je pense que ce qui est très clair, c'est qu'en fait, ils veulent pourrir les conditions de Kémy. Et en fait, c'est tout le truc. Enfin, en fait, là, sur le statut DPS, c'est le seul truc qu'il n'a pas réussi à. Il a lutté contre tous les autres trucs qu'ils lui ont fait, en fait. Que ça soit l'isolement, que ça soit la possibilité de le foutre au mitard et tout ça. Et à force de lutte à l'intérieur, et puis de recours judiciaire, en fait, il a obtenu qu'il y a 2-3 trucs qui. Enfin, voilà, ils l'ont sorti de l'isolement et tout ça. Donc, ils ne peuvent plus le refoutre à l'isolement pour rien et tout. Et donc, en fait, ils utilisent tous les autres techniques qu'ils ont créé en plus pour te reproduire exactement les mêmes conditions d'isolement et tout qu'en fait il a obtenu par des décisions de justice que elle n'est plus donc en fait on voit très bien en fait là le fonctionnement de l'administration pénitentiaire qui est celui de dire bah, en fait ok il y a une décision de justice très bien je vais pas te mettre dans cette cellule où il y a écrit isolement dessus mais en fait on va te remettre dans un endroit où tu auras exactement les mêmes conditions que celles de l'isolement mais juste ça il y aura pas écrit isolement et donc ça veut dire que ce sera pas l'isolement donc ça veut dire qu'on respecte la loi Et en fait, c'est ça qu'ils font avec Kémy. Plus, et ça, on le sait, c'est comme ça qu'ils gèrent les longues peines, c'est qu'en fait, ils utilisent toujours cette carotte de l'espoir et tout ça. Donc, Kémy sait très bien que tant qu'il aura cette étiquette de DPS, en fait, espérer une sortie, un aménagement de peine et tout ça, en fait, c'est dead. La question, c'est... comment réussir à faire sauter ces trucs-là? L'administration pénitentiaire sait très bien que Kémy le sait, et donc en fait, il joue là-dessus. Voilà. Et en fait, il y a 6 mois, c'était quand même du délire. Ils lui ont vraiment promis. Il a eu rendez-vous avec le directeur et tout ça. Et là, 6 mois après, en fait, il se passe rien. À l'époque, on avait dit attention, voilà, et Kémy le savait très bien et tout ça. Et voilà, c'est un jeu dupe, mais c'est. Ils veulent le mater et ne faire en sorte qu'il passe le plus longtemps possible dans des conditions les plus catastrophiques, quoi.
0: Ouais. Parce que ce qu'on peut rajouter, c'est qu'on, enfin, on sait qu'aussi, il continue à s'acharner sur lui, parce que malgré tout, lui, enfin, il baisse pas les bras et il continue à se bagarrer. Enfin, on en avait parlé, il a sorti des textes là sur l'enfermement des voyageurs. Enfin, même, il avait sorti un texte sur un co-détenu qui était mort pendant la canicule. Léon, on avait relayé sa lettre. Enfin, c'est, là, même dans ses revendications, il parle aussi du traitement qui est fait aux autres prisonniers. C'est quand même quelqu'un qui continue de dénoncer ce qu'on lui fait. Et tant qu'il fera ça, de fait, eux, ils voudront pas le lâcher. Et c'est aussi, bon, bah, pour ça qu'il est fort, mais c'est de fait aussi, eux, ils ont envie de le faire plier parce que lui, justement, il continue à dénoncer ce qu'ils lui font, quoi.
3: Carrément. Et donc, c'est pour ça qu'il faut relayer au maximum, voilà, ce qui se passe et tout, voilà. Et bon, bah, enfin voilà, on va peut-être pas, enfin, mais le truc du médical, pareil, encore, enfin, ça, c'est le genre de truc, c'est, en fait, c'est des outils de répression. Tout est outil de répression, quoi.
2: Juste là-dessus, ce que ça montre aussi, parce que nous, on dit souvent, la prison, les matons, l'administration, voilà, elle pousse les gens au suicide à l'intérieur. Mais en fait, ça va aussi plus loin. C'est qu'en fait, quand un prisonnier, une prisonnière fait une tentative de suicide, ils sont aussi punis pour ça. Donc, se faire recoudre sans anesthésie, c'est une punition. Parce que t'as fait ça, il y a eu des histoires de prisonniers qui ont fait des tentatives de suicide. Derrière, ils se sont fait mettre au mitard. Comme si, enfin, voilà, c'est. On avait lu une lettre d'Aurélie il y a assez longtemps, je crois que c'était Aurélie, qui racontait que leur cellule anti-suicide dans laquelle tu peux pas te, apparemment, te tuer, c'était utilisé comme une menace, en fait, de sanction à des moments. Si tu files pas droit, machin, on va te foutre dans la cellule anti-suicide, tu vas moins rigoler, quoi. Donc, c'est aussi comme ça que c'est utilisé. Après, je trouve quand même que, voilà, ça fait hyper plaisir de lire cette lettre qui, où il a grave la patate et ça fait grave plaisir. Pour ça aussi, quoi. Enfin, je sais pas.
3: Non, non, mais en vrai, ça fout grave la rage contre l'administration pénitentiaire, mais ça file plein de force, et voilà, et on espère que par lui, le 23 a été trop cool, voilà, et ça fait... C'est toujours impressionnant, enfin, voilà, on vit pas, mais on sait de l'extérieur ce que c'est, et c'est pas rien, et on minimise pas, et voilà, et cette force, c'est pas rien de l'avoir encore en détention après 12 années de DPS et tout. On passe à la seconde lettre, une longue lettre.
2: Une très longue lettre, donc qui nous a été envoyée le 21 août. C'est une lettre de Laurent qui nous écrit de la maison centrale d'Arles. Donc il y a une lettre et ensuite un texte, donc je vais tout enchaîner. Madame, monsieur, je commencerai cette lettre en vous sollicitant l'abonnement à votre revue. Étant détenu, il me semble que cet abonnement est gratuit. Néanmoins, je suis une longue peine, 30 ans, et donc en centrale, je travaille. Je pense donc payer au besoin, même si je ne sais pas comment je pourrais organiser les virements, vu que cela est très encadré ici, et que nous ne pouvons pas nous abonner à notre bon vouloir. Je vous joins un texte rédigé pour une activité radio qui, n'en doutant pas, a dû être censurée. Ce texte vient de moi, je pense donc en disposer, et vous donne le droit de le publier en citant mon nom. Je n'ai rien à cacher. Veuillez recevoir mes plus sincères salutations. Laurent. Le texte s'appelle « La prison et ses effets ». L'image commune de la prison est la violence des détenus, les trafics divers, la corruption et, grâce au film américain, le viol. Cette charmante image est véhiculée par les médias, entre autres. Mais la prison est bien autre chose pour ceux qui la vivent au quotidien. Ce n'est qu'un microcosme sociétal, une version réduite de la vie extérieure. La différence profonde qui devait être est inexistante. Dans les textes, la prison est un lieu où on enferme ceux qui ont commis des crimes ou délits envers la société et ses membres, d'où la présence automatique d'un représentant du peuple à chaque procès. C'est celui que l'on nomme ministère public, celui qui est chargé de requérir au nom du peuple. La prison devrait être avant tout un lieu où le détenu pourrait et devrait réfléchir sur son acte, s'amender et se réinsérer afin de réintégrer la société. Dans les faits, la prison n'est rien de cela, ce serait plutôt l'endroit où l'on envoie ceux dont on veut se venger pour avoir eu l'outrecuidance de ne pas respecter les règles établies. Mais comme je vais vous le démontrer, c'est surtout l'école supérieure de la délinquance et un gouffre financier pour le contribuable. Les agents de l'administration pénitentiaire, à travers leur charte, ont le devoir d'exemplarité et de probité. Nous sommes très loin de cela. Question. Où est l'exemplarité lorsque les représentants de la justice violent les lois au quotidien ? Que ce soit les juges d'application des peines, en inventant des règles qui n'existent pas, se prenant pour le législateur, ou la paix, administration pénitentiaire, en ne respectant aucune règle dont elle dépend pourtant, ou juste celle qui les arrange. Quelques exemples. Les JAP, juges d'application des peines. Une mode veut qu'ils nous imposent des règles qui n'existent que dans leur esprit, déviant, entre autres, en imposant sous la menace une extorsion de fonds aux détenus. Je m'explique. La loi prévoit que des prélèvements automatiques soient effectués sur tout subside reçu par le détenu au-delà de 200 euros. Cela se fait par tranche de 200, de 200 à 400, 20% prélevé. De 400 à 600, 25% prélevé et au-delà, 30% prélevé pour le paiement des parties civiles. Cette loi peut sembler juste, et elle l'est, néanmoins, Les JAP, eux, exigent que 10% de ce qui reste soit encore donné volontairement par le détenu. J'ai mis volontairement entre guillemets, car la menace et le chantage ôtent toute idée de volontariat. Par cet acte, les JAP se placent au-dessus du législateur en imposant une loi qui n'a aucune existence. Concernant la paix, lorsque l'on fouille la cellule d'un détenu hors sa présence, cela est contraire à la règle 54-8 des normes européennes dont cette administration dépend. De plus, une règle supranationale est de fait supérieure aux règles d'un Conseil d'État. De plus, cela offre l'opportunité à l'agent qui fouille de prétendre avoir trouvé des choses illicites qu'il aura lui-même apportées. Et le ou la détenue passera en commission discipline, où il lui sera impossible d'être entendu, vu que les commissions sont présidées par des membres de la direction de l'établissement. Souvent, cela se terminera par un séjour au quartier disciplinaire, assorti d'un retrait de crédit de réduction de peine, au minimum à hauteur du temps passé au QD, d'un refus de remise de peine supplémentaire pouvant aller jusqu'à 3 mois, voire d'un procès en justice. La multiplication des peines ne gêne personne. Et ne croyez pas que cela soit rare, c'est tous les jours dans les prisons françaises. Pardon. Que dire aussi des agents volant les effets des détenus lors des fouilles, ou plus couramment lors des transferts d'un établissement à l'autre ? Des violences commises sur les détenus, et ce en toute impunité, vu que l'on ne vous fera pas examiner par un médecin, ou on détruira les plaintes posées, et qui passent forcément par les mains des collègues, des bourreaux, ou plaintes qui seront classées sans suite immédiatement par le parquet. Étant dans un monde fermé, ils peuvent tout se permettre. Jusqu'au jour où un détenu craque et commette des violences envers eux, ce fut le cas à Arles en janvier 2025, où un détenu a préféré faire plus de prison pour obtenir son transfert, en prenant en otage le service médical. Cela devrait interpeller, mais non, aucune réaction des responsables. De même, comment peut-on expliquer qu'un détenu puisse être considéré par les psychiatres plus dangereux avant sa sortie que lors de son arrivée ? La prison rendrait-elle dangereux ? Et que dire des quartiers d'isolement désocialisant l'individu ? Jacques Mesrine, à quoi a servi ton combat contre les QHS, quartiers de haute sécurité ? Juste à les renommer QI, mais rien d'autre, après près d'un siècle. Parlons un peu du sens de la peine, avec une surpopulation telle qu'elle est plus de 10 000 détenus par an. Comment, étant 3 ou 4 dans des cellules de 9 mètres carrés, peut-on réfléchir à l'acte commis ? Comment, lorsque l'on vous prive de silence, de jour comme de nuit, lorsqu'on vous prive d'obscurité, via les super spots qui font ressembler la nuit à une aube, pouvez-vous ne pas avoir d'impact ? Rappelez-vous votre sentiment lors du confinement de 2020 et multipliez cela par 10. La violence existe bien évidemment, mais elle n'est pas toujours l'œuvre du détenu, souvent elle vient du personnel. Que ce soit physique ou psychique, les surveillants nous dépassent largement en inventivité. Comment parler du sens de la peine lorsque l'exemple donné est le mensonge, la violence et le non-droit ? Quelle utilité peuvent avoir des peines à 2 chiffres lorsque tous les psychiatres disent que toute peine de plus de 5 ans n'ont aucune utilité, car plus aucun impact sur le détenu ? S'il est vrai que nous lésons la société, il serait plus utile d'ordonner aux peines de moins de 2 ans de faire des travaux d'intérêt généraux, comme cela aurait été utile, pour curer les fossés à Draguignan lors des grosses inondations de 2010, ou pour aider dans les hôpitaux, cela coûterait moins cher aux contribuables et serait d'utilité publique. Personnellement, je suis un détenu longue peine, trop jeune pour mourir en prison et trop vieux pour espérer me réinsérer. Quel sens dois-je donner à ma peine ? Le premier souci étant la radicalisation antisociétale inspirée par la justice, mot qu'il nous faut mettre entre guillemets. Bon, nous avons de temps en temps la visite des politiques, enfin, nous ne les voyons pas, ou de très loin, vu qu'ils se contentent de venir serrer les mains des directions devant les médias. Facile ensuite de vous dire qu'en détention, nous sommes des cas psychiatriques et que les membres de la paix sont exemplaires. Exemplaires, le mot est lâché. Qu'y a-t-il d'exemplaire en permettant l'achat de différents objets dans une détention qui seront saisis dans la suivante ? De nous interdire l'achat de viande qui sont autorisées par les textes de loi et qui pourtant feraient fonctionner les commerces locaux ? De sanctionner le détenu même lorsqu'il est évident qu'il est dans son bon droit et d'effectuer des fouilles à corps où le détenu doit se mettre nu, montrer ses parties intimes et son rectum devant plusieurs surveillants, ce qui est encore une fois illégal et même pervers. Je me souviens d'un ministre qui par la suite fut président de la République, déclaré publiquement coupable un homme avant le moindre jugement. Ce ministre qui plus tard finira en prison pour une petite quinzaine de jours, sortira en disant que la prison c'est dur et se plaignant que l'on n'ait pas respecté la présomption d'innocence le concernant. Il avait oublié que lui-même n'avait pas respecté celle de l'homme qui avait fini assassiné dans les geôles de son pays. Ce même ministre qui, lors de son incarcération, a eu un permis de parloir avant d'être incarcéré, alors que chaque détenu et chaque famille sait que cela ne peut se faire sans un écrou que nous obtenons lors de notre arrivée. Et pour le commun des mortels, il faudra attendre plusieurs semaines, voire plusieurs mois avant de l'obtenir, et seulement après enquête sur le proche qui fait la demande de parloir, quand je vous parle d'exemplarité. Mais cela n'est pas grand-chose, au final, comparé au deuxième et vrai souci des prisons, le prix du labeur de l'honnête citoyen. Car que ce soit par les tribunaux administratifs ou par la Cour européenne, les amendes infligées par l'AP se comptabilisent en millions, voire en milliards d'euros chaque année. Pendant que le peuple se serre la ceinture, grâce aux nombreuses illégalités de la paix, le détenu paie ses parties civiles avec la sueur du labeur du peuple, donc aussi de la sueur de ses propres victimes qui, dès lors, s'auto-dédommagent. Toi, la mère, et toi, le père, ce soir, demain, lorsque vos enfants vous diront avoir faim, pensez que derrière les hauts murs qui sont censés vous protéger, des gens ont un toit à boire et à manger. Sans que cela ne leur coûte rien, c'est encore vous qui payez la facture. Personnellement, en tant que détenu, je trouve inadmissible qu'un peuple fasse disette pendant que les proscrits mangent à leur faim. Même si les repas sont médiocres, ils ont au moins le mérite d'être distribués. Les membres du gouvernement... Les membres du gouvernement vous parlent en bien des prisons et du personnel y travaillant, alors que le nombre de corrompus n'a cessé de croître. Mais jamais ils ne vous parlent du coup pour vous. Jamais ils ne vous diront que le steak qui manque dans l'assiette de votre enfant est grâce à eux dans celle d'un détenu. Ils ont certainement, comme vous d'ailleurs, omis qu'un poste à responsabilité implique une rigueur et une vraie droiture. Tout comme ils ont oublié que d'être ministre dans une démocratie, ce n'est pas synonyme de petit chef, mais uniquement celui de serviteur du peuple. Voilà, auditeur, l'état véritable de tes prisons qui lâchent chaque jour des individus, que la paix et les juges auront préalablement rendus dangereux au lieu de les aider à se réinsérer. Ce que beaucoup réclament pourtant. Alors, tous vraiment égaux devant la loi.
3: Bah, merci à toi. En vrai, tu décris quand même globalement assez bien ce système carcéral. Alors, pour être complètement honnête...
1: Tu parles du ministre qui a écrit un livre en 15 jours
3: Je crois. Je crois même que
1: il l'a écrit avant même d'arriver en prison. Un peu comme le parloir, tu vois, tout pareil.
3: Probablement.
1: C'est ça.
3: Avec lequel il s'est fait des couilles en or, ce livre. Complètement catastrophique.
1: Au jour de la sortie de son interview. Si.
3: Je sais plus. J'avoue. Non mais en vrai j'arrive pas trop à en fait j'arrive pas à savoir si c'est enfin parce que moi j'ai l'impression que c'est ironique mais je suis pas sûr que ça soit complètement ironique le bail du prix et tout et en même temps enfin voilà en tout cas je trouve qu'en vrai de fait même si tu vois on n'est pas absolument pas d'accord mais je pense qu'en vrai toi-même si à l'intérieur on disait qu'il allait falloir que tu payes un loyer ou ta bouffe et tout ça tu serais pas non plus d'accord et ça a été annoncé par Darmanin et tout et d'ailleurs c'est pour ça que j'arrive pas à savoir si c'est ironique c'est qu'en fait au début t'es pas content que le juge il te prenne de la thune donc j'arrive pas trop à savoir parce qu'en vrai par contre le truc c'est que c'est un vrai truc qui est dit dans la société c'est-à-dire que ça a été proposé dans mes souvenirs ça a été Darmanin qui a commencé à remettre ça sur la table et tout. Après, moi, je pense que la question du prix de la prison, en fait, l'État, il s'en bat les steaks. Mais comme, en fait, de manière générale, en fait, il s'en fout. Il est prêt à dépenser vachement de thunes pour les keufs. Il est prêt à dépenser vachement de thunes pour son armée. Par contre, il n'est pas prêt à dépenser des thunes pour ses hôpitaux ou pour les retraites ou pour les minima sociaux ou pour le chômage, quoi. Voilà. Et donc, en fait, il n'y a aucun problème à l'État pour s'endetter pour ce genre de truc. Mais par contre, pour réprimer en fait il y a aucun problème pour s'endetter par contre pour améliorer le quotidien des gens là par contre ça devient différent quoi.
0: Bah, nous on dit même ici que les deux vont ensemble qu'en fait ils investissent d'autant plus dans la répression qu'ils désinvestissent dans tout ce qui a pu être un peu l'état social en France et que c'est aussi une des façons de faire tenir les choses enfin on le dit souvent ici que ce soit devant la justice ou en prison c'est quand même surtout les classes les plus défavorisées qui s'y retrouvent et donc c'est pas pour rien, enfin c'est aussi des gens qui subissent de plein fouet et en direct la destruction du modèle social, enfin pour ce qu'il était mais bon, qui existait quand même en France et qui du coup se retrouvent encore plus en prison, un peu plus face à la police.
1: Non puis en plus la prison ça alors à un moment donné quand on dit que le prisonnier coûte de l'argent à l'État, ça m'agace parce qu'en vrai donc la France est conne. Ils construisent des prisons, il y a la surpopulation, les mecs ils sortent jamais, ils prennent des 30 ans sans jamais sortir, et on leur met des 12 ans de QHS là, et on me dit alors il faut savoir que la prison elle tourne grâce aux prisonniers, d'accord, donc dans les prisons il y a des oxys, donc des gens qui font le ménage, il n'y a pas de femmes de ménage qui sont, la prison n'embauche personne à part les surveillants, voilà c'est ça que je veux dire. Sociétés de bouffe qui appartiennent à l'État ou la moitié à l'État ou la moitié à des indépendants, je sais pas comment on dit, tu vois, mais en tout cas On paye un prisonnier 80 euros pour faire, ou 120 euros pour faire le ménage. La bouffe, elle est distribuée par un prisonnier via la présence d'un surveillant, parce qu'on n'a pas les clés, donc il faut ouvrir les cellules. Les ateliers, il faut bien signaler et dire que c'est les grandes marques telles que Agatha, tu vois, tout ce qui est Agatha, Durex, Chanel, voilà, on en a cité trois, voilà, c'est très bien. Voilà, un prisonnier rapporte de l'argent à l'État, voilà.
0: Mais pas que à l'État, enfin, construire des prisons, c'est enfin des grosses boîtes, genre Vinci,
1: qu'un malade, non,
0: qui fabriquent et qui eux.
1: Un malade, non, ça rapporte pas d'argent à l'État. Tu comprends ? Ça intéresse pas de construire des hôpitaux ou donner de l'argent aux hôpitaux. Voilà. On préfère donner des moyens aux surveillants pour pas qu'ils craquent, soi-disant, parce qu'ils sont malheureux dans leur travail. Mais
0: De ce côté-là, ça coûte cher, pour le coup, la prison. C'est si on regarde l'augmentation des salaires des surveillants ces dernières années. Voilà. Là, ça a fait augmenter
1: c'est
0: le coût énormément.
3: Mais donc ouais, c'est sûr qu'en tout cas l'État.
1: Et on va peut-être pas quand même payer un loyer pour des murs insalubres déjà dans un premier temps.
3: Non, mais c'est sûr. Mais c'est pour ça que franchement, moi, j'arrive pas trop à savoir parce que voilà, je pense qu'en vrai, il y a un peu une ironie sur ce qui se passe parce qu'en vrai, tout le reste qui est décrit, en fait, c'est quand même ultra, ultra, ultra factuel. Ouais. Et puis voilà. Donc moi, après voilà, j'espère que tu arriveras à entendre cette émission. Dans mes souvenirs, Arles, ça capte, non? N'hésite pas à nous confirmer ou nous infirmer et qu'on continue cette discussion. En vrai, c'est un peu dommage parce que on pourrait avoir, rebondir sur vraiment beaucoup d'aspects des trucs que t'as expliqué. Et voilà, et ce fait de pareil, tu vois, la manière dont t'as reformulé le truc de l'école de la délinquance pour dire qu'en fait c'est l'école de la délinquance des matons. Enfin, tu vois, il y a quand même un truc où en fait, je sais pas, mais ouais, c'est pour ça que j'arrive pas à croire que c'est pas ironique ce truc de je reprends le truc et je le tords.
1: Je pense que c'est ironique.
3: Voilà.
0: Je pense que c'est ironique parce qu'il dit au début, enfin, ce qui est quand même marrant, c'est qu'il dit que c'est un texte qu'il a écrit pour un atelier radio en prison. Et on sait qu'il y a souvent des ateliers radio, journaux, enfin, je sais pas quoi, création artistique en prison, mais qu'après tout ce qui sort est filtré par l'administration pénitentiaire, et du coup, globalement, rien ne sort qui évoque la prison. Du coup, c'est assez stylé que tu aies fait un texte aussi long, aussi précis sur les effets de la prison dans le cadre d'un atelier. Et donc, on imagine bien, comme tu le dis, qu'il n'a pas passé la censure.
1: En tout cas, tu as une sacrée plume. Lâche pas. Et tu es très minutieux. Et vraiment, bravo. Vraiment. Bon. Super chronique, merci.
3: En tout cas, force à toi. N'hésite pas. Si tu veux en remettre une couche, t'es le bienvenu.
2: Et on va quand même t'envoyer le journal gratos.
3: Oui, on va passer un petit coup de musique. Et on se...

0: 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Pour nous écrire, c'est au 1 rue de la Solidarité à Paris 19e. Et pour les contacts, Samir, il va nous les dire puisque c'est lui qui a les feuilles.
1: Alors, vous pouvez nous joindre en direct au 01 40 05 06 10 et sur toutes les messageries par SMS en nous laissant un message sur le répondeur ou sur les messageries cryptées au 07 53 10 31 95 ou par mail à contact@l'envolée.net.
0: Ben moi j'ai des trous de mémoire, je te jure.
2: C'est franchement pas sympa. Je ne te félicite pas. Oh. Et vous pouvez nous écrire aussi au 1 rue de la Solidarité, ouais. 75 019, Paris.
0: Il a failli nous donner son adresse quand même.
2: C'est vrai, j'avais pas capté. Ça va être malheureusement un peu moins rigolo, mais merci beaucoup d'être avec nous. Lorraine, ouais. Je sais pas, est-ce que déjà tu veux commencer par te présenter voilà.
3: Donc bonjour, je m'appelle Lorraine. Je suis la sœur de Dylan, qui est décédée suite à une intervention policière à Pontoise le 5 septembre 2025, par un policier en civil de la BAC de Saint-Denis.
2: Ouais, parce que c'est ça l'histoire qui est un peu particulière et rude aussi, c'est que, contrairement à d'autres situations où il y a beaucoup de personnes à cette antenne qui sont parlées, là, c'était quelqu'un qui était en train de se faire couper les cheveux, quoi.
3: C'est ça, il était au salon de quoi ? Oui, le policier.
2: Le flic, voilà.
3: Voilà. Il était au salon de coiffure à Pontoise et après j'explique comment ça s'est passé.
2: C'est comme je le sens, mais son cow-boy est revenu.
3: Donc d'après les témoins, parce que j'ai parlé aux témoins, les témoins m'ont dit que le policier il se coiffait chez un coiffeur et après il y a quelqu'un qui a lancé une alerte. Il est rentré dans le salon de coiffure, il a dit il y a un braquage. Donc le policier il sort, il court et après il voit Dylan. D'après les témoins, Dylan il jette son arme par terre pour se rendre. Et en même temps, les autres braqueurs se sont enfuis. Et après, Dylan, il jette son arme pour se rendre. Mais le policier, il s'en foutait. Ils l'ont plaqué sur le mur avec d'autres passants, des commerçants, un monsieur de la pizzeria et d'autres commerçants de Pontoise. Ils l'ont plaqué par terre. Il y en a qui ont tiré Dylan par les pieds, par les mains. Et après, le policier, et on voit dans une vidéo que le policier, il l'étrangle. Et après, d'après les témoins, le policier l'étrangle longtemps. Il s'assoit sur sa nuque. Il fait comme George Floyd, la maîtrise là. Et après, d'après les témoins, plusieurs témoins m'ont dit, on a vu ton frère mourir dans nos yeux. Donc ses pupilles se sont dilatées. Après, il a sorti un liquide blanc dans sa bouche. Et le policier, il s'en foutait, il continuait. Et les témoins, ils disaient, lâche-le, tu vas le tuer, lâche-le. Mais il s'en foutait, il continuait. Il avait la rage, la haine, peut-être parce qu'il était noir, Dylan, donc on ne sait pas pourquoi il avait la haine comme ça. Il pouvait simplement le retenir et attendre la police pour le juger et le condamner. Pourquoi tu vas étrangler quelqu'un comme ça ?
0: Il faut savoir que cette prise, c'est une prise mortelle, qu'elle est interdite dans certains pays, et ça tout le monde le sait, puisque ce n'est pas la première fois qu'on le dit à l'antenne, que quand tu travailles dans la police... Tu sais, si moi je le sais, alors que je ne travaille pas dedans, tu le sais qu'elle est mortelle, cette prise. Et donc, quand tu... C'est comme quand tu manges des pâtes. Voilà, je vais te donner un truc très bête. Tu manges des pâtes, tu te refais des pâtes, et tu te refais des pâtes. C'est que tu aimes ça, les pâtes. On est d'accord. Donc, si tu fais une prise mortelle et tu sais qu'elle est mortelle, c'est quelque part, dans la déduction, c'est que tu aimes ça. Et que ça te fait du bien d'arriver jusqu'à là. Parce que quand, comme Lorraine vient de l'expliquer, Dylan est passé par plusieurs phases. Les pupilles dilatées, la bave blanche, c'est des signaux qu'il connaît. Pourquoi tu continues ? Donc tu as clairement du sang sur les mains, tu es clairement, pour nous...
3: C'est un assassin. Criminel.
0: C'est un assassinat. Voilà, c'est clairement ça.
4: Et si je peux me permettre,
0: avec donc, plaisir.
4: Fatou du comité Vérité et Justice pour Lamine Dieng est membre du réseau d'entraide Vérité et Justice. Et Lamine a été tué dans les mêmes conditions, par les mêmes techniques, il y a 19 ans. Clé d'étranglement et plaquage ventral. Et surtout, ces policiers, tous les policiers sont formés à telle ou telle technique, telle ou telle prise, parce que c'est aussi des techniques qui sont utilisées dans les arts martiaux. Et ils savent très bien que en maintenant la pression, donc en étranglant la personne pendant un certain temps, surtout que là en plus il y avait quand même des signes qui montraient qu'il y avait une asphyxie et qu'il allait perdre connaissance. Donc effectivement, il était bien et bel conscient de la technique qu'il utilisait. Donc on peut pas parler d'accident. Parce que comme ça a été dit, les témoins ont quand même vu le changement d'apparence de Dylan, le fait d'avoir les pupilles dilatées. Donc ça, c'est vraiment des signes. Donc ils sont au courant. Et donc c'est un acte délibéré, tout simplement. Quoi. Et comme tu l'as dit, oui, c'est des techniques qui sont utilisées par les policiers, qui sont utilisées aussi aux frontières, par la police aux frontières. Et que ça a causé beaucoup d'assassinats, beaucoup de morts. L'État français a déjà été condamné à plusieurs reprises par la Cour européenne ou par l'ONU par rapport à ces techniques et par rapport aux tortures aussi. Mais pourtant, l'État français préfère payer, dédommager, plutôt que d'ouvrir des procès ou plutôt que d'interdire ces techniques. Et sachant que le pliage aussi a tué Ali Ziri, donc un homme de 69 ans, en 2008, je crois, parce que Lamine a été tué en 2007, donc peut-être 2008 ou 2009.
2: Oui, voilà, il ne faut pas minimiser le fait que c'est des techniques qui sont enseignées.
0: Non, puis rappelons que ce policier n'était pas en fonction de surcroît. Ça veut dire que même quand tu n'es pas dans ton travail, pas dans ta juridiction, c'est comme ça qu'on dit. Non, enfin, t'es pas dans, je sais pas comment on dit, mais lui, il travaille dans le 93. Il a pas à intervenir dans le à Pontoise. Normalement, t'es comme tout le monde, tu téléphones à la police. Bon, et de plus, il n'était pas violent, il était désarmé, et il y avait aucune raison de faire justice soi-même.
4: Et qu'il était seul,
0: de plus. Parce que normalement, un policier ne doit pas agir seul pour des raisons de témoignage.
4: Enfin, je veux dire, la victime était seule.
0: Et aussi. La victime était seule, ouais. Bien sûr.
2: Et ce qui est un peu... Enfin, ce qui n'est pas du tout hallucinant, parce qu'on connaît le fonctionnement, en fait, de comment la justice et les médias de préfecture et tout ça, en fait, vont directement prendre la roue des keufs et tout ça pour les protéger. Les premiers articles dans la presse, ils disent seulement que ton frère, en fait, il aurait fait simplement un malaise.
3: Oui, voilà. C'est ça.
2: Donc, voilà, comment ça se passe pour toi quand tu lis ce genre de truc, alors que, enfin, tu vas savoir assez rapidement que c'est pas le cas, quoi.
3: Oui, déjà c'est ma mère qui m'a annoncé, elle m'a appelé, elle m'a annoncé que Dylan est décédé, donc je suis partie vite chez ma mère, j'ai pris un taxi. Après, elle me dit, 5 policiers sont venus à la maison, des policiers de Pontoise, ils sont venus à la maison lui annoncer la nouvelle. Donc elle était en pleurs. Après, elle m'a dit ça, elle m'a dit que les policiers ont annoncé la mort. Et après, nous, on s'est dit, c'est bizarre, un malaise, il a 25 ans, il est jeune, comment ça, un malaise? On s'est posé des questions toute l'après-midi. Après, maintenant, vers 22h, on voit les articles qui sortent dans Le Parisien, qu'il a fait un malaise, il a fait un braquage.
2: Ils vont vite, ces charognards, quand même. Hein.
3: Oui. Donc, il dit c'est un malaise, il s'est étouffé. Non, c'est un malaise, il est tombé lors d'un braquage. Après, on voit sur les TikTok, Twitter, une vidéo où on voit le policier en civil et les commerçants, le monsieur de la pizzeria, parce qu'il était en tenue de sa tenue de travail, tablier de pizza là, ouais. Voilà. Donc il était, nous on pensait que c'était un boucher, mais après on nous a dit que non, c'est un monsieur de la pizzeria. Voilà,
0: un peu boucher aussi, hein.
3: Parce qu'après on s'est dit, c'est bizarre, comment ça un boucher, il est tout en blanc, normalement il a du sang, mais voilà, non, c'était un monsieur de la pizzeria. Donc tous les monsieur de la pizzeria et d'autres personnes, ils ont plaqué Dylan par terre avec le policier. Et les autres, ils l'ont tenu par les pieds, par les mains. Et après, on voit la vidéo où le policier, il l'étrangle. On voit ça 10 secondes. Il l'étrangle. Donc après, là, on s'est dit, ah non, c'est pas un malaise. Voilà, il a été tué. Il a été tué, étranglé. Donc après, dans les commentaires, dans les vidéos sur TikTok, on voit les gens, ils disent c'est pas vrai, il a pas fait un malaise. J'étais là, j'ai vu la scène. Le policier l'a étranglé comme un animal. Le policier l'a fait sa justice lui-même. Une dizaine de commentaires comme ça, des centaines de commentaires. Et après, bah, il y a d'autres commentaires, les gens ils rigolent, ils ont dit bien fait pour lui. Ils ont dit bien fait pour lui, il va rejoindre Adama, oui, Traoré, Naël.
0: Voilà. La famille des policiers, voilà. qui témoigne.
3: Ou les racistes. Enfin,
0: c'est ça, ouais. Ou les racistes aussi, éventuellement.
3: Donc, c'est pour ça qu'on s'est dit non, ça c'est pas un malaise. Plus les commentaires et la vidéo, on s'est dit c'est pas un malaise.
0: Et tu me réponds, tu me réponds pas. Est-ce que tu as eu l'autopsie? Est-ce qu'on t'a donné les résultats de l'autopsie?
3: Jusqu'à aujourd'hui, un an après, on n'a rien du tout.
0: Mais un malaise, moi je comprends pas. Un malaise, ça se cache pas. C'est un malaise, c'est pas grave. Si on donne pas le dossier au bout d'un an, c'est que quelque part il y a des choses à cacher. Et là, on perd de la crédibilité, encore une fois.
4: Bah, c'est surtout que pour un malaise, oui, il y a eu qu'il y a justement une cause. De ce malaise, quoi, parce que le malaise est dû à l'asphyxie qui est due à comment il a été maintenu. Donc ça veut dire que dès lors où il a été plaqué, donc par les passants et plus par ce flic en civil, il n'avait pas besoin d'étrangler, c'est surtout ça. Donc qu'est-ce qui l'a poussé à l'étrangler, c'est quoi l'adrénaline qu'il a eu jusqu'à ce qu'il perde la vie, c'est surtout ça la question, quoi. À savoir que oui, quand on ôte la vie, on n'a pas à ôter la vie de quelqu'un, tout simplement. Donc, il n'avait pas le droit de ôter sa vie, comme n'importe quel être humain, quoi. C'est pas parce que Dylan était un jeune noir qu'il méritait ça. Il ne méritait pas ça. Et c'est surtout le choc et même l'impact que ça a eu sur vous, quoi, la famille.
3: Oui.
0: Non, on se rend pas compte que, vous savez, là moi c'est quelqu'un. Lorraine, c'est quelqu'un que je connais depuis longtemps, bien avant ce drame. Et c'est quelqu'un qui est dans le partage, c'est quelqu'un qui est voilà, ça me répugne de voir et de savoir que je peux être très émotif là. Comme toutes les familles de victimes de la police, quand il y a des vidéos qui sortent comme ça, vous savez, vous les visionnez une seule fois, ces vidéos. Les familles les visionnent centaines de fois, les agrandissent, tu vois. Et c'est souvent ces trucs-là qu'on oublie. Que ces commentaires violents qui sont écrits en dessous, ces vidéos, ces espèces de racistes qui se cachent derrière une urne ou derrière un pseudo bidon, parce que c'est pas leur vrai nom à ces gens-là, tu vois. Et ça, ils y pensent pas. Voilà, c'est des trucs qui sont... C'est qu'ils sont très graves. Les témoignages, c'est des témoignages qu'elle a lus 100 fois, 200 fois, pour voir si elle pouvait pas trouver quelque chose entre les lignes. Ouais. C'est très grave de minimiser ces choses-là et de jamais en parler.
3: Oui. Donc c'est pas facile. Depuis un an, bah on vit un cauchemar rêvé. C'est un cauchemar, ça nous est tombé dessus comme ça. Donc c'est pas facile. C'est pour ça que là on se bat pour rétablir la vérité, rendre justice, parce que sur les réseaux sociaux les gens rigolent, ils disent que c'est un malaise, oh c'est un bouffon, il a pas le cardio pour faire le braquage, donc il a fait un malaise, c'est un bouffon. Beaucoup de gens rigolent, donc nous on veut se battre déjà pour rendre justice. Le policier doit payer pour ce qu'il a fait à Dylan, parce qu'il y a une famille qui souffre. Ma mère elle souffre, elle est en dépression. Mes frères, en fait, le policier a brisé notre famille. Toute la famille souffre. Donc, il faut que la justice fasse son travail pour qu'on puisse avancer dans notre deuil. Donc, c'est pas facile.
2: En plus, au début, en fait, enfin, tout à l'heure, tu faisais, mais la Sylvia le disait aussi à propos des vidéos. Puis tout à l'heure, tu parlais de bah, voilà, le tablier qui était blanc et tout ça. Est-ce que c'est... En fait, ça décrivait le fait qu'en fait, vous avez été obligé de faire l'enquête vous-même. Voilà. Enfin, voilà, c'est une dinguerie quand même dans une période de deuil, de devoir se retrouver pour obtenir une once de vérité sur ce qui s'est passé, quoi, et pour avoir au moins un petit bout d'histoire. C'est vous qui êtes obligé de faire tout ce travail-là, pour savoir réellement ce qui s'est passé, quoi.
0: Et d'être dans l'attente de recevoir le dossier médical de ce qui s'est passé, de l'autopsie, tout simplement, pas de dossier médical, de l'autopsie, depuis plus d'un an. Ça fera un an demain. Ils n'ont toujours pas ce dossier. Ouais. C'est quand même...
3: C'est pas normal. Donc après, on a vu dans Le Parisien, parce que Le Parisien a fait un autre article quand ils ont interrogé ma mère. Après, ils ont fait un autre article pour dire la mère a porté plainte. Donc déjà, dans les commentaires, les gens, ils rigolent encore. Ils disent, oh, ils sont là pour l'argent, par intérêt. Et après, même, il n'y a pas longtemps, j'ai fait des interviews et tout. Après, il y a des gens, ils ont dit, oh, une nouvelle à Assa Traoré, des choses comme ça. Mais du coup, oui, on a vu dans Le Parisien, bah, c'est là qu'on a appris dans Le Parisien, l'autopsie, la réponse, ils ont dit qu'ils n'ont rien trouvé dans le corps, alors que ce n'est pas possible. S'il a été étranglé, obligé, on doit avoir quelque chose. Donc alors le médecin, il n'a pas bien fait son travail.
0: Ou il a juste couvert, hein. C'est pas question de
3: voilà.
0: Pas fait son travail. Il
3: c'est
0: a
3: quoi
0: couvert,
3: ça
2: Mais il y a quand même eu un changement, oui. Si j'ai bien compris, ils ont changé juridiquement le truc, où ils ont dit qu'en tout cas, il était mort par asphyxie.
3: Un an après, bah, le parquet de Pontoise, vendredi dernier, ils ont ouvert une enquête pour savoir s'il est mort par syndrome asphyxie. Donc déjà, c'est une grande avancée médiatique parce que depuis un an, ils disaient que c'était un malaise. Là, ils commencent à prendre en considération l'affaire.
2: Ce qu'il faut,
0: rappelle-moi
2: ce qu'il faut...
0: combien ils étaient sur lui, 4
3: Oui, 4. 3 commerçants plus le policier en civil.
0: Ça fait du poids tout ça. Hein.
2: Ouais, ce qu'il faut savoir, c'est que le terme juridique, là, quand ils disent par asphyxie, enfin, tout ça, c'est en fait c'est le terme médical qu'ils emploient dans la justice, oui. En fait, qui veut dire est-ce qu'en gros on l'a empêché de respirer ou pas. Voilà. Donc ça va plus loin que simplement le fait qu'il ait pu avoir été étranglé, voilà, parce que ça a été le cas. Bah, voilà, je vais avoir un trou pour à La Rochelle. Sambali Diabaté, merci beaucoup, je suis désolé. Ouais, après j'avoue que c'est pas sur ce genre de situation que j'ai envie de faire du mac. Mais donc oui, enfin ça a été, enfin voilà, où il n'y avait pas eu besoin de clé d'étranglement. Enfin voilà, en fait, donc ça étend aussi au nombre de personnes qui peuvent être responsables juridiquement. Du truc, parce que ce qui est sûr, c'est que c'est les quatre personnes qui sont responsables. Après, il y a comment la justice va faire. Et comme d'habitude, le temps qui soit très long, le fait qu'ils envoient déjà des premiers contre-feux médiatiques et tout, bah, ben voilà, on n'apprend rien, surtout à côté de toi, Fatou, mais c'est vraiment leur fonctionnement classique qu'ils imposent à tout le monde. Voilà, mais ça veut dire que derrière, pour qu'il y ait ce petit changement pour les juges, c'est un an de combat quand même. Enfin voilà, c'est l'énergie qu'on est obligé de déployer pour simplement obtenir oui. Cette once de formulation un peu plus vraie oui. Auprès de la justice. C'est délirant quoi. C'est absolument pas délirant. On sait très bien dans quel système on est. La justice elle est là pour protéger les keufs et tout ça. Mais c'est inacceptable. Peut-être est-ce que bah, peut-être un des trucs qui dans cette année, il y a eu une première partie où tu as été pas mal isolé, puis après derrière, tu as pu discuter, rencontrer Fatou et tout ça. Tu veux nous parler un peu oui, de ces rencontres aussi avec les oui. Autres proches qui sont souvent des rencontres et douloureuses et qui remplissent souvent beaucoup d'énergie.
3: Bah, c'est grâce à Sylvie. Sylvie m'a présenté Fatou. Donc... Après, Fatou, elle nous a donné beaucoup de conseils. Elle nous a dit qu'il faut créer des pages Instagram. Elle nous a dit comment faire. Elle nous a présenté... oui, elle nous a présenté l'association L'Envolé, c'est ça ? Elle nous a dit de contacter. Oui. Et voilà, pour voilà, avoir des avocats.
4: La Legal Team.
3: La Legal Team, oui, voilà. Elle nous a conseillé tout ça, en fait, pour avoir des avocats spécialisés dans les violences policières. Donc, elle nous a beaucoup donné de conseils. Donc, elle nous suit... Et elle nous aide beaucoup, parce que sans ça, on ne savait pas comment faire. Donc on écoute beaucoup ses conseils.
0: Oui, parce que la justice sait que les familles sont démunies, ils sont dans la tristesse, sont dans le deuil, et ne sont pas formatés pour pouvoir se défendre ou développer quelque chose pour pouvoir faire une lutte, pour faire valoir ses droits. Et d'ailleurs, des fois, on n'y pense même pas. Voilà, parce que la justice, elle est tellement construite, et ils font les choses tellement malsainement. Que les proches des fois les croient même eux en disant non mais non et c'est important de parler à des gens qui ont vécu la même chose et de se construire à côté d'eux parce que ils comprennent ta douleur et que on a certainement besoin d'en parler quand ça nous arrive.
3: Voilà, donc c'est ça, avec les autres familles de victimes de violences policières, on est devenus des frères et sœurs de lutte. Donc on se donne du soutien, des conseils. Donc voilà.
0: Tu veux nous dire, est-ce que tu as pu tout dire sur l'histoire de ton frère? Est-ce qu'il y a des choses que tu veux rajouter ou pas déjà?
3: Il y aura un rassemblement demain, le 5 septembre, ce sera allé un an jour pour jour. Donc on fait ce rassemblement pour... déjà dénoncer ce qu'il a fait le policier, et aussi parce que c'est les témoins qui nous ont encouragés. Quand je suis partie voir les témoins, ils nous ont encouragés, ils nous ont dit faites des rassemblements, faites des marches, comme ça quelqu'un va craquer pour témoigner, parce que les témoins ont reçu des pressions, des menaces pour pas témoigner. Donc ils ont tous peur à Pontoise. Donc on fait des rassemblements pour aussi montrer au parquet, à la justice à Pontoise que nous on cherche la justice et la vérité, qu'on ne va pas lâcher, que Dylan nous manque. Donc, et qu'il faut qu'ils fassent leur travail, qu'ils interrogent les témoins, les policiers, parce qu'il y a un policier qui a fait un massage cardiaque. La police est venue après, ils ont fait un massage cardiaque à Dylan pendant 20 minutes. Et après c'était trop tard, il ne pouvait pas, et puis il était déjà décédé. Donc tout ça, le juge, le parquet, ils doivent interroger tous les gens qui étaient sur les lieux. Même les pompiers qui sont venus, ils doivent donner des comptes. Et aussi les commerçants qui ont plaqué Dylan par terre, pourquoi ils l'ont touché aussi. Et aussi, ils doivent donner des comptes, ils doivent tous témoigner. Donc ils font semblant qu'il y a des gens, ils disent qu'ils n'étaient pas là, ils n'étaient pas présents, mais ils étaient là, ils ont juste peur. Parce qu'ils ont reçu des menaces de mort. Donc c'est pour ça aussi on fait le rassemblement pour montrer aux témoins que vous inquiétez pas, la justice vous protège. Les policiers vont rien vous faire, venez témoigner. Parce que si vous parlez pas, vous êtes complice avec le policier. Vous connaissez la vérité, venez dire la vérité, il a pas fait un malaise, il a été tué. Donc c'est important ce rassemblement. Ce sera allé un an, on attend des réponses, on n'a rien. Donc la famille souffre. On souffre, le policier a brisé notre famille. Dylan, il avait un enfant de 5 ans, là il a fait la rentrée, il a plus de papa. Il va grandir avec des traumatismes, sans papa. Donc on veut aussi rétablir la vérité pour montrer aussi à son fils qu'il n'avait pas fait un malaise, il a été tué. Donc on a besoin de connaître la vérité. On ne connaît pas la vérité à 100%, mais on sait qu'il n'a pas fait de malaise. Donc voilà, on va faire ce rassemblement demain. Donc c'est pas facile, mais...
0: Un max de soutien.
3: On a besoin de monde qui sont sensibles à ces affaires-là, des violences policières, on a besoin de soutien. Donc abonnez-vous à notre page aussi pour suivre l'affaire.
0: C'est quoi la page?
3: La page Justice pour Dylan. Donc, sur Instagram, TikTok, Facebook... Donc nous on va pas lâcher l'affaire, le policier il a détruit ma mère, notre famille, donc on va pas lâcher l'affaire jusqu'à notre mort, on va se battre pour qu'il part en prison. Donc on lâchera pas, on n'a pas peur d'eux. Et voilà.
2: Et pour rappel, pour aller donc à Pontoise, il y a les trains qui partent depuis Gare du Nord ou de Saint-Lazare.
3: Oui, c'est ça.
2: Voilà, donc il y a des trains toutes les demi-heures à peu près. Donc pour les gens qui sont depuis Paname, c'est globalement assez facile d'accès. Voilà, et donc on rappelle, c'est à 13h devant le parvis de la gare. Et le tribunal n'est pas très très loin, donc on espère que les juges... se déplaceront, non, surtout pas. Voilà, mais entendront. Enfin, voilà, en tout cas, en fait, on sait très bien que de ça, la justice, c'est un rapport de force qui se met en place. Et donc, le fait qu'il y ait des rassemblements et tout, qui montre que ça se passe pas. Ça veut pas dire que ça va gagner derrière face à la justice, mais en tout cas, c'est ce rapport de force, il faut l'imposer à la justice. Sans ça, sans que vous soyez battu depuis un an, il n'y aurait pas eu cette transformation là, des deux, trois petits mots qui, en fait, sont vraiment importants juridiquement. Et voilà. Et donc plus il y aura de monde, plus ce rapport de force, il pourra être fort.
3: Il y a des députés qui nous soutiennent. Emma Fourreau, députée européenne, elle avait fait un courrier au procureur pour demander des comptes, que l'enquête avance. Et aussi le défenseur des droits de l'homme, voilà. Ils font une enquête aussi. Parce qu'ils ont confirmé que oui, il y avait un policier. On a reçu un courrier, ils nous ont répondu. Ils ont confirmé que oui, c'était bien un policier de la BAC de Saint-Denis. Ça, c'est officiel. Donc eux, ils font l'enquête, ils nous soutiennent aussi. Donc il y a des députés qui nous soutiennent. Donc voilà, ça sera médiatisé. Au début, on ne voulait pas médiatiser. Il y en a dans ma famille, ils ne veulent pas médiatiser. Mais comme ça nous est imposé, on continue pour rétablir la vérité, laver un peu son honneur.
0: Malheureusement, pour faire sortir cette histoire, il faut que l'opinion publique soit au courant de tout ça. Et c'est pour ça, il nous faut un max de monde à ce rassemblement. Plus il y a de monde, que vous êtes touchés de près, de loin, on a tous un frère, un cousin, on a tous perdu quelqu'un, on connaît tous quelqu'un qui est mort entre les mains de la prison, surtout dans les quartiers populaires. Et il faut se souder les uns aux autres. Il faut arrêter de les laisser nous tuer en toute impunité. Ça suffit. Il faut être solidaire et aller à ce rassemblement en masse et faire voir qu'on est vivant, qu'on existe et qu'on est plus prêt à se laisser faire.
3: Oui.
4: Et que c'est d'une raison. Vas-y.
3: J'ai oublié, même. C'est parti, ça va revenir. Vas-y. J'ai oublié ce que je voulais dire.
2: Ouais. Vas-y, va tout.
4: Oui, c'était juste rebondir, oui, c'est ça. Que c'est de la responsabilité de toutes et de tous, quoi. Parce qu'effectivement, c'est Dylan aujourd'hui, demain, ça peut être quelqu'un d'autre. Personne n'est à l'abri, tout simplement, de ça, quoi. Donc, effectivement, pour notre survie à toutes et tous, oui, il faut être là, présent, pour soutenir la famille. Et c'est même pas de soutenir la famille simplement, parce qu'en venant, on se rend service à soi-même, parce que c'est pas parce que certains pensent qu'en venant à des rassemblements, à des marches, que c'est pour venir aider ou même rendre service aux personnes concernées. Mais non, c'est se rendre service à soi-même en tant qu'être humain, de se dire stop, c'est bon, quoi. C'est pas cet avenir-là qu'on veut pour nos enfants, et c'est pas ces types de protection qu'on veut. Parce que quand on nous fait penser que la police est là pour protéger, pour servir. Non, c'est pas nous qu'elle protège, c'est pas nous qu'elle sert. C'est la bourgeoisie et de pouvoir maintenir l'ordre. Et surtout que le fait de venir soutenir aussi, c'est voilà, de donner de la force. Et aussi la force pour les personnes qui ne peuvent pas se déplacer pour X raisons, il y a la cagnotte aussi. Parce que ces luttes ne sont pas gratuites, même si on dit qu'on a tous accès aux droits, on n'a pas tous accès aux droits en fonction de qui on est, et surtout le droit n'est pas gratuit. Il faut encore des sous, même si c'est pour se conclure sur un non-lieu, il faut quand même des sous pour cette procédure, il faut des sous pour la famille, pour sa propre réparation au niveau psy, au niveau santé mentale, santé médicale, enfin il faut de l'argent même pour réaliser cette mobilisation de demain. Il faut aussi des sous, parce que la famille a fait des t-shirts. Il y a besoin de logistique comme des sonos, mégaphones et tout ça. La famille a pu l'avoir. Mais juste pour dire qu'il y a tout ça comme soutien pour avoir ce résultat de rassemblement pour honorer la mémoire de Dylan demain, quoi.
0: Il y a un lien où on peut acheter ses t-shirts ou par exemple...
3: on n'a pas encore
0: fait. Encore.
3: Mais,
0: oui, ça va venir.
3: Oui, ça va venir. Mais je voulais dire aussi, cette histoire, ça n'arrive pas qu'aux autres. Donc avant, moi, je regardais l'histoire de Assa Traoré, de Naël, de beaucoup de familles à la télé. Et là, aujourd'hui, ça m'arrive à moi. Donc je suis choquée. C'est un cauchemar. Pour moi, je suis dans un film, dans un cauchemar. Donc ça n'arrive pas qu'aux autres. Donc c'est pour ça, venez au rassemblement, parce que ça peut aussi vous arriver. Voilà.
2: Et... malheureusement, c'est en augmentation vraiment très très importante, le nombre de tués par la police ces dernières années. Et Gabriel, tu voulais nous parler de une loi qui est en cours d'être votée, qu'on appelle le permis de tuer.
5: Ouais, c'est tout à fait ça. C'est une loi qui a été votée en première lecture, qui va être votée au
1: qui a été voté en première lecture à l'Assemblée, je crois, et au Sénat aussi, et qui va être voté, qui attend d'être voté à l'Assemblée nationale. Alors, c'est une loi déjà qui s'inscrit quand même dans un durcissement qui existe déjà depuis plusieurs

0: a explosé. Ouais, je crois que j'avais noté ça. C'est 5 fois plus de tirs entre 2017 et 2022 qu'avant la loi à la même période. Cette loi, elle a été proposée par un député de droite qui a repris les pires marottes d'extrême droite en voulant faire voter le fait que les policiers n'auraient plus à rendre des comptes. Et le gouvernement l'a aggravé en disant que les policiers n'auront plus à rendre des comptes, surtout sur leurs tirs, surtout sur les tirs qui vont être faits. Et ça va être aux familles de prouver que le tir est illégitime. On voit déjà, avec ce que tu nous as expliqué, Lorraine, avec ce que tu as un peu dit, Fatou, que c'est déjà les familles qui ont tout à prouver, qui ont à faire toute la lutte pour obtenir justice et vérité. Et ça veut dire que ben, maintenant, ça sera aussi aux familles de récupérer des données impossibles, des caméras piétons, des caméras de vidéosurveillance qui ne seront pas diffusées et qui s'écrasent, en fait, qui s'auto-suppriment dans des délais très courts. Et donc, c'est pour ça qu'il y a un gros enjeu contre cette loi. Et il y a une marche qui est prévue le 20 septembre, place de la République, à 14h à Paris.
1: Oui, excusez-moi. Et dans plusieurs villes de France aussi. Et aussi, je voulais rajouter, bah, il y avait un jeune, il m'avait dit que... de cité, il m'a dit, bah, il y avait les policiers, ils sont venus dans la cité et ils ont dit, vous allez voir, quand la loi va passer, on va vous tuer, vous allez voir. Et après, bah, les jeunes, ils ont dit, bah, on va pas se laisser faire. Donc c'est chaud. Ça devient très grave.
2: Et c'est fréquemment des menaces comme ça, hein, ou sinon de faire allusion à une victime qui a été tuée. Voilà, c'est ce genre de choses-là. Voilà, exactement. Et que surtout que ce permis de tuer que tu as évoqué, que tu as évoqué par rapport à la L435-1, donc votée en février 2017, elle avait déjà tué même avant 2017. Il y a eu Angelo Garand, donc 2017, c'était juste peut-être un mois après la loi. Mais Babacar Gaye qui a été tué en 2015, c'était avant la loi. Amin Bentounsi, c'était avant la loi. Enfin, il y avait pas mal de personnes qui ont été tuées avant la loi, même Malik Oussekine, Mohamed...
3: Malik Oussekine, Abdel... c'est pas des tirs.
2: Oui, c'était pas par balle, ouais. Abdel Ben Yahia, c'était par balle. Et c'était c'était bien avant 2017.
3: Parce que c'était dans aussi les années 80. Un keuf qui était
2: en civil.
3: En civil. Voilà. Qui sortait du bistrot complètement bourré.
2: Donc du coup, ces techniques, ces permis de tuer étaient déjà exercés et que maintenant c'est officialisé par des lois, quoi. C'est surtout ça le.
0: Et qu'il y aura plus d'enquête, puisque c'est souvent ça que les familles essayent de. Réclame la vérité, la justice sur les enquêtes, de remettre en cause l'enquête, maintenant, il n'y aura plus rien à remettre en cause, puisque la police ne va même plus se donner la peine de faire des enquêtes qui étaient falsifiées, où on ne trouve pas la moitié des pièces, tu parlais de l'autopsie. Et
1: qu'on menace les témoins.
0: Oui, tout à fait.
2: Destruction de scellés, enfin, il y a tout, quoi. Il y avait tout déjà pour faire entrave à la justice. Donc déjà, ce travail de rétablir la vérité, parce qu'on sait que dès le départ, les procès-verbaux, c'est là que le mensonge se construit. Et que tout le travail d'enquête, c'est les familles qui le font déjà. Que ce soit des appels à témoins, que ce soit des demandes de tel ou tel acte pour justement pointer la responsabilité de tel ou tel policier. Maintenant, ce ne sera plus le cas. C'est ça finalement, c'est que ça ne sera plus du tout le cas. Donc il y avait déjà ces entraves, maintenant tout est officialisé par des lois qui font que on ne pourra plus rien faire. Et ça, c'était des choses aussi que les comités de victimes avaient déjà dénoncées il y a des années en arrière, et pourtant aujourd'hui on y est encore dessus. Donc il y a aussi une part de travail que les partis politiques ne font pas. Parce que si déjà ils n'étaient pas trop lisses au niveau de la police, je pense qu'on ne serait pas là aujourd'hui à en parler. Parce qu'il y avait déjà le fait... ils ont toujours deux jokers. Donc, la présomption d'innocence, plus aussi le refus d'obtempérer. Tu peux être stable, donc debout, en arrêt, et il peut venir t'emmerder et de dire refus d'obtempérer. Donc, le refus d'obtempérer, ce n'est pas uniquement le fait de tuer quelqu'un en voiture. Donc, même à l'extérieur, que ce soit même par les techniques, on tue aussi. Et c'est de ça qu'on parlait, du fait que le permis de tuer, il y a plusieurs permis de tuer. Ce n'est pas uniquement par arme à feu. C'est aussi par tout ce que la police a comme outil répressif et outil d'interpellation, les techniques et tout ça. Ça aussi, ça fait partie du permis de tuer. Le fait d'étrangler Dylan pendant je ne sais pas combien de temps jusqu'à...

0: qu'ils perdent connaissance et qu'il y avait des signes d'asphyxie, c'est un permis de tuer aussi. Sauf que maintenant, bah, c'est qu'il y a un permis qui leur est donné et que tout ça, c'est officialisé par des lois. Donc l'impunité, maintenant, aujourd'hui, est officialisée.
1: Et ça fait très peur, vraiment très peur, parce qu'on a vu que pendant toutes ces années, le chiffre de morts tués par la police a augmenté. Mais là, ça va être une augmentation terrible. Et le fait que cette loi passe, est-ce que les gens pourront ensuite se défendre face à la justice? Est-ce qu'ils pourront, eux, porter plainte? Est-ce qu'ils pourront faire demander des appels à témoins, comme on le demande régulièrement après les morts? Est-ce qu'ils pourront obtenir un procès? Est-ce que ça pourrait être qualifié? Est-ce que, tu vois, toutes les questions...
2: De toute façon, en vrai, c'est déjà ce qui se passe aujourd'hui. Ouais. C'est-à-dire qu'en fait, aujourd'hui, quand il n'y a pas d'image... Et même quand il y a des images, pardon, j'ai oublié la personne qui est morte dans le 19, qui s'est fait tuer dans le 19e, là où t'as des vidéos où en fait il se prend des taloches dans la gueule et tout ça, et voilà, et qui décède au commissariat il y a quelques mois.
3: Et
2: dans le Var. Et donc même quand il y a des images aujourd'hui, enfin voilà, parce qu'avant quand même les images et tout ça, ils étaient un peu dans la merde avec Zecler, avec Naël et tout ça, ils ont quand même ils ont au moins mis les mecs en détention provisoire à un moment et tout ça, même si enfin nous on considère que c'est pas la prison qui doit être la solution, mais en tout cas il y a un truc où ils étaient quand même obligés par un truc où les images étaient tellement évidentes que voilà, même maintenant là récemment quand il y a des images ils le font plus, voilà, et donc en fait ils font juste valider des pratiques en fait qui sont déjà en place, c'est-à-dire que quand il y avait pas d'images, enfin je veux dire Awa elle est passée à cette antenne plein de fois et tout ça, la contre-enquête qu'a fait Aurélie et tout, en fait on sait ce qui s'est passé. Voilà. Sauf que vu qu'il n'y a pas d'image, la justice, elle se cache les yeux. Voilà. Là, ce que tu racontes, c'est exactement le même jeu. Oui, elle couvre, bien sûr. Oui. Et donc. Là, à ce moment-là, voilà, on est vraiment en train de faire très très long. Et là, on est en train de faire juste, c'est pour s'excuser un peu auprès des éditions du Bout de la Ville qu'on va pas pouvoir passer leur audio ce soir, et donc on va continuer cette discussion, voilà, parce que en vrai, il y aurait plus le temps et tout. Mais oui, en tout cas, ce qui est sûr, c'est qu'en fait, cette loi, elle va pas changer le fonctionnement de la justice. Il est déjà comme ça, en fait. Voilà, sauf qu'en fait, ça va rendre encore plus difficile quand tu auras les maigres preuves que tu avais. Voilà.
3: Et ça va entrouvrir de nouvelles portes. On va dire aux gens, mais vous n'avez plus le droit de manifester. Qu'est-ce que vous dénoncez? Vous dénoncez quelque chose qui n'existe pas. Après la mort de Naël, paix à son âme, il y a eu... C'était la grande mode sur les plateaux de télé de dire que l'État avait autorisé presque une ou deux nuits d'émeute pour que les gens se... pour que la colère sorte.
1: Et surtout pour qu'on passe à autre chose et qu'on dise que dans les banlieues, on est des violents. Mais c'est surtout qu'il faut savoir que ces émeutes-là, pour moi, ce n'est pas des émeutes, c'est des cris du cœur. Ce n'est pas des révoltes, c'est des cris du cœur. On en a marre. Je dis on parce que j'ai fait partie des émeutes en 2005 pour Ziad et Bouna. J'ai participé à ces pseudo-violences. C'est pas des violences, c'est des cris du cœur. On en a marre, personne nous écoute. Et malheureusement, pour nous écouter, foutre le bordel. C'est triste de dire ça, tu vois.
3: Et demain, ça sera plus possible. On l'a vu à comment ils ont fini avec le raid. La BRI, le GIGN qui était déployé dans certains quartiers du 9-2, du 9-3, dans les Bouches-du-Rhône. Dans le 9-4 aussi, tu dis.
2: Et une répression de malades. Enfin voilà, parce avec le nombre de personnes qui sont parties en tôle et tout ça, à la suite de ces révoltes, quoi.
3: Et donc, au bout.
2: Ça, c'est sûr. Et ce qui est sûr, c'est que là, le parquet de Pontoise, il ne mettait pas un an. Avant de redéfinir juridiquement ce qui se passait, mais on le sait quel est le rôle de la justice dans tout ça, et c'est de valider la police et de la couvrir.
3: Et au bout du compte, c'est des lois racistes, parce que c'est quelle parole qu'on décrédibilise? C'est d'abord la parole de noirs, d'arabes, de gens du voyage pour Angelo, c'est directement ça. Les autres, c'est, même quand c'est le sujet, on n'en parle pas. Le sujet, c'est d'abord de décrédibiliser par ces lois la parole de ces familles.
0: D'ailleurs, il y a encore un autre Jean du voyage qui a été tué, Paul Tancre. Et il y a une mobilisation dimanche 6 à Compiègne ou Marigny-Compiègne, je ne sais
3: plus. L'info, on rappellera.
0: Et je voulais juste revenir sur la mobilisation du vin. Comme Lorraine le disait, c'est pas, les choses ne se jouent pas que le vin et que pas à Paris. Parce qu'il y a aussi les camarades du CLAP 33 contre les abus policiers. Contre les abus policiers 33, donc Bordeaux. Ils font ça le 19. Il y a quelque chose qui se fait aussi le 19 à Strasbourg, dont le comité Vérité Justice pour Enzo West, donc famille de gens du voyage qui sont aussi dans l'organisation. Il y a des camarades sur l'île aussi qui font, je crois, le 19 toujours. Et des camarades aussi de Grenoble qui font aussi le 19. Donc voilà, il y a des choses qui se font localement 19 et 20. Donc Paris et partout dans d'autres villes, quoi.
2: C'est quand même assez important. Là, en vrai, on va pas avoir trop le temps de revenir et tout ça sur. Mais en fait, il y a quand même eu ces deux dernières années des offensives de la part de la police par le gouvernement allié au Front National dans les votes et tout ça. En fait, où il y a eu vraiment des offensives de malades. On reviendra dans les émissions prochaines sur la loi Riposte qui est le dernier truc. Et tout ça. Là, on n'a pas pu parler des QLCO, mais qui fait partie de la loi narcotrafic dont on avait pris le temps quand même de bien la décrire, mais qui fait aussi partie de ce truc-là, où tout le monde, un PS, tout ça, enfin, ils ont tous voté le truc. Voilà, mais c'est juste pour dire que en fait, il y a une accélération et tout ça. Nous, en fait, ce qui est assez flippant sur la manière dont c'est en train d'avancer, c'est qu'en fait quand on parle avec les anciens de l'envolée, en fait ils nous disaient qu'il y avait des lois sécuritaires tous les 3-4 ans. Quand j'ai débarqué à cette émission il y a une petite dizaine d'années, c'était tous les ans, et maintenant c'est tous les 6 mois, quoi. Voilà, et à chaque fois ça s'accumule, voilà, et après ça a des effets concrets sur les gens, ça donne plus de droits aux keufs qui se sentent encore plus. Enfin, là, ils n'ont même pas besoin, comme dans le cas là ici de Dylan, d'être en uniforme et de se sentir protégé par leur uniforme pour pouvoir buter quelqu'un. Voilà. Et donc, en fait, ils sont dans un sentiment de surpuissance qui est extrêmement flippant et aussi extrêmement dangereux pour certaines catégories de la population, quoi. Voilà, et donc on reviendra dans les prochaines émissions sur ce qui se passe dans les QLCO, parce qu'en fait c'est une autre branche de ce même mouvement qu'il y a, et c'est vraiment dommage qu'on puisse pas en parler ce soir, parce qu'en fait je pense qu'il y a vraiment beaucoup de liens à faire avec tout ça, mais donc ils sont vraiment en train de... Tout le monde parle de l'état de droit, tout ça, c'était l'édito de l'avant-dernier numéro du journal. Voilà, là en fait ils sont juste en train de nous créer le droit, voilà, enfin en fait qui permet de réprimer et tuer les gens dans la toute l'égalité, voilà. Et donc en fait parler d'état de droit et tout ça, ça n'a aucun sens, parce qu'en fait le droit, c'est ce qu'en font les politiques, et en ce moment le rapport de force il est
0: là,
3: contre.
0: C'est un peu le droit dominant aussi, quoi.
2: Mais c'est ça
0: quand on voit voilà la loi riposte, la loi contre le permis de tuer, et qu'il y a aussi je crois qu'il y a une augmentation du temps légal en centre de rétention. Oui, aussi,
2: bien sûr,
0: quoi.
2: Ça va,
0: donc
2: pareil.
0: Il y a vraiment voilà, tous ces genres de choses-là, c'est une continuité par rapport au colonialisme et compagnie, quoi. C'est ça, parce qu'on sait très bien que toutes ces lois, ce sont des personnes non blanches qui vont prendre ça de plein fouet, quoi. Les premières cibles, oui, c'est nous.
2: Dans les quartiers populaires, avec notamment aussi les amendes forfaitaires, là, voilà. où c'est bon, on prendra le temps de rediscuter. On va. Est-ce que vous voulez rajouter quelque chose?
4: Non, c'est juste merci de m'avoir laissé parler à la radio, et je reviendrai avec plaisir une prochaine fois pour raconter l'avancement de l'affaire.
1: Merci. Merci à toi d'avoir parlé à notre radio surtout.
4: Merci.
2: Et ce micro, c'est le tien, c'est ce qu'on répète à tout le monde. Voilà, l'objectif, c'est de donner les possibilités de parler à tout le monde. On passe rapidos à l'agenda.
0: Et rendez-vous le 5, demain, à 13h, gare de Pontoise.
4: Merci.
3: Alors, pour l'agenda, on va commencer d'ailleurs par... ça, samedi, donc demain, samedi 5 septembre, rassemblement à 13h devant le parvis de la gare de Pontoise pour exiger justice et vérité pour Dylan, qui est mort par asphyxie après avoir été maîtrisé au sol et étranglé par un policier hors service et des passants et des commerçants de Pontoise. Et on le rappelle, ce que tu disais, si vous avez été témoin, on n'hésite pas à vous contacter via votre page Justice pour Dylan, qui est sur Facebook, Instagram, TikTok.
4: Et par mail, justicepourdylan@gmail.com.
3: Dimanche 6 septembre, il y a un rassemblement à 14h devant la mairie de Marigny-lès-Compiègne, dans l'Oise, pour exiger justice et vérité après la mort de Paul Tancre, dit Lapin, qui, lors d'une intervention de... Après une intervention de la police municipale, la police municipale parle d'un accident et la famille, elle, pense que c'est la police qui l'a directement écrasé. Samedi 12 septembre, il y a une soirée de commémoration pour Idir, qui est mort au Mitard à Lyon-Corba dans le 69. Donc de 17h à 20h, il y a une occupation festive de la place Mazagran dans le 7e arrondissement de Lyon. Et après, de 20h à minuit, repas, karaoké, open mic et DJ set à l'Amicale du Futur, rue de la Griffe. Et c'est toujours dans le 7e arrondissement de Lyon. Et enfin, on vous rappelle que vous pouvez réserver votre vendredi 16 et samedi 17 octobre pour notre journée de discussion de l'envolée contre la torture en prison et contre les quartiers de lutte contre la criminalité organisée, les QLCO dont tu as parlé à plusieurs reprises. Vous retrouverez toutes les infos et l'agenda sur la page de rediff de l'émission l'envolée.net ou sur la publication Insta de l'émission du 4 septembre.
2: Merci beaucoup. Vas-y Fatou, vite, il reste 30 secondes.
0: Juste pour le 5 toujours, donc demain, il y a aussi un événement de soutien à la famille de El Hassen Diarra. Donc ça sera au Cher de Poule dans le 11e arrondissement. Donc je vous invite à aller consulter la page Insta Justice pour El Hassen pour avoir plus d'informations pour demain, je crois que c'est à partir de 16h.
2: Merci beaucoup, merci à tout le monde d'avoir pris la parole. Force, courage et détermination. Et il n'y a pas d'arrangement, désolé, on n'a pas pu
1: faire. Non, il n'y a pas d'arrangement, j'ai dit quand même.
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1: Merci d'avoir choisi RFI pour vous informer. Les 6 heures ici à Paris. Et 4 heures en temps universel. Bonjour Marion Cazanov.
2: Bonjour Vincent Dublanche.
1: À la une de votre journal, l'embrasement dans la région du Golfe.
2: Les rebelles houthis déplorent des frappes saoudiennes dans le nord du Yémen. Les rebelles, eux, ont renforcé leur contrôle sur le détroit de Bab el-Mandeb, plus généralement sur la côte le long de la mer Rouge. En Suède, il faudra sûrement attendre mercredi pour avoir les résultats définitifs des législatives. Pour l'instant, l'opposition de centre-gauche est au coude à coude avec la coalition au pouvoir. Et puis en basket, les Américaines, championnes du monde, les États-Unis ont remporté hier la Coupe du Monde féminine face à la France. Les Bleus qui y ont cru le temps d'un instant. Les explosions ont retenti tout ce week-end dans la région du Golfe. Les Houthis ont déploré hier une cinquantaine de frappes saoudiennes dans le nord du Yémen, dans des fiefs du groupe rebelle. Ce dernier s'est, lui, emparé vendredi de toute la côte yéménite le long de la mer Rouge et a renforcé son contrôle du détroit stratégique de Bab el-Mandeb. De quoi déranger Riyad, qui aurait donc mené des dizaines de frappes ces dernières 24 heures. L'Arabie Saoudite ne confirme pas et ne devrait pas dans l'immédiat se risquer à une réponse d'ampleur, selon Yasmine Aleriani du Centre pour les recherches stratégiques de Sanaa.
3: Bien sûr, l'Arabie Saoudite a la capacité militaire de le faire, mais se lancer dans une offensive de grande envergure coûte cher sur le plan politique, économique et en termes de réputation. L'Arabie Saoudite ne souhaite pas revivre ce qui s'est passé lorsqu'elle avait pris la tête de la grande offensive débutée en 2015. Les Houthis ont choisi stratégiquement d'avancer maintenant, car c'est un moment où les Saoudiens ont peu de marge de manœuvre. On est juste avant les élections de mi-mandat aux États-Unis. Ils savent que Washington ne s'engagera pas militairement pour soutenir l'Arabie Saoudite et que Riyad ne mènera probablement pas d'offensive de grande ampleur sans le soutien américain. Je pense que c'était un calcul délibéré de la part des Houthis. Cela explique également pourquoi ils ont sacrifié un grand nombre de leurs combattants pour prendre la ville de Mocha. Ils ne voulaient pas laisser les combats s'éterniser. Cela étant dit, les Houthis semblent chercher à provoquer une réaction de la part des Saoudiens. Et si la situation s'aggrave, Riyad pourrait mener des actions militaires limitées pour tenter de contenir la situation.
2: Yasmine Aleriani du Centre pour les recherches stratégiques de Sanaa, propos recueillis par Justine Fontaine. Les combats de ces dernières semaines ont fait des centaines de morts et environ 86 000 déplacés d'après l'Organisation internationale pour les migrations. Et face à cette escalade dans le Golfe, Oman a décidé de reporter une réunion sur le détroit d'Ormuz. La réunion prévue aujourd'hui devait rassembler plusieurs pays, dont l'Iran, et devait porter sur la sécurité de la navigation dans le détroit. Cette escalade provoque aussi une hausse des prix du pétrole. Le baril a passé depuis mercredi les 100 dollars, une première depuis le mois de juillet. De quoi agacer le président américain à moins de 2 mois des élections de mi-mandat. Le prix du pétrole est un point important pour les électeurs américains. Donald Trump, qui estime que ses prix augmentent à cause du président ukrainien, Volodymyr Zelensky, doit arrêter d'attaquer les raffineries de diesel en Russie. C'est ce qu'a dit hier le chef de la Maison Blanche. L'Ukraine a frappé à de nombreuses reprises ces dernières semaines les infrastructures pétrolières de la Russie. Résultat, la Russie a prolongé un moratoire sur ses exportations de diesel, faisant craindre donc des pénuries dans ce contexte électoral tendu aux États-Unis. La Suède, elle, organisait hier des élections législatives. Les résultats provisoires sont très serrés et donnent l'opposition de centre-gauche au coude à coude avec la coalition de droite au pouvoir. Le Premier ministre Ulf Kristersson soulignait lui-même cette incertitude il y a quelques heures.
4: Pour moi, ce résultat n'est pas si surprenant que ça. J'étais assez convaincu que l'écart serait bien plus serré que ce que laissaient entendre les différents sondages. Donc, je ne suis pas vraiment surpris. L'écart est extrêmement faible, à tel point qu'on ne peut pas encore affirmer clairement qui a gagné et qui a perdu. Et c'est pour cette raison que j'ai dit ce soir qu'il fallait désormais attendre les résultats définitifs. Probablement mercredi. On verra à ce moment-là.
2: Ulf Kristersson, le Premier ministre suédois qui a marqué les électeurs en 2022 en formant une coalition avec l'extrême droite. Il s'est d'ailleurs engagé, en cas de victoire, à faire entrer dans son gouvernement des membres du parti d'extrême droite. En Hongrie, de nouvelles révélations sur un scandale national, le scandale des foyers pour mineurs, où plusieurs enquêtes ont montré que des enfants de ces structures ont été victimes de violences physiques et sexuelles. Face à la gravité des faits, la présidente de la République et la ministre de la Justice de l'époque avait démissionné, c'était en 2024, le début de la chute du gouvernement Orban au profit de Péter Madiar, qui a depuis remporté les législatives. Le nouveau Premier ministre a pris la parole ce week-end. Il a estimé que l'État avait complètement failli à sa mission de protection de l'enfance. Il a promis également une refonte du système. À Budapest, Florence Labruyère.
5: En Hongrie, 23 000 enfants vivent dans des foyers gérés par l'État. Ces établissements ont un budget tellement dérisoire que beaucoup d'enfants ne mangent pas à leur faim. Péter Madiar, Premier ministre.
6: Beaucoup d'enfants placés sous la protection de l'État ont souffert de la faim. De plus, ils ont subi des abus physiques et sexuels de manière systématique.
5: Pire, les enfants sont parfois tellement affamés qu'ils acceptent d'être abusés par d'autres mineurs en échange de nourriture. C'est ce que constate un rapport établi en 2024 par le gouvernement de Viktor Orban, qui n'a pas osé publier le rapport à l'époque et n'a pris aucune mesure pour remédier à la situation.
6: Ces horreurs continuent aujourd'hui, soit entre les enfants, soit autrement. En tant que citoyen et père de famille, je trouve cela inacceptable. Le gouvernement Orban savait, il a vu ce qui se passait et il n'a rien fait.
5: Péter Madiar a annoncé un premier plan d'urgence. L'État va injecter l'équivalent de 26 millions d'euros dans la protection de l'enfance. Florence Labruyère, Budapest, RFI.
2: Fatigué de vivre dans la peur, c'est avec ces cris que des milliers de Mexicains ont manifesté dans le nord-ouest du pays. Environ 10 000 personnes ont marché dans l'état du Sinaloa contre le cartel local de la drogue. Ce cartel est rongé par une guerre fratricide sanglante qui endeuille de nombreuses familles. Des fusillades éclatent chaque jour dans la ville de Culiacán, désormais considérée comme la plus dangereuse du pays. Autre manifestation sur le continent, cette fois au Brésil. Et en soutien au président Lula, des milliers de personnes se sont rassemblées dans plusieurs grandes villes comme Rio, Brasilia ou Sao Paulo. À moins d'un mois de la présidentielle, le président sortant qui brigue un quatrième mandat aura pour adversaire principal le candidat d'extrême droite Flavio Bolsonaro, sous le coup d'une enquête pour corruption et blanchiment d'argent. Pas question d'appuyer sur la pédale de frein. Donald Trump et son camp balaient toute idée d'un ralentissement du développement de l'intelligence artificielle. C'est pourtant ce que demandent plusieurs patrons de cette technologie, inquiets des risques, des dangers découlant des nouvelles capacités de l'IA. Ces mises en garde devraient nous interroger sur les motivations de ces grandes entreprises, selon Jean-Gabriel Ganassia. Il est professeur d'informatique à la faculté des sciences de la Sorbonne, chercheur au laboratoire informatique de Paris 6.
7: Dans le contexte dans lequel nous sommes aujourd'hui, ces grands acteurs du numérique ont un pouvoir considérable et tendent à magnifier ce pouvoir, à nous expliquer que ce sont les maîtres du monde, que ce sont des sorciers, et nous disent on ne peut plus arrêter, mais nous avons les secrets pour les arrêter. Ces outils sont extrêmement problématiques parce que nous risquons d'en être dépendants. C'est-à-dire que si dans toutes les administrations, si dans tous les métiers, on se repose sur l'utilisation de ces outils pour transformer le travail, à ce moment-là, on sera obligé d'acheter des licences à ces grands acteurs du numérique. Donc, ils nous tiendront en esclavage, ils nous asserviront. Donc oui, il y a un danger, mais le danger, ça n'est pas d'avoir des machines qui prennent leur autonomie, contrairement à ce qu'ils disent. Le danger, c'est qu'effectivement, le monde se transforme et que ces grands acteurs prennent une place dominante dans le monde qui sera celui de demain.
2: Le professeur Jean-Gabriel Ganassia avec Agnieszka Kumor, RFI, 4h09 à Abidjan. Les écoliers dorment encore à point fermé en Côte d'Ivoire et font des rêves, peut-être même des cauchemars. Sur la rentrée, c'est aujourd'hui le retour en classe pour 9 millions d'élèves. Avec une nouveauté cette année, de nouveaux manuels scolaires, manuels uniques par discipline et par niveau. Jusqu'ici, chaque établissement pouvait déterminer sa propre liste. Cette mesure, nouvelle mesure, semble être appréciée dans les librairies par terre, ces points de vente d'occasion. Fanny Noireau-Cabré s'est rendue dans quelques-unes d'entre elles au marché d'Adjamé.
8: Ça met en conformité avec tous les parents d'élèves et toutes les écoles. C'est très bon.
9: Seydou est ravi de cette décision qui donne, selon lui, les mêmes chances à tous les élèves.
8: une classe de CP1 à Korogo, c'est le même livre à Abidjan. Il n'y a rien à dire, cette année c'est propre.
5: Face aux nombreuses listes de manuels demandés par les établissements, il était souvent difficile de s'y retrouver et de les obtenir, reconnaît Amadou, vendeur de matériel scolaire.
9: Quand les gens envoient les listes, les livres précieux, c'est pas sur le marché. Nous, on préfère qu'ils aient une liste unique. C'est mieux pour nous les vendeurs comme les parents.
5: Cette réforme veut tenter aussi de stabiliser le coût des manuels pour les familles. Pour Darius, père de 3 enfants, certaines dépenses pouvaient représenter un véritable gaspillage pour le budget du foyer.
10: Il y a plus de manuels que l'école a demandé, mais qu'ils n'ont même pas utilisé. C'est resté comme ça jusqu'à la fin. Mais il y a des livres qui sont assez chers. On dit l'éducation pour tous, mais ça va aussi pour dans les manuels aussi.
5: Les établissements et enseignants doivent donc travailler avec les manuels listés sans en rajouter, explique Ekoun Kouassi, secrétaire général du CINESI, syndicat d'enseignants.
11: Aucun chef d'établissement public, aucun directeur privé n'a le droit d'imposer un autre manuel que celui donné à le ministère de l'Éducation nationale. Ce n'est pas possible.
5: Quant à l'Union fédérale des consommateurs, elle se félicite de cette mesure qui contribue, selon son vice-président Salifou Ouattara, à lutter contre la vie chère. Fanny Noir-Ocabré, Abidjan RFI.
2: En basket, les États-Unis remportent une nouvelle fois la Coupe du Monde féminine. Les Américaines ont pour cela battu hier les Françaises. Score final 97-79. Les Bleus devront donc se contenter de la médaille d'argent après un début de match pourtant disputé, Pauline Guillou.
12: Le temps d'un instant ou d'un carton, en vérité, les Françaises ont bien cru que cette fois-ci c'était la bonne. Pour leur revanche face aux Américaines, après une désillusion cruelle en finale des Jeux Olympiques il y a 2 ans, il fallait de l'audace pour détrôner les quadruples, désormais quintuples championnes du monde. Un temps devant, avec 17 points d'avance, les Bleus, emmenés par l'une des héroïnes des Jeux de Paris, Dominique Malonga, 16 points en première période, ont perdu peu à peu la maîtrise du jeu, puis celle de leurs nerfs, avant même la mi-temps. Il n'en fallait peut-être pas plus aux Américaines pour se remettre à l'endroit et enchaîner jusqu'à leur coller une avance de 18 points dans le troisième quart-temps, avec leur capitaine Brina Stewart, auteur de 22 points, 10 rebonds et 4 passes décisives. Pas de miracle donc pour les joueuses de Jean-Aimé Toupane qui quittent Berlin parée d'argent, avec peut-être comme lot de consolation d'avoir réussi à écrire l'histoire du basket tricolore. Jamais une équipe de France n'était allée en finale du mondial. Quant aux Américaines, elles poursuivent leur règne déjà bien établi, elles dont la dernière défaite en grande compétition remonte à 2006.
2: Pauline Guillou, en tennis, Alexander Zverev remporte l'US Open. C'est le dernier tournoi majeur de l'année. L'Allemand a battu pour cela à New York l'Américain Ben Shelton en 4-7. Il gagne ainsi son 2e tournoi du Grand Chelem après Roland Garros au printemps. La veille chez les dames, c'est la Kazakhstanaise Elena Rybakina qui a été sacrée face à la Biélorusse Arina Sabalenka. Elena Rybakina qui devient aujourd'hui la nouvelle numéro 1 mondiale et détrône son adversaire de samedi. Enfin en cyclisme, l'Espagnol Enric Mas remporte son premier Tour d'Espagne. Le grimpeur de Movistar accomplit ainsi son plus grand exploit. Il n'avait plus lâché le maillot rouge depuis la 8e étape qui avait vu l'abandon du grand favori Tadej Pogacar suite à une chute. RFI, bientôt 6h13 à Paris. On poursuit ensemble notre tour du monde de l'information.
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0: Marion Kazanov.
2: On va d'abord partir en Turquie, où les autorités mènent une opération d'ampleur contre la communauté LGBT+. Des dizaines d'arrestations ont eu lieu hier dans plusieurs villes du pays. On sera ensuite en Irlande, où les data centers, ces centres de données géants.
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1: Les Nuits des Bassins sont de retour. Créées par les ateliers de la Halle, les Nuits des Bassins se déroulent sous forme de balades poétiques autour de l'eau. Pour les amateurs de nouvelles formes d'art contemporain ou simples curieux, c'est l'occasion de s'immerger dans des œuvres alliant art numérique, mapping, performances visuelles et sonores, créations interactives et de rencontrer les artistes. C'est vendredi 18 et samedi 19 septembre de 20h30 à minuit au bassin et jardin du Val de Scarpe à Arras. C'est gratuit et tout public. Sous les repeints, l'exposition de Laurent Delecroix présente une peinture contemporaine issue de sa résidence artistique. Une vingtaine de toiles et installations interrogent la mémoire des matériaux et les traces du temps. Une exposition organisée dans le cadre des Journées du patrimoine les 18 et 19 septembre, c'est à la médiathèque d'Arras, 20 rue Paul Doumer. Exposition décadrée Clusius. L'exposition célèbre le 500e anniversaire de Charles de l'Écluse, un botaniste d'Arras. Elle présente des reproductions d'œuvres peu connues, issues des collections du Musée des Beaux-Arts et du Fonds patrimonial de la médiathèque locale. Elle est à voir du 19 au 20 septembre dans le Jardin de la Légion d'honneur, boulevard de la Liberté, abbaye Saint-Va à Arras. Exposition d'art contemporain, fragile, par le collectif Artzimut. C'est jusqu'au 20 septembre. Tous référencés dans leur domaine, les artistes du collectif Artzimut proposeront leurs travaux dans le cadre des Journées européennes du patrimoine. Le temps qui s'écoule laisse des traces pour notre société. Le patrimoine est notre histoire de vie. Lorsqu'il se trouve en péril, des solutions pour le préserver sont à trouver. Marqueterie de paille, céramique et ou vitrail, peinture, photographie, design social, photographie plastique, verrerie. Les artistes vous présenteront leurs œuvres, c'est en entrée libre du mardi au vendredi de 14h à 18h, samedi et dimanche de 10h à midi et de 14h à 18h, à l'hôtel de Guine, 2 rue des Jongleurs, à Arras.

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2: Les Trans de Marie Grouette, 21e édition, deux soirées de musique, de rencontres festives, conviviales, transgénérationnelles et éclectiques. Ça se passe comme d'hab, salle René Cassin à Monchy-Breton, entre Arras et Saint-Paul-sur-Tarnoise. Alors au programme cette année, vendredi 18 septembre de 19h à minuit, le grand bal des cyclistes avec les chasse-patates et leurs invités exceptionnels, interplateau avec Roger Laflèche. Le lendemain, le samedi 19 septembre de 19h à 1h, Vouro, un one-man band boogie masqué espagnol, double vitrage de la techno-rock, Junebug folk, Iguane Machine du reggae dub, Kick Your Ass, un brass band interplateau avec un bon petit son. Les tarifs, c'est 5 ou 10 euros par soir. On revient à Arras avec un concert à la bougie. Les musiciens de l'Orchestre d'Harmonie d'Arras, sous la direction de Maxime Lavoine, vous donnent rendez-vous pour un concert à la bougie en hommage aux 218 fusillés d'Arras. Rendez-vous au mur des fusillés d'Arras le dimanche 20 septembre à 19h.

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2: On a parlé d'El Ducasse, quelquefois c'était aussi l'occasion de jouer avec Lio, hein, quand il y a beau de Lio, quand il y a beau une rivière, ou bien canal, ou bien étang, ou tu sais quoi, hein. Souvent avec des biettes, hein. Cafougnette, Mousseron, il a écrit pas mal de textes chez Biette, surtout ce qui revient souvent, c'est des cochons. C'est sûr, il y a des beudés aussi. Hein, voilà, c'est des textes de Cafougnette. Hein, il y a vous, par exemple, comme un usement à cette époque-là, ce qu'on appelle le Courseau Marcassin, hein, on met tout une paire de jeunes pourchoux. On est zavoyou avec Dalio, hein, on a aduit de savon noir, de Dieppe, de savon noir chez des Dieppe. Et puis des joueurs, ils devaient marcher sur les pieds et les mains, et puis à quatre pattes, et puis ils devaient essayer d'attraper pour chaud. Hein. Mais souvent, chez tout cas, on le met aussi Dalio. Hein. On a un voyou le pour chaud Dalio, puis on devait essayer de l'attraper. Et j'ai de ça que Cafougnette, il a parlé d'un saint texte qui s'appelle le course à pour chaud sur Lio. Hein. Ça se faisait aussi au moment des joutes. Hein. Ceci, j'en ai ici tout près. Le studio était ici tout près d'ancien rivage, hein, donc deux barques qui se racontent trop, et puis vous des hommes qui étaient sur une planque, hein, avec une perche. Et puis avec un bout de tissu au bout pour pas se faire du mot, puis ils essaient de te faire cuire l'adversaire. Hein. Bon, c'était un jeu de joute, ça se faisait tout partout en fait. Hein. Je sais pas seulement à Arreau comme un croc, parce qu'il reste plus que deux équipes de jouteurs d'Hache-Pas-de-Calais, mais à l'époque c'était vraiment tout partout. Hein. C'était un jeu qui était vraiment renommé, puis il y avait des règles à respecter, il y avait des concours avec d'autres régions. Hein. Voilà, donc souvent ça se passe après les joutes. Hein, on avait eu le pourchaud d'Alio, il fallait essayer de l'attraper. Hein. Donc ça s'appelle le course à pourchaud sur Lio. Hein. Nous sommes d'aller à Ducasse, d'El Bactrie, pour vire la joute. Le Bactri, c'est l'endroit des bateliers. Hein, ça se passe du côté de Denain, hein, puisque c'est Mousseron. Donc je reprends. Nous sommes d'aller à Ducasse et le Bactri pour vire la joute, mais il y a vos bains pubio. Par une fière chance, assez rare dans la vie, nous avons vu le course à pourchaud sur l'eau. Il faisait beau temps. Soleil à pleine lumière, répandant le joie partout, ta voile cité, des milliers de gens sur les digues, des rivières, bien heureux de vivre, rayonnotes de gaieté. Sur un estrade, au drapeau qui brandille, les concurrents, bains de fameux nangeux, frétillent tout nus comme un péqué d'anguille, et dansent au son des musiques des bacteux.

0: Le jury est là, dominant, l'immense foule. Pas le redingote, pas l'insigne à ruban, et le capiobuse, informe et de boîte à moule, qui rinchait un près d'un mimette plus grand. Tout au mi-temps de ces messieurs, un demi-cherque, il y a un pourchiot, au bout des queues assez courtes, avec des oreilles et pattes barbouillées de terque. Enfin, un livre-règlement du concours. Alors, barbouillé de terque, c'est du goudron. Donc là, c'est pas du ziep, c'est pas du savon, c'est du goudron. Faut point toucher ni les oreilles ni les pattes. Le filou qui se verra aux mains marquées de goudron, le pourchiot d'un lio, faut le ramener sur les strates. C'est au vainqueur qu'un apprendra qui appartiendra ce cochon. Tout le monde, il se tait. Elle vient de crier silence. Monsieur le Président donne ses ordres à haute voix. Vous, les nageux, attention. Faut qu'un se lance. Après le pourchaud, au bout de trois. Un, deux, trois. Mon Dieu Seigneur, que tableau, que spectacle. Pourchaud et Jean plongent en même temps d'un lio. La rivière espite comme une pleuve à yeux de vaque. Il faut longtemps pour distinguer le pourchaud. Lève-le la voix. Chélie qui nage en tête. Il file rapide et tec comme un perdu. Premier nageux qu'il suit chez Cafougnette. D'un moins d'un chien, le pourchaud, il est reconnu. Près du cochon, il arrive d'un seul brassé, il attrape d'une main le bout de ce queue qui reste un corps, mais ce main, elle gliche et le queue, elle est graissée. Puis les autres nageux veulent briser ses efforts. Ils y ont jeté des lios à plein visage. Zef, affeuglé, perd ainsi du terrain. Quatre autres nageux approchent avec courage, mais Zef les suit et regagne vite son intrain. C'est passionnant, le peuple acclame et se trémousse. Fell comme une flèche, Cafougnette fait le plongeon. File sous les autres et va coller ce frémousse à plein de pourchiots jusqu'inter les gambons. Ses concurrents, un reste tout d'aine. Ah ! Des deux côtés de l'escaut, un claque des mains. Le queue du pourchaud bique, un formé de boudaine. Zef, qui vaut châle, saisit l'intercédin. Serre, tant qu'il peut, un infonchant scaboche, d'un gras des reins, comme dans un air rayé. Et le dalle y grogne et rue pour que chasse décroche. Mais Zef y tient bon et ne peut plus mot lâcher. Il nage même plus, pour Choule traîne sympathique. Zef qui caresse le penche avec ses mains, et le dalle n'a plus peur, tranquillement il navigue. L'homme qu'il prolonge lui donne l'air d'un raquin. Sous le douche pression des mains du camarade, le biette décatourne, puis glisse drôle d'un seul trait pour débarquer juste à point sur l'estrade et mener enfin Cafougnette au succès. Zef à bout de bras, moutre ce pourchaud bénesse. Mieux qu'ici Moutrou à foule à Rouen fainéant, la musique julaire d'Aile Marseillaise et les jurys lièvres de Capio montant. Le président lit un discours admirable. Un nintin-point telle main qui but quel canon, chez un instant de charivari du diable, sous les vivas, Zef et Spourchaud s'en vont. Les deux tout nus, avec le même sourire, passent et la foule ouvre le camin de bon cœur. Honneur précieux que seule la gloire peut produire, quel peuple n'accorde qu'aux grands triomphateurs. Voilà, Cafougnette, pour une fois, il s'est montré malin et courageux. Hein, oui, il n'a pas tout dit bien, il ne fait pas tout dit des bêtises. Là, il a gagné cinq cochons. Il faut dire à Ternou, Cheto, une belle c'est quoi hein, de gagner un cochon, parce que le cochon, l'éleveau, puis ben, ça permet tout de nourrir la famille pendant un bout de temps. Hein. Voilà, donc c'est tout pas rien que de gagner un cochon. Allez, mes gens, une petite Cafougnette pour faire la route. Hein. Bon, allez. Cafougnette conduit son enfant au manège. Coqueta Pucaire, te veux-tu monter dans l'auto ou bien suis-je bidé ou bien sur le moto? Mais j'ai plus qu'air d'un loto. Allez, Mathieu, monte d'un loto. Mais surtout, fais attention à toi. Hein. Ne roule pas trop vite. Allez, mes gens, pas trop vite. À la semaine prochaine, Adé.
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1: Bonjour tout le monde, bienvenue. RFI Matin commence maintenant. 3 heures d'infos tout autour du monde avec nos correspondants, nos envoyés spéciaux et avec aussi nos invités ce matin, notamment dans une demi-heure, le magistrat sénégalais Mam Mandia Niang, procureur par intérim de la CPI, la Cour pénale internationale. Il répond aux questions de Christophe Boisbouvier. D'abord, c'est votre journal Arthur Ponchelet. Bonjour.
3: Bonjour à tous. Une question à la une ce matin. Les Houthis peuvent-ils tenir leur conquête territoriale au Yémen? On interroge une experte alors que le groupe pro-iranien s'est emparé la semaine dernière de toute la côte du pays le long de la mer Rouge. Il était à quelques kilomètres de la frontière polonaise lorsqu'il a été bombardé. Un train visé hier par une frappe russe en Ukraine. Il n'y a pas de blessés, mais la Pologne s'inquiète d'une escalade qui pourrait s'étendre à son territoire. On appelle notre correspondant à Kiev dans un instant. La une, c'est aussi l'opposition de Donald Trump à tout ralentissement de l'intelligence artificielle. Le groupe Dangote qui entre en bourse aujourd'hui au Nigeria. Et puis les prix des transports qui flambent sur le Rhin, à conséquence de la sécheresse et de la baisse du niveau du fleuve.
1: L'Arabie Saoudite réplique face à la dernière offensive des Houthis au Yémen.
3: Le groupe pro-iranien évoque une cinquantaine de frappes hier. Information non confirmée par Riyad qui communique rarement sur ses opérations militaires au Yémen. La semaine dernière, les Houthis ont mené une offensive éclair et contrôlent désormais toute la côte du Yémen le long de la mer Rouge. Ils se sont aussi emparés du très stratégique port de Mora qui donne directement sur le détroit de Bab el-Mandeb. Une offensive et des questions, notamment une, Justine Fontaine. Les Houthis peuvent-ils conserver leur conquête territoriale?
4: Les Houthis peuvent tenir, d'après la chercheuse Yasmine Aleriani du Centre pour les recherches stratégiques de Sanaa. Pour le moment, en tout cas, faute, selon elle, de réactions fortes et immédiates de l'Arabie Saoudite et surtout des forces gouvernementales yéménites.
5: Le gouvernement reconnu par la communauté internationale est dans une situation de faiblesse. Le moral des troupes est très bas. Leur retrait de Mora et de ses environs a été particulièrement chaotique et a montré le manque de leadership et de cohésion dans leur rang.
4: Les rebelles Houthis pourraient tenter par la suite de s'emparer de la ville de Taiz, puis d'avancer vers le gouvernorat de Marib, riche en pétrole, et enfin menacer Aden, où siège le gouvernement officiel.
5: Mais combien de temps garderont-ils le contrôle de ces territoires? C'est une question qui reste en suspens. Et on se souvient qu'en 2017, il y avait eu de violents combats lors desquels ils avaient perdu ces territoires. Donc ce ne serait pas la première fois.
4: Les combats de ces derniers jours ont fait des centaines de morts et des dizaines de milliers de déplacés. Beaucoup viennent chercher refuge dans la capitale provisoire, Aden, déjà surpeuplée après une décennie de conflits.
3: Une dernière offensive qui tire aussi les prix du pétrole vers le haut. Le baril de Brent dépasse les 100 dollars. Les investisseurs s'inquiètent aussi du report d'une réunion prévue aujourd'hui entre l'Iran et les pays du Golfe à Oman. Entrevue où il devait être question de la sécurité dans le détroit d'Ormuz, mais entrevue décalée donc, pour créer les conditions propices à un dialogue constructif selon l'agence de presse omanaise. 3 sièges, c'est pour l'instant l'avance des sociaux-démocrates en Suède face à l'alliance entre la droite et l'extrême droite. Les résultats des législatives d'hier sont encore trop serrés pour donner un résultat définitif. Magdalena Andersen, la candidate des sociaux-démocrates, et le premier ministre sortant Ulf Kirstersson se montrent tous les deux prudents. On ne devrait pas connaître les résultats définitifs avant mercredi prochain.
1: La guerre en Ukraine va s'intensifier et l'escalade pourrait toucher la Pologne.
3: C'est en tout cas ce qu'affirme Donald Tusk. Le premier ministre polonais présidait une réunion d'urgence hier. Après des attaques de drones russes à quelques kilomètres de la frontière polonaise, Moscou a visé un train à destination de Varsovie sans faire de victimes. Peu de temps avant cette frappe, plusieurs personnalités occidentales étaient dans la zone, dont l'ancien premier ministre britannique Boris Johnson. Bonjour Lucas Lazo.
6: Bonjour Arthur.
3: En ligne avec nous de Kiev, ce n'est pas la seule frappe qui a visé l'Ukraine ce week-end. Des milliers de drones ont visé des immeubles ou encore des stations-service. Lucas, comment réagit-on en Ukraine à ces dernières attaques ?
6: Écoutez, les Ukrainiens sont sidérés par l'ampleur de ces salves de drones qui se sont abattues sans discontinuer sur le pays tout au long du week-end. Depuis la fin du mois d'août, déjà, la Russie a considérablement intensifié ses attaques. À Kiev, par exemple, les alertes aériennes rythment désormais le quotidien. Et les attaques contre les infrastructures ferroviaires, un réseau aussi fonctionnel que vital pour l'Ukraine, sont devenues systématiques. Volodymyr Zelensky dénonçait hier, je cite, une stratégie primitive de Moscou qui chercherait, selon lui, à annihiler tout ce qui pourrait rendre le quotidien plus supportable pour une population ukrainienne déjà mise à rude épreuve. Kiev a riposté hier en ciblant à nouveau des raffineries de pétrole russes. Sur le plan diplomatique, Volodymyr Zelensky a proposé samedi à son homologue russe une rencontre à Miami en marge du sommet du G20 prévu en décembre. Réponse du Kremlin par la voix de Sergueï Lavrov. Zelensky n'a qu'à venir à Moscou s'il souhaite s'entretenir avec Vladimir Poutine. Une semaine après la visite en Russie puis en Ukraine des émissaires de Donald Trump, les perspectives de dialogue entre les deux belligérants restent donc bien maigres.
3: Lucas Lazo en direct de Kiev, d'autant que le président américain s'en est une nouvelle fois pris à Volodymyr Zelensky ce week-end. Et Donald Trump a appelé son homologue, je cite, à arrêter de frapper le diesel en Russie.
1: Le président russe était lui à New Delhi ce week-end.
3: Vladimir Poutine a participé au sommet des BRICS, rencontre durant laquelle le premier ministre indien et le président chinois ont proposé leur aide pour favoriser un accord de paix en Ukraine, selon l'agence TASS. Parmi les autres dossiers évoqués en Inde, celui de la coopération bilatérale entre l'Inde et la Chine. Pour la première fois en 7 ans, Xi Jinping était chez son voisin, signe d'un réchauffement des relations après des affrontements en 2020 à la frontière himalayenne. Des escalades donc, Nicolas Rocca, même si beaucoup reste à faire.
7: Une très longue poignée de main, côte à côte sur les photos de famille. Narendra Modi et Xi Jinping ont mis en scène leur entente devant les caméras, mais la réconciliation reste difficile. Le dirigeant chinois n'a passé que 24 heures en Inde, ne s'est pas rendu au dîner des chefs d'État et son communiqué atteste de la persistance des désaccords.
8: Xi Jinping a suggéré à l'Inde de reconnaître le stade de développement des deux pays. En clair, la Chine dit à l'Inde de reconnaître l'asymétrie de puissance et donc de se comporter en conséquence. L'Inde ne devrait pas avoir l'ambition de se développer au-delà de l'Asie du Sud.
7: Srikant Kondapilli, sinologue et chercheur à l'université Nehru de New Delhi, décrypte les éléments de langage.
8: Le président Xi mentionne aussi une coopération gagnant-gagnant. La blague en Inde, c'est que quand les Chinois disent gagnant-gagnant, ils gagnent deux fois et l'autre perd deux fois.
7: Une crainte identifiée par le gouvernement indien qui contrôle étroitement les investissements chinois sur son sol et se plaint de son important déficit commercial. Pékin a fustigé également l'interférence des États-Unis dans ses relations avec New Delhi.
8: Xi Jinping a dit « Nous sommes dans le même bateau. Le bateau, c'est l'Asie. Vous devez mieux vous comporter, être proche de la Chine et contre les États-Unis. »
7: Pas d'annonce d'accord ni même de date pour une prochaine rencontre entre les deux hommes. Nicolas Rocca, New Delhi, RFI.
3: New Delhi, où le président chinois a aussi appelé à accélérer la coopération en matière d'intelligence artificielle. Et ces mots sont loin d'être anodins, puisqu'au même moment, aux États-Unis, le débat fait rage. Faut-il ralentir le développement de l'intelligence artificielle? C'est une sortie d'un ancien ingénieur d'Anthropic la semaine dernière qui a relancé les discussions. Depuis, les grands noms de l'IA, Sam Altman ou encore Elon Musk, ont publiquement appelé à freiner les nouvelles capacités de l'IA. C'est même devenu un thème de la campagne des élections de mi-mandat aux États-Unis. Barack Obama a appelé les démocrates à se saisir de la question, loin, très loin de la position de Donald Trump. Karine Houghton, au contraire, le président américain a dénoncé des forces négatives qui veulent ralentir le développement de l'intelligence artificielle.
9: Donald Trump a accusé ses patrons de l'IA de parler de choses qui n'arriveront pas. Plusieurs élus démocrates ont réclamé, eux, que le Congrès se consacre à un texte sur la sécurité de l'IA en octobre au lieu de cesser ses travaux. Mais le président de la Chambre des représentants n'est pas favorable à cette idée, Mike Johnson.
10: Si le Congrès se hâte et convoque une session extraordinaire pour essayer de réguler l'IA, nous allons perdre la course contre la Chine. Ce n'est pas le moment de paniquer, mais plutôt de nous assurer que nous agissons de manière responsable pour ne pas étouffer l'innovation américaine.
9: Rarissime, cet encadrement du développement de la technologie est réclamé par les PDG d'OpenAI et d'Anthropic. Dario Amodei, le patron d'Anthropic, a réexpliqué sur CBS qu'il ne faut pas stopper toute l'IA, mais tester correctement chaque nouvelle génération d'agents IA livrés et qu'il faudrait un accord entre pays, un peu comme les accords nucléaires pour stopper l'escalade dans les années 60.
11: Une approche à plus long terme consisterait à collaborer
8: élaborés pour limiter la vitesse de progression de l'IA. Ce sera très difficile car les incitations à prendre une longueur d'avance et l'avantage militaire qui en découle sont considérables. Honnêtement, je ne sais pas si c'est réalisable, mais nous devrions tout de même essayer.
9: Karine Hutton, New York, RFI.
1: 5h10 en temps universel, l'introduction en bourse du peuple, c'est la promesse du milliardaire nigérian Aliko Dangote.
3: L'homme le plus riche d'Afrique l'avait promis il y a quelques mois. Les activités de raffinage de son groupe doivent entrer aujourd'hui en bourse à Lagos. L'objectif est clair, lever près d'1,5 milliard de dollars pour agrandir sa méga raffinerie de Lekki, déjà la plus importante d'Afrique. Et pour cela, Alexis Bédu, Aliko Dangote, espère avoir un éventail d'investisseurs le plus large possible.
11: 525 Naira l'action, soit 40 centimes de dollars américains pour chaque Nigérian, chaque Africain. Même il sera possible de détenir une part de la raffinerie de Lekki. C'est en tout cas le souhait d'Aliko Dangote.
12: Il n'y a aucune restriction quant à la possibilité de détenir ces actions. Nous voulons que chaque personne vivant sur le continent puisse participer à cette opération. C'est pourquoi nous l'avons appelée l'introduction en bourse du peuple.
11: Il faudra tout de même acheter 10 actions minimum, mais le prix reste très faible. L'objectif de 2 milliards de naira est d'ailleurs dérisoire selon Dangote lui-même. La souscription est garantie, ce qui veut dire que des investisseurs se sont engagés à acheter les actions qui ne trouveraient pas preneur auprès du public. Stanislas Zézé est expert en stratégie économique et fondateur de l'agence de notation Bloomfield.
13: Ça va susciter un grand engouement. Beaucoup de gens nous ont déjà appelés, commencé à se positionner. C'est surtout aussi montrer au monde entier que l'argent de l'Afrique peut développer l'Afrique en réalité. Ce dont on a besoin comme ressources se retrouve ici sur le continent. Il suffit juste de savoir mobiliser. Toutes les conditions sont remplies pour que ce soit un succès.
11: Avec cette introduction en bourse, Aliko Dangote envisage ainsi de financer l'expansion de sa raffinerie, doubler sa capacité de production pour atteindre 1,4 million de barils par jour d'ici 2 ans.
3: Alexis Bédu du service économie de RFI. Et puis l'actualité ce matin, c'est aussi la sécheresse qui ravage toujours une partie de l'Europe. Les pompiers tente d'éteindre des incendies dans le sud de l'Espagne et sur l'île croate de Brač en Allemagne. C'est le niveau du Rhin qui inquiète très bas. Trop bas même pour permettre le passage normal des péniches sur le fleuve, Simon Rosé.
14: Kaup, dans l'ouest de l'Allemagne, est un passage stratégique pour la navigation sur le Rhin. Ce dimanche, la jauge de référence n'y est que d'une vingtaine de centimètres. Ce n'est pas la profondeur du fleuve, mais le seuil à partir duquel il est navigable. Cette jauge était encore à 50 centimètres il y a 10 jours. Une situation critique, selon la Fédération des chambres de commerce régionales, qui estime que le niveau est aujourd'hui si bas qu'il n'est désormais plus viable économiquement de transporter des marchandises par péniche, car moins il y a d'eau, moins les bateaux peuvent être chargés pour transporter la même quantité. Il faut donc multiplier les trajets et les prix flambent. Désormais, la facture approche les 170 euros la tonne contre 100 euros il y a encore quelques jours. Une partie du fret est donc reportée vers les trains, vers les camions. Un problème pour le climat et l'industrie européenne. Le Rhin transporte quotidiennement produits chimiques, carburants, charbon, matières premières vers les grands bassins industriels allemands. Quelques pluies ont certes apporté un léger répit, mais pas suffisamment pour rétablir la navigation normale. Et les chambres de commerce se préviennent. Si on ne lutte pas contre le changement climatique, ces épisodes vont durer et se répéter.
3: Simon Rosé, puis un mot de l'actualité sportive et d'abord un deuxième titre en Grand Chelem hier pour Alexander Zverev. Après Roland Garros cette année, c'est l'US Open que l'Allemand a remporté hier. Et puis du cyclisme également, et pour la première fois en 12 ans, un Espagnol remporte la Vuelta. Enric Mas s'est imposé, lui qui est arrivé second par 3 fois. Il a bénéficié de l'abandon sur blessure de Tadej Pogacar, grand favori de l'épreuve.
1: On va retrouver Antoine Grenier dans 30 minutes pour le Journal des Sports. Merci Arthur Ponchelet. L'info africaine dans 20 minutes sur RFI à la une, la RDC. Quelle réaction dans le pays alors qu'hier le président Tshisekedi a signé l'ordonnance sur le comité d'organisation du dialogue national, une instance placée donc sous son autorité directe. Dans une demi-heure, notre grand invité Afrique, le magistrat sénégalais Mam Mandia Nyang, le procureur par intérim de la Cour pénale internationale, répond aux questions de Christophe Boisbouvier. Également invité d'RFI ce matin, fondatrice et présidente de GSA, Global Sovereign Advisory, Anne Kichel, répond à vos questions à 8h20, Arnaud Pontus.
15: Oui, elle est l'une des expertes les plus reconnues sur les questions de dette. Sa société internationale GSA est un cabinet indépendant qui conseille aujourd'hui une quarantaine d'États sur les dossiers économiques et financiers. Anne-Laure Kichel a conseillé

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1: Strano par le cirque Trottola. En ouverture de la saison du tandem, le cirque Trottola installe son chapiteau de style Second Empire sur la Grand Place d'Arras. Un spectacle entre prouesse physique, absurdité poétique, grandes ou fragiles émotions. Représentation mardi 15 septembre à 20h, mercredi 16 à 20h, vendredi 18 septembre à 20h, dimanche 20 septembre à 18h. C'est sous le chapiteau Grand Place d'Arras, tarif de 5 à 10 euros. Carte mémoire, les ensevelis. Le collectif Cri de l'Aube présente un théâtre déambulatoire sur l'histoire du quartier de la place du Védamin à Arras dans le cadre des journées du patrimoine. La visite mêle des témoignages et des archives allant du XIIe siècle à aujourd'hui, d'Emma Crépin à Jean Bulot, de l'abbé Alain à Ernest Deuzy, d'habitants et habitantes forces vives du quartier. C'est samedi 19 septembre à 11h et 16h, c'est tout public, c'est gratuit et c'est à l'annexe de l'Office culturel d'Arras, 7 place du Védamin. Prudence par la compagnie Le Cirque Inachevé. Prudence, c'est un pied de nez à toutes les injonctions du grand monde et des grands adultes. Voyageant au gré de ses pulsions, Prudence nous embarque dans un monde fait de maladresse et d'extravagance. Guidée par le plaisir de ne pas se prendre au sérieux, Prudence tente un équilibre fragile entre son besoin irrépressible de joie et son enjeu, présenter un numéro de file d'équilibre avec prestance. Un spectacle à voir samedi 19 septembre à 15h devant la médiathèque Jean-Paul Fleurquin de Saint-Laurent-Blangy. L'accès est libre et gratuit. Ça sera suivi par « Tout va bien, les Madeleines ont du goût » par la compagnie « Premier sur liste d'attente ». C'est de la jonglerie. En juillet 2008, 31 529 supporters se rassemblent. Un garçon de 10 ans chante Pierre Bachelet, un souvenir qui va réveiller l'adulte qu'il deviendra 18 ans plus tard. Entre nostalgie et regard critique, un dialogue s'installe entre l'enfant et l'adulte qu'il est devenu. Jongler devient alors un combat pour préserver les souvenirs, ultime défense contre l'oubli. C'est samedi 19 septembre à 17h au parc Vaudry-Fontaine, à côté de la médiathèque Jean-Paul Fleurquin de Saint-Laurent-Blangy. L'accès est libre et tout public. Matrimoine sous haute fréquence. Soirée de clôture du festival de l'écoute et de la radio. Écoute que coûte. Gros plan sur les initiatives féministes radiophoniques. Sur scène, une émission radio animée en live et en direct par l'équipe d'Alessa Boom, avec de nombreux invités, l'incendiaire, les coopérantes, un plateau stand-up avec le collectif Brouhaha et un temps festif et musical animé par Ruta Bagar. Soirée matrimoine sous haute fréquence, en clôture du festival Écoute que coûte. Rendez-vous au Bar Live 301 Avenue des Nations Unies à Roubaix. C'est samedi 19 septembre de 17h à minuit

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0: Salut, salut, vous écoutez le magazine Info 30 sur PFM 999, Info 30 édition du lundi 14 septembre. Dans une bonne quinzaine de minutes, vous retrouverez notre agenda social et culturel. Mais avant ça, on évoque la 11e édition des Nuits des Bassins. Ça se passe ces vendredis et samedis à Arras, un chouette événement en plein air dédié à l'art digital, au mapping, à la vidéo et au son. C'est organisé par une asso locale, les Ateliers de la Halle. C'est gratuit et ça se passe au bassin et jardin du Val de Scarpe. Emmanuel Kouandi, le directeur artistique de l'événement, est au micro de Boris de PFM.
2: On est en compagnie d'Emmanuel Kouandi. Bonjour.
3: Bonjour.
2: Directeur artistique, on va dire, hein, comme ça. Hein,
3: et, c'est le terme.
2: Des ateliers de la Halle pour évoquer la 11e édition des Nuits des Bassins qui se déroulera le 18 et le 19 septembre à 20h30 jusqu'à minuit. Hein, donc l'entrée est libre, on le rappelle. Ouais. Sur le Val de Scarpe, hein, c'est ça. Hein, c'est,
3: tout à fait.
2: Voilà. Eh ben, on va évoquer un petit peu la programmation, mais avant j'ai envie de revenir sur un fait qui va vous arriver, et qui va vous tomber dessus, on va dire, c'est le déménagement. Vous allez déménager.
3: C'est ça.
2: Est-ce que tu peux nous en parler un peu ?
3: Eh bien, en fait, là où se situent les ateliers de la Halle et les Nuits des Bassins, donc derrière Cité Nature, tout le monde le sait maintenant, on aura un cinéma, un nouveau cinéma, donc le nouveau Megarama qui va être installé. Et donc tout le bâtiment est rasé d'ici, enfin début de 2027. Donc ça signifie que les Nuits des Bassins vont migrer en 2027 et en 2028, normalement, si tout va bien. Et entre-temps, bah, nous allons nous installer à l'entrée de Cité Nature. Nos futurs locaux seront là. Et ça sera donc aussi une occasion de permettre au public de plus venir aux ateliers de la Halle pour voir des artistes, rencontrer des créateurs, faire des ateliers qui sont liés à l'art numérique, aux films d'animation, à la sérigraphie, à la gravure. Et ça sera, comme c'est un lieu public, Cité Nature, donc on a la possibilité d'accueillir tout public, enfants, qu'on fait déjà mais dans les écoles, mais là les enfants pourront venir faire des ateliers. Et bien sûr les adultes aussi. Donc ça sera, bah pour nous, c'est un déménagement qui nous permet d'apporter une dimension plus grande, plus ouverte au public pour justement rencontrer toutes les techniques qui existent dans les films d'animation et l'art numérique. Et donc ça sera aussi l'intérêt de proposer à des gens qui ont envie de faire des choses, peut-être aussi présenter ses créations durant les ateliers, durant l'année. Lors du festival d'animation Monstra en Artois et aussi lors des Nuits des Bassins.
2: Question que j'ai envie de te poser, c'est est-ce que vous savez où vous allez aller après ou pas encore?
3: Alors pour les Nuits des Bassins.
2: Ouais.
3: Pour les Nuits des Bassins, bah oui. Non.
2: On a parce que là, c'était un lieu quand même super exceptionnel.
3: Les Nuits des Bassins sont créées par Luc Brevaert, donc il y a maintenant plus de 11 ans, parce qu'il y a ces bassins à côté. Mm-hmm. Et c'est tout le but du projet des Nuits des Bassins. Donc peut-être l'année prochaine, il y aura les Nuits sans bassin. On ne sait pas encore comment on va appeler ça. Mais il y aura toujours cette rencontre d'art numérique. Aux périodes des Journées du Patrimoine. Ça sera peut-être dans un autre endroit de la ville où on verra bien, on est en train de voir ce qui est possible de faire.
2: Après, les Nuits sans bassin, ça peut faire aussi un pied de nez, justement, au déménagement.
3: Tout à fait. Après, moi, je me dis, bon, peut-être que ce qui peut être rigolo, il n'y a pas de bassin, mais comment proposer aux artistes d'imaginer d'amener l'eau.
2: Ah.
3: Voilà.
2: Donc, il y a peut-être un concept qui se dessine.
3: C'est ça.
2: Allez, on va rentrer dans la programmation. Donc, il y a plein de choses. Hein. On ne va pas tous les citer parce qu'il y en a pas mal. Mais moi, j'ai repéré une collaboration France-Portugal avec Flottant City et Sandra Gilles.
3: Oui, c'est une artiste qui est originaire du Portugal, en effet, qui habite l'île depuis quelques années maintenant, et qui vient présenter un projet, on va dire, c'est à la fois de la sculpture sur du métal avec un travail de lumière, un peu de projection. Et ça correspond bien un peu à l'état d'esprit qui se passe dans cette édition, où, sur laquelle aucun artiste n'a discuté, n'ont discuté les uns avec les autres. En fait, une réaction qui se produit naturellement, je pense. C'est l'année passée, on avait des artistes qui travaillaient avec l'intelligence artificielle pour l'utiliser en faisant des choses. Et cette année, et en fait, on a l'impression qu'ils sont en train de se dire « Bon, c'est bon, on en aura le bol de ce truc. » On va l'utiliser, mais on ne veut plus trop le mettre en avant. Et en fait, on se retrouve en effet avec des projets qui sont plus muséales, dans ce cas du travail de Sandra Gilles, sculpture. On a aussi Dylan Cole qui va être présent avec un vélo. Il faudra pédaler pour voir animer l'animation. Enfin, voilà.
2: Ouais, donc ça c'est cyclomorphe.
3: C'est ça.
2: Avec Tanguy Clerc, voilà, Dylan Cote, et on verra s'il faut pédaler.
3: De toute façon, si on pédale pas, il se passe rien, donc d'accord. Il faut pédaler.
2: J'allais justement te poser la question sur l'intelligence artificielle, parce qu'on sait qu'elle se démocratise de plus en plus, vous en servez forcément.
3: Bien sûr.
2: Et c'est un peu controversé des fois, l'intelligence artificielle, comment on s'en sert.
3: Oui, en fait, c'est sûr que cette année, c'est assez étonnant. On n'a pas vraiment d'artistes qui vont être pour dire on l'utilise. Bon, l'année passée, c'était utilisé pour dire ça vous sert et vous dessert. Mmh. Bon, c'est des artistes, donc ils l'exploitent comme un outil et une réaction par rapport à cet outil qui peut être très bien comme qui peut être très problématique. Ils l'utilisent, mais c'est vraiment dans leur quotidien des outils qui leur permettent d'avancer plus vite pour faire des calculs d'images ou pour tout simplement avoir des capteurs de présence et d'interactivité beaucoup plus sophistiqués. Mais c'est plus des choses qui génèrent uniquement l'image grâce à ça. Mais malgré tout, alors chose qui n'a pas été dite malgré tout, c'est qu'on a des conférenciers qui viennent le samedi après-midi, donc de 14h à 18h, qui vont parler de ça. C'est-à-dire qu'on a Nicolas Camarty, qui est quelqu'un qui est un artiste, qui vient au Nu des Bassins également présenter un projet avec Elio, et qui est lui artiste d'art numérique, qui utilise un logiciel qui s'appelle Touch Designer. Il peut utiliser l'IA avec ça, fabriquer plein de choses, de l'image, de contrôler du son, enfin c'est vraiment un outil, une sorte de couteau suisse. On a une artiste aussi chinoise qui vient nous présenter son travail en tant qu'artiste avec l'intelligence artificielle. Bon là ça sera en anglais, mais voilà, mais c'est très intéressant. Et on a aussi Nicolas Dufresne, qui est très connu dans le milieu comme étant un créateur d'outils qui s'appelle Duik, son pseudo c'est Duduf, et lui c'est un gars qui sait un peu tout faire. C'est un gars qui est diplômé de l'école de Super Infocom Animation à Valenciennes. Mmh. Il est animateur 2D, 3D, auteur, il est conférencier, il crée des podcasts. Si vous cherchez, vous allez voir tous ces trucs sur l'image, la couleur et l'IA. Donc lui, il va en parler, mais est-ce qu'il en parle en bien ou en mal, ça, il faut venir aux conférences.
2: Ok.
3: C'est gratuit. Bon, après, les places sont limitées. Hein. C'est 50 places. Il faut s'inscrire sur notre site, à notre adresse, et contact des ateliers de la halle.fr.
2: Ouais, bon, on le rappellera de toute façon à la fin de cette interview. J'ai noté aussi le chant des reflets donc, de Svitlana Reinich et Anna Zinova, qui nous viennent d'Ukraine, j'imagine, mais c'est une collaboration entre la France et l'Espagne et l'Ukraine.
3: Oui, parce que en fait, une d'entre elles est vraiment réfugiée ukrainienne.
2: Ouais.
3: Anna, elle, habite en Espagne. Elle n'est plus vraiment considérée comme étant réfugiée, puisque ça fait un bout de temps qu'elle est là. Mais elles sont toutes les deux originaires, en effet, d'Ukraine. Et on est aussi sur un projet qui va un petit peu dans le sens inverse, peut-être, de ce qu'on peut à l'habitude de voir en art numérique, c'est-à-dire de la musique électronique et des trucs très synthétiques. Là, on a de la vidéo projetée sur une sorte de cantatrice qui va être au milieu du bassin et qui va avoir plutôt un chant, je ne vais pas dire lyrique, mais on est dans quelque chose, si on regarde le travail d'Anna, c'est quand même beaucoup plus vers le classique, le baroque, que la musique électro, quoi, ou le rock, ou ce genre de choses. Donc on est vraiment dans quelque chose de... à contre-courant de pour ce qu'on pourrait penser de l'art numérique et de cette culture-là, en fait.
2: Ça, c'est moi, c'est quelque chose que je vais certainement aller zioter. Et puis, j'ai vu aussi Spirit of the Wall de Elke Radke. C'est la première fois qu'il y a une Allemande qui vient de Stuttgart.
3: Ah non, en fait...
2: Ah, il y en a elle est déjà venue ?
3: Elle est déjà venue, il y a quelques années.
2: J'ai loupé.
3: Ah oui, elle est venue il y a quelques années. En fait, elle est... c'est une VJ de Stuttgart qui bricole des images aussi, pareil. Hein. C'est-à-dire qu'elle va s'amuser à fabriquer les images en direct avec ce qu'elle a sous la main. Tout ça sera aussi interactif parce que le public pourra participer. Donc là, on a aussi un nouvel espace. Tous les ans, bien sûr, les bassins sont présents, mais la configuration autour change. On ne rentre pas dans le jardin de Cité Nature, mais une partie qui est fermée près des ateliers de la Halle et qui permet donc d'avoir sur le pignon côté scarpe de la projection de LQ.
2: Voilà. Ok. Donc, voilà, à découvrir. Il y a plein d'autres choses, hein. On ne va pas tous les citer. Il y a Hydra de Nicolas Plaise, du collectif Néocor, qui nous viennent de Lille. L'éclaireuse également avec Monsieur Nuage et Doc Pixel, qui nous viennent de Lille également. Mais par contre, il y a un best-of Punto Iraya Festival 2025, un film international primé du Festival espagnol, un film d'animation des étudiants d'OCAD l'University de Toronto.
3: Ouais.
2: Ça, tu peux nous en dire quelques mots ?
3: Alors, Punto Nereia, c'est un festival qui a lieu tous les deux ans. C'est un festival qui se déplace dans différentes villes en Europe, qui présente des films d'animation abstraits, qui exploitent toute technique de films d'animation, que ce soit numérique, un ordinateur, ou fabriqué avec de la peinture ou de l'huile ou trempée dans... Enfin bref, il y a des techniques vraiment mixtes, ce qui parfois est très difficile de savoir si c'est fait avec du numérique ou pas avec du numérique. Là, on a les films primés de 2025, comme c'est tous les deux ans, ce festival. Donc, il y a vraiment des trucs très surprenants. Il n'y a pas d'histoire dans ces films. C'est juste des choses abstraites, mais en fait, hyper captivant, parce qu'en même temps, le son est très travaillé.
2: C'est très philosophique, finalement.
3: Ouais. En fait, ça fait partie des éléments des nuits des bassins du festival. C'est qu'il y a des choses interactives, qu'on peut voir des performances, et il y a des choses où on peut se poser, on regarde, on prend son temps pour regarder ce qui s'y passe, regarder les images, parce que c'est vraiment des moments impressionnants, parce qu'on ne sait pas trop savoir si c'est numérique ou pas. Et OCAD University donc de Toronto, là, c'est aussi un partenariat qui a débuté l'année passée. Avec l'école de Toronto, qui est aussi une école spécialisée plutôt les films abstraits, en référence à la culture qu'il y avait avec Norman McLaren, tout genre de choses.
2: Ah
3: eux
2: oui.
3: sont aussi des étudiants qui participent au festival Punto Nereia. Et donc, les deux sont un peu liés, entre guillemets. C'est un partenariat qu'on va construire de plus en plus parce qu'on souhaite aussi faire venir cette école à Monstres-en-Artois pour montrer c'est cette forme de réalisation dans les films d'animation.
2: Il y a aussi quelque chose qui m'interpelle également, patrimoine en péril, raviver, résister et réimaginer.

0: vont disparaître. Et notre école, enfin, pas l'autre école, pardon, l'autre section de l'école de Lille, elle est en train de fabriquer ces films-là en ce moment. Et donc, ben, voilà, ils suivent le thème qui colle super bien aussi cette année, puisque, étant donné que notre patrimoine à nous, ben, il va être détruit. Voilà. Ils vont détruire le bel hangar. Mais c'est comme ça, c'est tout.
1: C'est une affaire bizarre, hein, quand même, hein, de ne plus l'avoir, cet hangar-là, qui était mythique quand même.
0: Oui, dedans, il y a quand même. Il est très impressionnant à l'intérieur, ça, c'est sûr.
1: Alors, pour les auditrices et auditeurs qui nous écoutent, hein, le hangar donc, qui se situe en plein cœur du Val de Scarpe, donc juste derrière Cité Nature. Et c'était là où on a assisté à des concerts quand même assez incroyables. Voilà, donc bon, histoire à suivre, hein, voilà. On verra bien.
0: Ce thème-là, il est aussi repris dans un film de Alain René, où on verra donc aussi par rapport à ce que Picasso a fait sur la ville de Guernica, donc c'est tout un lien aussi. Et le bâtiment va être sauvegardé numériquement parce que ben, déjà des étudiants de Londres travaillent aussi dessus. Il y aura une interaction avec une maquette du hangar. Et le collectif Néocor va aussi en faire une captation 3D. Et Sandra Gilles va aussi faire une performance fermée, privée, dans le hangar. Donc ce hangar va disparaître physiquement, mais numériquement, il va avoir des traces.
1: Il y aura des courts-métrages aussi de Royal College of Art et Middlesex, hein, University, donc d'Angleterre. Ce n'est pas la première fois qu'ils viennent de toute façon sur un festival.
0: Non, en fait, là, c'est sur le village du festival. En fait, c'est la sélection Monstre en Artois qu'on a eue donc, en 2026. Donc ce sont les écoles qui sont venues présenter leurs films il y a quelques mois, hein, au mois de mars. Et donc, en fait, c'est là, dans le village, c'est le côté où on peut aussi manger quelque chose, boire un coup, discuter avec les copains, rencontrer tout le monde, et puis voir ces films aussi tranquillement.
1: Et puis, bon, allez, on va terminer avec ça. Octopus et Digital Legacy, University of the Arts of London, Angleterre, donc encore. Et bon, ça, c'est pas nouveau non plus.
0: Non. En fait, c'est une école qui travaille avec des étudiants qui viennent d'un peu partout dans le monde. Donc, il y a des étudiants qui viennent de Chine, d'Indonésie. Et leur travail là, il est lié aussi donc au patrimoine en péril.
1: Ben, il y aura des installations multimédia de l'Académie des Beaux-Arts de Tournai en Belgique, et puis plein d'autres choses aussi. On ne va pas tous les citer parce que sinon on pourrait passer des heures. Bon, en tout cas, rendez-vous donc les 18 et 19 septembre 2026. À partir de 20h30 jusqu'à minuit sur les deux jours, l'entrée est libre. Et puis évidemment, il y aura une petite restauration sur place.
0: Oui. Petite chose aussi en plus, c'est qu'il va y avoir aussi des visites guidées. Ah. Un groupe de visites guidées.
1: Alors ça, tu fais bien de m'en parler. Donc, du coup, tu peux nous expliquer un petit peu comment ça se passe.
0: C'est-à-dire qu'on va donc avoir une personne qui va amener un groupe. Donc des petits groupes, hein, c'est pas non plus tout. Mais vraiment des petits groupes qui veulent s'associer pour tourner dans tout le site, rencontrer les projets et les artistes, et comme plusieurs années maintenant, les médiateurs, c'est-à-dire des étudiants d'école de Guy Mollet ou de Gambetta Option Art, qui seront là également pour faire le lien avec le public pour comprendre les projets.
1: Ok, et ben voilà. Et donc, si on veut vous contacter, comme d'habitude, hein, on va sur le site internet.
0: Tout à fait. Surtout pour la réservation des conférences qui sont limitées à 50 places. Mmh. Là, oui, voilà, il faut réserver.
1: Donc, contact @lesateliersdelahalle.fr, mais aussi la page Facebook,
0: Instagram.
1: Et Instagram également, mais aussi le site internet www.lesateliersdelahalle, tout au minuscule, hein, évidemment, .fr. C'était un entretien avec Emmanuel Kouandi, directeur artistique de la 11e édition des Nuits des Bassins, organisée par l'association arageoise des ateliers de la Halle.

Merci à Boris pour ce sujet. Vous écoutez toujours Info 30 sur PFM 999. On passe maintenant à la partie agenda. Alors on commence avec l'agenda social et ce nouveau rassemblement pour une loi intégrale contre les violences sexuelles à Arras. C'est à l'appel du collectif féministe arrageois et des syndicats CGT FSU Solidaires. Le rendez-vous c'est ce soir à 19h, place Adolphe Langlais, donc c'est derrière le tribunal d'Arras. On va sur la métropole lilloise avec ce pique-nique de présentation de l'ORA. L'ORA pour Organisation de Résistance et d'Autonomie, un mouvement inspiré du confédéralisme démocratique qui souhaite mettre en œuvre sa stratégie pour préparer, je cite, une résistance structurée, solide et efficace en Europe. Lutte anticolonialiste, anticapitaliste et antipatriarcale. Alors, le rendez-vous, c'est sur le campus Cité Scientifique de Lille-1 à Villeneuve-d'Ascq, à la maison, enfin devant la maison des étudiants, la MDE. Demain, c'est à 12h30. Soirée Solidarité Palestine, projection du film From Gaza with Love. C'est organisé par l'association Amitié Lille-Naplouse en partenariat avec les associations Palmed et Project Hope. Le réalisateur Suhail Nassar filme les enfants de Gaza avec tendresse et raconte leur survie sous les bombes israéliennes. Un journal de guerre lumineux raconté à distance à Charles Villa, un reporter étranger interdit d'accès à Gaza. Projection suivie d'un concert de Sidi Ouachou. Ça sera à 21h. Ça se passe ce mercredi 16 septembre. Donc le ciné-débat c'est à 18h. Le concert c'est à 21h. Ça se passe à la gare Saint-Sauveur à Lille, 17 boulevard Jean-Baptiste Lebas. Dans l'agenda culturel, Strano par le cirque Trotola. C'est du cirque en ouverture de la saison du Tandem. 6 représentations à voir sous chapiteau sur la Grand Place d'Arras. Les prochaines ont lieu demain à 20h, mercredi 20h, vendredi à 20h. Les tarifs de 5 à 10 euros. Deux spectacles à voir à l'université d'Artois, Nevada, par le théâtre Inexorable, un spectacle participatif tout public, c'est du théâtre de rue. Ça se passe jeudi à 17h30 sur le campus d'Arras, Parvis et Gas. C'est gratuit et ouvert à toutes et à tous. Autre spectacle à voir à la fac d'Arras, L'étoile du bocal, par Toussaint Kouamé. L'histoire de Nzrama, jeune homme africain devenu performeur drag queen. Ça se passe jeudi soir à 19h à la Ruche, maison de l'étudiant à Arras. Gratuit, ouvert à toutes et à tous à partir de 16 ans. Allez, on termine avec l'agenda concert ce soir du rap old school US avec Aristide Development. Première partie avec Issa et Yazuke, rappeuse roubaisienne de retour. C'est à l'Aéronef à Lille ce soir à 20h. Les tarifs 20 ou 27 euros. Également ce soir, une soirée heavy rock psychédélique avec un groupe japonais qui s'appelle Ibu Shibire. Première partie avec Atoko, c'est un nouveau groupe lillois psyché jazz avec des musiciens de Tankan, DLGZ, Mister Thibault ou encore Amour Tempête. Ça, c'est à la Bulle Café à Lille Moulin ce soir à 20h, les tarifs de 7 à 15 euros. Une date métal du côté du Black Lab de Wascal demain soir, Allegaon, Gorod et Abysmal Dawn. C'est donc demain à 20h, le tarif 27,20€. Et puis un rendez-vous pour ce week-end, les Trans de Marie Grohette, c'est la 21e édition de soirées de musique, de rencontres festives, conviviales, transgénérationnelles et éclectiques. Ça se passe comme d'habitude du côté de Monchy Breton, salle René Cassin. Alors vendredi soir de 19h à minuit, le grand bal des cyclistes avec les chasse-patates et leurs invités exceptionnels, interplateau avec Roger Laflèche. Et samedi de 19h à 1h, Vouro, c'est un one-man band boogie masqué espagnol. Double vitrage, c'est du techno-rock. Junebug Folk, Iguane Machine, c'est du reggae. Kick Your Brass, c'est une fanfare interplateau avec un bon petit son. Les tarifs, 5 ou 10 euros par soir. On en reparlera sur Radio PFM prochainement. Info 30, c'est fini pour aujourd'hui. Prochaine édition, demain, 7h30, 12h30 et 18h. On se quitte en musique avec, Aristide Development en concert ce soir à l'Aéro.

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1: Énormément de rendez-vous pour les journées européennes du patrimoine à Arras. À peu près la moitié de la ville est à visiter librement ou par l'intermédiaire de visites guidées. Le Beffroi Hôtel de Ville, les Bauves, l'Hôtel de Béthanie, l'Hôtel du Bois de Fosseux, la Banque de France, le Casino, le chantier de l'abbaye Saint-Va, l'Hôtel de Guignes, le Théâtre d'Arras, le Palais de Justice, la Préfecture, la Citadelle, Cité Nature, la Carrière Wellington, le Centre Hospitalier ou encore les locaux de Radio PFM. Ça se passe les samedis 19 et dimanche 20. 20 septembre, tout est gratuit et la plaquette avec toutes les infos est disponible à l'office de tourisme au Beffroi Hôtel de Ville d'Arras. Journées européennes du patrimoine aussi du côté de Saint-Laurent-Blangy avec notamment cette rencontre avec Camille Zabka autour de son dernier roman Les Agités. Ça se passe à la médiathèque Jean-Paul Fleurquin vendredi 18 septembre de 18h30 à 20h. Du côté de Beaurain, on peut citer la visite du siège français de la commission des sépultures de guerre du Commonwealth. Donc c'est samedi 19 septembre de 10h à 17h30. À Dainville, visite guidée du nouveau bâtiment des archives départementales du Pas-de-Calais. Il y aura aussi un atelier paper cut avec Jérôme Durand, un artiste arrageois, et un spectacle musical intitulé « Le cours de trop ». Également à Dainville, visite de la maison de l'archéologie du Pas-de-Calais qui vous ouvre ses coulisses et qui vous présentera en avant-première la future exposition sensationnelle Néandertal. Rendez-vous samedi 19 et dimanche 20 septembre.

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1: Parlons 1000 jours. Une chronique pour accompagner les parents dans les premières années de vie de leur enfant. Aujourd'hui, on parle d'un sujet central dans le quotidien des familles, les pleurs du bébé. Pour en discuter, je suis avec Karine Créqui, éducatrice de jeunes enfants et coordinatrice de l'espace des 1000 jours. Bonjour Karine.
2: Bonjour Laura.
1: Alors première question, pourquoi les bébés pleurent-ils autant ?
2: Les pleurs, c'est tout simplement le premier moyen d'expression du bébé. Il ne parle pas encore, donc il pleure pour dire « j'ai besoin de quelque chose ». Ça peut être la faim, la fatigue, un inconfort ou simplement le besoin d'être rassuré. On peut aussi dire que les pleurs font partie de son adaptation au monde. Tout est nouveau pour lui, les sensations, les bruits, la lumière, et les pleurs sont une manière de réagir à tout ça.
1: Ah, d'ailleurs, beaucoup de parents se demandent si leur bébé pleure trop.
2: Oui, et c'est une question très fréquente. En réalité, un bébé peut pleurer entre 1 et 3 heures par jour, surtout dans les premiers mois. Ce qui est important, c'est de rappeler aux parents que ce n'est pas un signe qu'ils font mal les choses. C'est vraiment quelque chose de normal dans le développement du bébé.
1: On entend souvent qu'il faudrait reconnaître chaque type de pleurs. Est-ce vraiment utile, Karine ?
2: Pas forcément. On peut parfois entendre qu'il faut décoder chaque pleur. Mais en pratique, ce n'est ni évident ni indispensable. Ce qui compte davantage, c'est d'observer son bébé dans son ensemble. Ce qu'il vient de vivre, son rythme, son environnement. Petit à petit, les parents vont apprendre à le connaître. Et il arrive aussi avec le temps que certains repères apparaissent. Par exemple, certains parents remarquent que les pleurs de faim deviennent plus réguliers et plus intenses. Ou que la fatigue s'accompagne de bâillements ou de frottements des yeux. Mais ce ne sont pas des règles à suivre absolument. Chaque bébé est différent et les parents ont le droit de tâtonner.
1: Concrètement, qu'est-ce qu'on peut faire quand un bébé pleure ?
2: On peut commencer par des choses simples. Vérifier s'il a faim, s'il est confortable, s'il a besoin de dormir, s'il n'a pas de fièvre, des maux de dents par exemple. Mais il faut aussi garder en tête qu'on ne trouvera pas toujours une cause précise. Dans beaucoup de situations, ce qui apaise le plus, c'est la présence du parent. Le prendre dans les bras, le bercer, lui parler doucement, la voix, l'odeur, le contact sont très sécurisants pour lui.
1: Est-ce qu'il y a des moments plus difficiles que d'autres dans la journée ?
2: Oui, beaucoup de bébés pleurent davantage en fin de journée. On parle parfois des pleurs du soir. Après une journée riche en stimulation, le bébé peut être fatigué, un peu débordé, et les pleurs deviennent alors une manière de relâcher la pression. Dans ces moments-là, il n'y a pas forcément de solution immédiate. Mais être présent, accompagner, contenir, c'est déjà beaucoup.
1: Et est-ce que les pleurs jouent un rôle dans le développement du bébé ?
2: Oui, complètement, Laura. Même si ça peut paraître surprenant, les pleurs participent au développement du bébé. Quand un bébé pleure et qu'un adulte répond en le prenant dans les bras, en lui parlant, en le regardant, il apprend quelque chose de très important. Que le monde est sécurisant, que ses besoins sont entendus et qu'il peut compter sur l'adulte.
1: Ah, donc répondre aux pleurs, ce n'est pas donner une mauvaise habitude.
2: Non, au contraire. Répondre aux pleurs, c'est construire la sécurité affective du bébé. Ce qui va lui permettre, petit à petit, de se sentir en confiance. Et paradoxalement, c'est cette sécurité qui va l'aider, plus tard, à devenir plus autonome.
1: Si je comprends bien, ce qu'on fait aujourd'hui a un impact à long terme.
2: Oui, tout à fait. Chaque fois qu'un parent répond à son bébé, il renforce le lien d'attachement. Et ce lien, c'est la base de beaucoup de choses. La confiance en soi, la capacité à gérer ses émotions et même les relations futures.
1: Une question qu'on entend souvent aussi, est-ce qu'un bébé peut faire des caprices ?
2: Non, un bébé ne fait pas de caprices. Il ne manipule pas. Quand il pleure, c'est qu'il a un besoin. Même si ce besoin n'est pas toujours évident à identifier.
1: Et pour les parents, ça peut parfois être vraiment difficile, hein ?
2: Oui, et ça c'est très important de le dire. Les pleurs peuvent être éprouvants, fatigants, parfois même stressants. Si les parents se sentent dépassés, ils peuvent passer le relais à un proche, prendre quelques minutes pour souffler en posant le bébé en sécurité ou en parler à un professionnel. Prendre soin de soi, c'est aussi prendre soin de son enfant.
1: Ce qu'on retient finalement, c'est que ça s'apprend avec le temps.
2: Exactement, Laura. Comprendre son bébé, c'est une relation qui se construit petit à petit. Il n'y a pas de parent parfait. Et chacun va trouver sa manière de répondre à son enfant.
1: Eh bien, merci Karine pour ce témoignage éclairant. Pour en savoir plus, rendez-vous sur le site les1000jours.fr, rubrique Devenir parent, ou à l'espace des 1000 jours de la ville d'Arras. À bientôt dans Parlons 1000 jours. Salut Karine.
2: Au revoir Laurent.

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2: Merci d'écouter RFI. 6h30 à Dakar et en temps universel, 8h30 à Paris.
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2: Et 6h30 à Abidjan, où débute ce journal, Vincent Dublange. On débute donc sur les étals d'un marché d'Adjamé.
3: Oui, avec les vendeurs, les acheteurs de livres scolaires satisfaits, vous allez l'entendre, de la réforme mise en place à l'occasion de cette rentrée scolaire. C'est aujourd'hui en Côte d'Ivoire. Réforme qui prévoit une liste nationale désormais de manuels scolaires. À la une de ce journal, deux visites. Celle du Guinéen Mamadi Doumbouya à Abidjan ce week-end et celle prévue aujourd'hui du Premier ministre algérien à Bamako. En Mauritanie, elle est présentée comme une large demande de la base du parti présidentiel. La question d'un troisième mandat du président Razouani va être examinée par un comité. On va parler pétrole dans ce journal, avec d'abord l'entrée en bourse très attendue des activités raffinage du groupe Dangote, et puis ensuite cette hausse qui ne passe pas auprès de tout le monde au Togo, la hausse des prix des carburants. Les sports, le clap de fin pour la carrière d'Edouard Mendy sous le maillot du Sénégal. Le gardien raccroche les gants au niveau international à 34 ans et avec un sacré palmarès.
2: Ce lundi, c'est jour de rentrée scolaire dans plusieurs pays d'Afrique.
3: Au Bénin, par exemple, Andréane, ou en Côte d'Ivoire, près de 9 millions d'Ivoiriennes et d'Ivoiriens retrouvent les bancs de l'école ce matin. C'est du classique. En ce dernier week-end, avant la reprise des cours, les parents se sont pressés dans les marchés pour acheter les fournitures, les manuels scolaires aussi. Cette année, je vous le disais en titre, le gouvernement ivoirien a décidé de la mise en place dans les écoles de manuels uniques par discipline et par niveau. Jusqu'ici, chaque établissement pouvait déterminer sa liste de manuels. La mesure semble être appréciée dans ce qu'on appelle à Abidjan les librairies par terre, ces points de vente de manuels scolaires d'occasion. Fanny Noaro-Cabré s'est rendue dans quelques-unes d'entre elles au marché d'Adjamé. Reportage.
4: Jamais en conformité avec tous les parents d'élèves et toutes les écoles. C'est très bon.
5: Seydou est ravi de cette décision qui donne, selon lui, les mêmes chances à tous les élèves.
4: Une classe de CP1 à Korogo, c'est les mêmes livres à Abidjan. Il n'y a rien à dire. Cette année, c'est propre.
5: Face aux nombreuses listes de manuels demandées par les établissements, il était souvent difficile de s'y retrouver et de les obtenir, reconnaît Amadou, vendeur de matériel scolaire.
6: Quand les gens envoient les listes, les livres plus, c'est même pas sur le marché. Nous, on préfère qu'ils aient une liste unique. C'est mieux pour nous les vendeurs comme les parents.
5: Cette réforme veut tenter aussi de stabiliser le coût des manuels pour les familles. Pour Darius, père de 3 enfants, certaines dépenses pouvaient représenter un véritable gaspillage pour le budget du foyer.
7: Il y a plus de manuels que l'école a demandé et qu'ils n'ont même pas utilisé. C'est resté comme ça jusqu'à la fin. Mais il y a des livres qui sont assez chers. On dit l'éducation pour tous, mais ça va aussi pour dans les manuels aussi.
5: Les établissements et enseignants doivent donc travailler avec les manuels listés sans en rajouter, explique Ekoun Kouassi, secrétaire général du CINESI, syndicat d'enseignants.
8: Aucun chef d'établissement est public, aucun directeur est privé n'a le droit d'imposer un autre manuel que celui donné à le ministère de l'Éducation nationale. Ce n'est pas possible.
5: Quant à l'Union fédérale des consommateurs, elle se félicite de cette mesure qui contribue, selon son vice-président Salifou Ouattara, à lutter contre la vie chère. Fanny Noaro-Cabré, Abidjan RFI.
3: À la Côte d'Ivoire, où était ce week-end le président guinéen Mamadi Doumbouya, l'ancien putschiste, élu président en fin d'année dernière, s'est notamment entretenu avec son homologue Alassane Ouattara. Ils ont parlé renforcement de la coopération économique, commerciale, sécuritaire entre les deux pays voisins. À l'issue de l'entretien, Mamadi Doumbouya, face à la presse, a salué, je cite, la qualité du contact direct et régulier avec celui qu'il appelle mon grand frère. Il a insisté sur la nécessité de renforcer la coopération face aux menaces sécuritaires. Écoutons un extrait de son intervention.
9: Sur le plan politique et diplomatique, je veux saluer le soutien et l'accompagnement de votre Excellence à mon endroit. Tout au long du processus électoral qui a conduit à mon élection à la magistrature suprême de mon pays. Je vais enfin mentionner la qualité du contact direct et régulier que nous entretenons, ainsi que notre convergence de vues sur les grands sujets qui nous rassemblent. Comme vous, je suis convaincu qu'il n'y a pas de développement sans paix ni stabilité. Or, notre espace géographique fait face à des défis sécuritaires de toute nature. Nous sommes disposés à travailler avec vous en matière d'échange des renseignements, de lutte contre la criminalité transfrontalière et le terrorisme. Le corridor commercial et de coopération au sein des organisations régionales africaines, c'est, je le crois, une exigence excellente.
3: propos de Mamadi Doumbouya, recueilli à Abidjan par Abdelaziz Diallo.
2: Entre le Mali et l'Algérie, le dégel se poursuit.
3: Le premier ministre algérien, Sifi Rieb, est attendu ce lundi à Bamako. Visite officielle, un séjour qui fait suite à celui effectué fin août dans l'autre sens à Alger par le général Abdoulaye Maïga. Et cela après plusieurs mois de brouille entre les deux pays, Serge Daniel.
10: Les autorités maliennes ont préparé avec grand soin la visite du premier ministre algérien Sifi Rieb. Selon le programme officiel, à l'accueil de Bamako, son homologue malien, le général Abdoulaye Maïga. Plusieurs membres du gouvernement feront également le déplacement. Première discussion, le temps fort de la journée de ce lundi, la rencontre avec le chef de la junte malienne, le général Assimi Goïta. Il recevra des mains de son hôte un message personnel du président algérien Abdelmajid Tebboune. Suivra une séance de travail entre les deux délégations dirigées par les premiers ministres maliens et algériens. Selon les observateurs, si cette visite débouche sur une rapide réunion de la grande commission mixte de coopération Mali-Algérie, on pourra véritablement parler de réchauffement des relations entre Bamako et Alger. Les deux pays partagent une frontière terrestre commune de plus de 1300 km. Le principal défi est la lutte contre le terrorisme. Le dossier des groupes armés indépendantistes et djihadistes est sur la table. Les autorités maliennes estiment que l'Algérie peut contribuer, si elle le veut vraiment, à combattre ces groupes. Serge Daniel, Dakar, RFI.
3: Il est 6h36 à Nouakchott, en Mauritanie. Le parti au pouvoir, Al-Insaf, qui a tenu hier son bureau politique, occasion pour les responsables du parti de revenir sur plusieurs points, et notamment sur le dialogue national à venir. Le point qui retient le plus l'attention, c'est la question d'un potentiel troisième mandat du président Mohamed Ould El Khazouani au pouvoir depuis 2019. La constitution limite à deux le nombre de mandats présidentiels, mais le bureau politique du parti a décidé de créer un comité pour étudier quand même la question. Écoutez les explications de Mohamed Ould Biha, le secrétaire permanent chargé des affaires politiques du parti Al-Insaf.
11: Cette question fait l'objet d'une large demande au niveau de nos bases politiques à l'intérieur lors des missions qui ont sillonné l'ensemble du pays. Partout où elles sont passées, l'une des premières demandes qui était formulée par les adhérents de ce parti, ses élus, ses cadres, ses notables, l'une des premières demandes était la continuation de ce mode de gouvernance et surtout, la continuité du pouvoir du président de la République au-delà de ses deux mandats. Naturellement, ça a été discuté au niveau du bureau politique et le bureau politique a chargé le comité permanent de voir cette possibilité, dans le cadre bien sûr d'un respect parfait de la réglementation en vigueur et des lois en vigueur dans le pays.
3: À propos recueilli par notre correspondant à Nouakchott, Moussa Oumar Bari. Un dialogue national et le spectre aussi d'un potentiel troisième mandat en RDC. Hier, le président Félix Tshisekedi a publié une ordonnance qui est un pas en avant vers ce dialogue national. Un comité va être mis en place. Le chef de l'État va garder la haute main sur les nominations. On n'a pour l'instant ni calendrier ni contenu du dialogue. Le dialogue dont le format est rejeté par une bonne partie des oppositions politiques congolaises qui prévoit d'ailleurs de manifester demain à Kinshasa. Et on en débat ce matin dans Appel sur l'actualité dans une heure et demie. Objectif, grandir au Nigeria aujourd'hui. La méga raffinerie Dangote entre en bourse à Lagos. Une vente d'actions qui entend attirer tous les investisseurs, y compris les plus petits. Le but global du milliardaire Aliko Dangote, c'est de lever 2 150 milliards de naira, 1 400 000 000 de dollars environ, pour investir davantage et agrandir donc sa raffinerie. Alexis Béduche.
12: 525 naira l'action, soit 40 centimes de dollars américains pour chaque Nigérian, chaque Africain. Même, il sera possible de détenir une part de la raffinerie de Lekki. C'est en tout cas le souhait d'Aliko Dangote.
13: Il n'y a aucune restriction quant à la possibilité de détenir ces actions. Nous voulons que chaque personne vivant sur le continent puisse participer à cette opération. C'est pourquoi nous l'avons appelée l'introduction en bourse du peuple.
12: Il faudra tout de même acheter 10 actions minimum, mais le prix reste très faible. L'objectif de 2 milliards de naira est d'ailleurs dérisoire selon Dangote lui-même. La souscription est garantie, ce qui veut dire que des investisseurs se sont engagés à acheter les actions qui ne trouveraient pas preneur auprès du public. Stanislas Zézé est expert en stratégie économique et fondateur de l'agence de notation Bloomfield.
14: Ça va susciter un grand engouement. Beaucoup de gens nous ont déjà appelés, commencé à se positionner. C'est surtout aussi montrer au monde entier que l'argent de l'Afrique peut développer l'Afrique en réalité. Tout ce dont dont on a besoin comme ressources se retrouve ici sur le continent. Il suffit juste de savoir mobiliser. Toutes les conditions sont remplies pour que ce soit un succès.
12: Avec cette introduction en bourse, Aliko Dangote envisage ainsi de financer l'expansion de sa raffinerie, doubler sa capacité de production pour atteindre 1,4 million de barils par jour d'ici 2 ans.
3: Alexis Bédu du service économie d'RFI.
2: De nouveaux prix à la pompe au Togo depuis vendredi.
3: Le litre de super samplon est maintenant à 817 francs alors qu'il avait déjà augmenté en mai. Il était passé de 680 francs à 725. Le pétrole lampant passe à 1053 francs. Le gasoil à 766 ou encore le mélange de temps à 893 francs. Toutes ces nouvelles hausses tarifaires qui ont été annoncées par les autorités togolaises la veille de leur entrée en vigueur, l'opposition dénonce une hausse abusive à Mélitulay.
5: Pour justifier cette hausse, les autorités mettent en avant l'évolution des cours des produits pétroliers sur les marchés internationaux. La présidence togolaise précise que le gouvernement maintient une partie des subventions pour, je cite, « contenir la répercussion de l'évolution de ces cours sur les prix à la pompe ». Et elle souligne que pour l'année en cours, 14 200 millions de francs CFA de subventions sont toujours prévus pour les produits pétroliers. Mais pour ce consommateur de Lomé, c'est une très mauvaise nouvelle.
15: C'est le même salaire qu'on reçoit chaque jour. Si tu n'as pas le moins de déplacement, tu vas tellement souffrir. Et c'est la rentrée qui s'approche comme ça. Tout ça là, ça amène des soucis. Donc l'augmentation des prix là, moi, depuis que j'ai appris ça hier, je suis énervé en moi-même. Comment on va faire pour se venir debout, etc.
5: Ça suffit, écrivent dans un communiqué conjoint plusieurs organisations de l'opposition. Elles rappellent que le prix du samplon avait déjà grimpé au mois de mai et que cette nouvelle hausse revient à gonfler le prix du litre de 25% en seulement 4 mois. Les membres de Génération Togo dénoncent une surtaxation et redoutent un effet qualifié de dévastateur sur les coûts du transport, des denrées alimentaires et de la vie courante en général.
3: Amélie Tulay, l'opposition kenyane qui mobilise premier grand rassemblement hier à Nairobi d'une nouvelle coalition autour de jeunes figures politiques locales, notamment James Orengo, un gouverneur de l'ouest du pays, le député Babu Owino ou encore Edwin Sifuna, sénateur de Nairobi. L'élection présidentielle, ce sera en août prochain au Kenya. Un reportage dans cette manifestation d'hier à retrouver à tout moment sur notre application mobile RFI Anglais Afrique.
2: Le foot et les coupes africaines de clubs au menu du week-end sportif.
3: Oui, avec la fin des premiers tours préliminaires, notamment en Ligue africaine des champions. On notera les qualifications des Ivoiriens de San Pedro, de la SEC Mimo d'Abidjan ou encore du Oroya de Conakry notamment. Antoine Grenier nous raconte tout ça en détail dans le journal dans une heure. L'autre info de ce dimanche, c'est la retraite internationale d'un lion, Edouard Mendy, gardien de but du Sénégal, ex de Chelsea. À 34 ans, il termine avec un beau palmarès, Babacar Fallam.
16: L'aventure commence en novembre 2018 sous les ordres d'Aliou Cissé. Mendy honore sa première sélection contre la Guinée équatoriale. Victoire 2-0 des Lions, match des éliminatoires de la CAN 2019, la première CAN de Mendy, mais qu'il ne terminera pas à cause d'une blessure. Edouard Mendy retourne dans son club de Rennes et n'assistera pas à la défaite en finale des Lions face à l'Algérie. Ce n'est que partie remise au réelé de son titre de meilleur gardien du monde. Le joueur de Chelsea, alors, participe grandement à la première consécration du Sénégal en phase finale de la Coupe d'Afrique des Nations au Cameroun face à l'Égypte. Match qui s'est terminé au tir au but, Mendy a arrêté ce jour-là 2 pénaltys des Pharaons avant que Sadio Mané n'inscrive le tir au but de la victoire. Il y a ensuite la CAN 2025 que le Sénégal a gagné sur le terrain grâce aussi à Edouard Mendy qui a stoppé le pénalty controversé de Brahim Diaz. Il termine sa carrière internationale sur une note moins gaie avec 6 buts encaissés en 2 matchs à la Coupe du Monde 2026. Babacar Fall, Dakar. 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
3: 6h44 à Dakar, vous êtes avec André Anne Mella.
2: Vincent Dublange, un grand merci Vincent.

0: attention, action !
1: Cinéma, vidéo, documentaire, film pour le jeune public, prochainement sur vos écrans.
2: Cette semaine, au Mégarama d'Arras, du côté des sorties, retrouvez Les Héros du Louvre, un drame d'Eli Chouraki avec Kad Merad, Pressure, un thriller d'Anthony Maras, Sur la route d'Omaha, un drame de Cole Webley. Pour les jeunes cinéphiles et toute la famille, deux films d'animation, La Patte Patrouille de Cal Brunker et Tad l'Explorateur et la Lampe Magique d'Enrique Gatto. Une séance spéciale, La Belle et la Bête de Jean Cocteau, c'est dimanche 20 septembre à 11h, tarif 5,20€. Enfin, un ciné-show, toujours au Mégarama d'Arras, jeudi 17 septembre à 18h30, projection de Jim Quinn, un film d'animation de Nicolas Attané et Marco Nguyen. Jim, icône sexy de la scène gay parisienne, voit sa vie basculer lorsqu'il contracte l'hétérose. Un étrange virus qui transforme les hommes gays en hétérosexuels. Il voit alors tout le monde lui tourner le dos, à l'exception de son dernier follower et premier admirateur, Lucien, un jeune homme qui peine à s'assumer. Ensemble, ils partiront en quête d'un mystérieux remède capable de guérir Jim et d'empêcher l'extinction de l'homosexualité. Séance suivie d'un drag show mettant en scène des drag queens du secteur en émergence dans la Rajoie. Événement en partenariat avec l'association Fierté Pas-de-Calais, interdit aux moins de 12 ans, tarif 6€. Bonne séance.

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2: Interphase est une association d'éducation populaire et de l'économie sociale et solidaire qui agit sur la métropole lilloise. Labellisée Europe Direct Lille Métropole depuis 2018, elle a été créée en 2007. Elle a pour mission de concevoir, stimuler et valoriser les initiatives collectives et citoyennes pour construire des territoires solidaires. En tant que centre Europe Direct, Interphase assure une intermédiation entre les citoyens et les institutions européennes, encourageant le débat sur les politiques de l'Union européenne et en favorisant la citoyenneté active, les échanges européens ainsi qu'une transition verte et inclusive. Rencontre avec Zoé, stagiaire chez Interphase Europe Direct.
3: Je suis stagiaire chez Interphase Europe Direct depuis début mars 2026 et je suis étudiante en Master 2 Droit de l'Union européenne.
4: Comment est-ce que vous êtes retrouvée dans cette association ?
3: On doit faire un stage de fin d'études à l'issue de mon master. Et en fait, l'année dernière, il y avait une fille de mon master qui avait fait ce stage. On a un annuaire des stages. Donc j'ai vu la possibilité de faire un stage dans cette association. Parce que de base, je ne connaissais pas du tout l'association.
4: Est-ce que vous pouvez nous parler de la formation dans laquelle vous êtes ?
3: Je suis en Master 2 Droit de l'Union Européenne à l'Université de Lille, à Lille 2 au Campus Moulin. Et donc c'est un Master sur le droit, c'est un Master Droit International et Droit de l'Union Européenne. Donc c'est axé bah, toutes les formations juridiques au niveau de l'Union Européenne, notamment par exemple Droit de la Défense de l'Union Européenne, plein de sujets comme ça.
4: Pourquoi est-ce que vous êtes dirigé vers ces études ?
3: Parce que en fait, le droit, ça m'a toujours attirée et j'ai fait une licence qui était droit international et droit européen. Je voulais toujours avoir l'accès aux langues. On avait des cours en anglais, en espagnol et je trouvais que c'était important dans le monde actuel de parler plusieurs langues ou de maîtriser au moins l'anglais. Donc c'est pour ça que j'ai fait cette licence-là. Donc en faisant cette licence-là, je me suis dit le master droit de l'Union européenne, c'était tout à fait la suite logique à ma licence.
4: Et après, vous êtes venu dans cette association ?
3: Oui, c'est ça, pour mon stage de fin d'études.
4: Comment vous l'avez trouvé ?
3: Dans l'annuaire des stages par rapport à l'année dernière, il y avait l'association. Et donc après, j'ai fait des recherches et ça me plaisait bien parce qu'ils parlaient donc de l'Union européenne. Mais au niveau local, ils sont quand même labellisés par la Commission européenne qui est une institution européenne. Du coup, ils ont quand même des financements, un pied dans les institutions de l'Union européenne, donc même des contacts, même pour moi plus tard, ça peut être intéressant. Et on voit un peu plus ce qu'on peut faire sur le terrain pour apprendre aux jeunes particulièrement qu'est-ce que l'Union européenne, parce que souvent on n'est pas très bien informé.
4: Non, ce qui est bien, c'est parce que là on rentre dans les objectifs de l'association. Qu'est-ce que vous pouvez nous en dire ?
3: Interphase, c'est une association d'éducation populaire et son but, c'est d'éduquer sur les enjeux européens, sur l'Union européenne, auprès des citoyens pour rendre l'Union européenne accessible à tous et plus compréhensible à des gens pour qui ça peut être éloigné. Et donc pour ça, on a plusieurs actions différentes. Par exemple, on va faire des fois des ateliers culture, cuisine et culture. Donc on va cuisiner dans des centres sociaux avec différentes personnes qui viennent de différents horizons. Et parler à chaque fois, c'est sur le pays ayant la présidence au Conseil de l'Union européenne. Donc là, en ce moment, c'est Chypre. Donc on fait un petit quiz sur Chypre. On cuisine des spécialités chypriotes. Après, on fait des apéros Europe pour discuter de certains sujets européens, etc. Donc on essaye des interventions dans des écoles, on essaye de s'ouvrir pas mal et de cibler différents publics.
4: C'est des portes d'entrée.
3: Oui, c'est ça, c'est des portes d'entrée pour parler d'Union européenne et pour montrer que, parce que généralement, les citoyens, ils pensent que l'Union européenne est éloignée d'eux, ils ne voient pas l'impact que ça peut avoir sur leur vie, alors qu'en vrai, c'est important et c'est un impact quand même conséquent sur la vie des citoyens français. Donc c'est bien s'ils sont renseignés pour, même plus tard, quand ils auront l'âge, voter, etc. C'est important.
4: Et on le voit aussi quand il y a les élections européennes, parce qu'il y a un faible taux de participation.
3: Oui, c'est vrai. Il n'y en a pas beaucoup qui votent, qui sont intéressés pour participer aux élections du Parlement européen, mais alors qu'ils pensent que c'est trop éloigné, etc., alors que c'est très important.
4: Oui, parce qu'ils ne comprennent pas les enjeux.
3: Oui, c'est ça.
4: Sur leur vie même, parce que l'Union européenne intervient aussi dans nos lois. Il y a des directives qui sont au-dessus de la législation française.
3: Oui, c'est exact.
4: Donc il y a beaucoup de choses à expliquer. Après, cette association doit avoir beaucoup de partenaires.
3: Oui, on travaille avec beaucoup d'autres associations. Là, par exemple, on coordonne le joli mois de l'Europe. Il y a la fête de l'Europe qui est le 9 mai, suite à la déclaration de Robert Schuman de 1950 qui a créé l'Europe. Et du coup, en France, on a décidé d'élargir, pas juste faire une journée de l'Europe, mais de faire un mois de l'Europe. Et c'est vrai qu'on a plusieurs partenaires qui font différentes actions, des partenaires associatifs, des missions locales, que ce soit Lille, Waterloo, Lers, la ville de Marc-en-Barœul, la ville de Villeneuve d'Ascq, pas forcément la ville de Lille, après plusieurs associations comme des associations de vélo, la DAV, des associations aussi plus un peu historiques, l'association ACLE avec Cologne, Lille, Erfurt, donc plein de partenaires, la MRES aussi là où on est basé, à la maison régionale de l'environnement et des solidarités à FIV, donc c'est vrai qu'on a beaucoup de partenaires.
4: Est-ce que vous pouvez nous dire, l'association est composée de combien de salariés ?
3: Elle a deux permanents, uniquement deux permanents. Et là, en ce moment, actuellement, on est deux stagiaires. Donc, moi en droit de l'Union européenne et une autre stagiaire qui est en Master 2 Affaires européennes, Sciences Po, mais université, pas école.
4: Et quelles sont les missions de ces personnes ?
3: Des salariés ? Et c'est vrai qu'ils agissent sur beaucoup de champs. Oui. Donc déjà, il y a tout ce qui est communication sur quand on fait des actions, il faut communiquer dessus. L'organisation de nos actions. Là, par exemple, on est sur le joli mois de l'Europe, on a dû tout coordonner, donc faire des comités de pilotage avec les différentes structures, des appels, relancer, gérer les impressions papier, les flyers pour la com, etc. Créer le programme. Après, il y a aussi toutes nos actions à côté qu'on fait, donc comme je vous parlais tout à l'heure, par exemple les apéros Europe, les cuisines et cultures, les interventions dans les écoles, donc il faut tout préparer le speech, etc. On fait aussi des fois des formations, donc il faut aussi les préparer. Après, ils ont aussi tout l'aspect plus organisationnel, par exemple gestion des comptes. Ils font pas mal de choses, ils ont pas mal de choses.
4: Les formations, elles sont à destination de qui ?
3: Là, on a fait une formation début du mois et c'était ouvert à tous, c'était sur les fondamentaux de l'Union européenne. Après, je sais que l'année dernière, ils avaient créé avec deux autres associations un kit pour Europe et Jeunes, du coup avec des différents jeux, des jeux comme le Qui est-ce, un planisphère géant, etc. pour instruire sur l'Union européenne au niveau des jeunes. Et du coup, sur ça, ils ont fait des formations pour les personnes qui voulaient utiliser les différents jeux, expliquer comment ça fonctionnait, etc.
4: Les associations qui œuvrent pour faire connaître les institutions européennes, est-ce qu'elles travaillent entre elles ?
3: Oui, on travaille 4 Europe direct sur le territoire, interface Europe direct donc sur l'île métropole. Il y a Europe en Hainaut, donc qui s'occupe tout du bassin minier, Europe Dunkerque, et Europe en Hainaut c'est Valenciennes, et il y a Europe bassin minier. Du coup on est 4, et donc souvent, de temps en temps, ils font des réunions à 4 Europe direct pour s'échanger les différents outils, les différents... Par exemple, choses qui fonctionnent dans tel territoire pour essayer de cibler, parce que nous, des fois, on a du mal à intéresser des jeunes, ou etc. Du coup, s'il y a d'autres Europe Direct qui savent comment intéresser des jeunes, ils vont nous dire comment ils ont fait, les différents jeux ou outils pédagogiques qu'ils ont chacun à leur disposition, etc., pour se les échanger. Donc, tout ça pour travailler ensemble.
4: Vous parlez d'outils, mais est-ce que vous créez vous-même des outils ?
3: On a créé le kit Europe et Jeunes en collaboration avec deux autres structures, deux autres associations qui étaient aussi dans le socio-éducatif. C'est un kit avec 5 jeux différents. Donc, par exemple, il y a le Qui est-ce, le planisphère géant, permet de faire connaître l'Union européenne à des jeunes, à des élèves, en jouant, ou même ça peut être adapté aussi à des adultes. Il y a différentes façons de s'approprier le jeu, et ça permet de découvrir l'Union européenne autrement, d'un point de vue ludique, et pas forcément, souvent quand on pense Union européenne, les gens ils pensent que c'est lourd, que c'est ennuyeux, que c'est compliqué à comprendre. Ça permet une autre discussion, de la rendre plus accessible.
4: Quel retour est-ce que vous avez des associations quand vous intervenez chez elles, par exemple au niveau des écoles ? Comment est-ce qu'ils perçoivent votre intervention ?
3: Bah, généralement, ils sont plutôt ravis des interventions. Bah, forcément, ça vient, cette intervention, par exemple dans les écoles, ça vient d'un désir de l'école de nous appeler pour qu'on discute d'Europe et qu'on enseigne, par exemple des fois en école primaire, etc. Donc ils sont plutôt ravis et contents des connaissances qu'on peut apporter, et comme ça les élèves, ça leur permet de s'ouvrir un peu sur les questions européennes.
4: Vous intervenez aussi dans les collèges, dans les lycées ?
3: Oui, on intervient aussi dans les collèges et les lycées. Par exemple, dans les collèges, on est intervenu à Roubaix. Pas mal de fois à Roubaix, même dans les lycées à Roubaix. Donc soit des fois on prête des expositions et des fois on tient un stand. Par exemple, s'ils ont une journée de l'Europe, on tient un stand et on explique qu'est-ce qu'on fait, qu'est-ce que l'Union européenne, etc. Soit ça peut être des interventions dans des classes.
4: Votre champ d'intervention, c'est l'île métropole.
3: Oui, c'est l'île métropole, oui.
4: Et donc il y a d'autres établissements où vous avez déjà été ?
3: On a été pas mal sur Roubaix, sur Villeneuve-d'Ascq aussi, des écoles primaires. Et si je dis pas de bêtises, c'est les deux qui me viennent en tête là.
4: Comment est-ce que vous communiquez sur ce que vous faites ?
3: Alors on a un site internet où notamment on a des, par exemple on a des articles aussi qu'on fait. On essaie de faire un article à peu près par trimestre, je dirais, donc sur des sujets européens, donc pour l'actualité, etc. Là, par exemple, il y aura un article sur la laïcité en Europe qui va sortir. Et après, sinon, on communique beaucoup sur nos réseaux sociaux. Donc on a Instagram, Facebook et LinkedIn pour communiquer les événements qui sont à venir. Du coup, qu'est-ce qu'on fait, etc.
4: Vous pouvez donner les adresses ?
3: Oui, bah le LinkedIn, le Facebook et l'Instagram, c'est Interphase Europe Direct, ça s'appelle. Et pour le site, bah c'est Interphase.
4: Pour le Facebook, vous pouvez nous donner l'adresse ?
3: Le nom, c'est Interphase Centre Europe Direct Lille Métropole.
2: Nous étions avec Zoé, stagiaire chez Interphase Europe Direct, qui nous a présenté son association. Reportage réalisé par Christian Lazaoui pour Radio Pastel.

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2: Au sein du musée de l'Hospice Comtesse à Lille, l'exposition « Trésors de laine et de soie » met en lumière 12 tapisseries de la manufacture Vernier, une manufacture reconnue du XVIIIe siècle à Lille. David Deleplanque, professionnel de la culture au sein du musée, nous présente cette exposition ouverte jusqu'en octobre prochain.
3: Pour la petite histoire, c'est Jean de Melter, le maître de Guillaume Vernier. C'est un célèbre tapissier bruxellois qui est arrivé de Bruxelles à Lille pour installer sa manufacture. Et ensuite, il a légué sa manufacture à sa mort à Guillaume Vernier. Et entre-temps, Guillaume Vernier avait épousé la fille de Jean de Melter, qui est devenue elle-même directrice de l'entreprise 40 ans après la mort de Guillaume Vernier. Donc ça fait 80 années au total d'entreprise et de tapisserie sur l'île.
2: 12 tapisseries qui étaient jusqu'alors oubliées.
3: Je pense que c'est une redécouverte, oui. C'est pas forcément noté dans les livres d'histoire qu'il y avait une grande manufacture. On parle souvent, quand on parle de tapisserie, d'Audenard, de Bruges. Et puis en France, on a parlé d'Aubusson, des Gobelins à Paris. Mais à Lille, c'était pas forcément quelque chose de très connu. En tout cas, c'est remonté. On avait ces tapisseries qui étaient dans les fonds de musée du Palais des Beaux-Arts et de l'Hospice Comtesse. Elles ont été restaurées pour l'occasion. Et donc, ça montre un trésor qui remonte à la surface et qui nous offre ici ces magnifiques tapisseries que vous voyez. On a l'impression qu'elles sont presque sorties de la manufacture depuis hier. Ici, on va commencer avec les tapisseries de l'histoire des Comtes des Flandres. On a ici, il y a deux tapisseries qui racontent l'histoire de Baudouin Ier, comte de Flandre, et de sa famille. Donc Baudouin était le comte de Flandre, il est devenu en 1204 le premier empereur latin de Constantinople, après la prise de la ville qui correspond aujourd'hui à Istanbul. Ici, on a toujours Jeanne de Flandre, mais qui est adulte et qui est entourée de ses deux maris. Alors attention, ces deux maris consécutifs. Souvent les gens me demandent, ça peut paraître étrange pour l'époque, mais elle est bien entourée de ses deux maris successifs qui sont Ferdinand du Portugal et Thomas de Savoie. C'est allégorique. Voilà, on y voit ici Jeanne de Flandre qui est représentée. Alors, on ne voit pas vraiment, on ne peut pas vraiment distinguer son visage à l'époque. Donc, les personnages sont souvent représentés par leur blason. Donc, ces tapisseries ont été réalisées à Lille en 1703. Ces tapisseries sont très importantes aussi car elles ont été commandées par l'Hospice Comtesse. Parce que Jeanne de Flandre, justement, qui est représentée ici, est justement la fondatrice de cet hospice. Jeanne est une personne très importante dans l'histoire de l'île. En 1235, elle fonde l'Hospice Comtesse, comme je l'ai dit tout à l'heure, pour accueillir des personnes malades et pauvres, mais aussi des voyageurs et des pèlerins. Voilà. Donc ces tapisseries sont vraiment très importantes. Et elles ont été faites pour rendre hommage à Jeanne et pour rappeler son histoire. Il faut imaginer un petit peu à l'époque que ces tapisseries sont décoratives. On avait une fonction avant au Moyen-Âge qui était... Les tapisseries servaient d'isolant pour les murs. Mais là, au XVIIIe siècle, elles ont vraiment une connotation décorative. Et elles valent très cher, ces tapisseries. Voilà. Donc c'est quand même des gens assez riches qui peuvent se les procurer et les commander dans la manufacture Vernier.
2: À l'époque, confectionner une tapisserie prend du temps. On compte au minimum 8 à 10 mois de travail.
3: On va toujours avoir un modèle. Et le premier modèle s'appelle la maquette. La maquette, on va partir d'un tableau, donc la maquette. Et ensuite, on va arriver à un format qui est beaucoup plus grand, qui va servir à tisser par-dessus les formes géométriques les plus basiques. Ça s'appelle un carton. Mais on part toujours d'un modèle, une maquette. Par exemple, ici, on avait un peintre à l'Hospice Comtesse officiel qui s'appelait Arnoul de Vuez. Mais nous le verrons ensuite, par exemple, pour les tapisseries religieuses, un autre peintre était beaucoup demandé, c'était Wamps. Alors un tapissier, on dit un lissier. Je vous expliquerai aussi pourquoi après, un lissier. Donc, un lissier faisait à peu près 10 mètres de tapisserie par an. Donc on se rend compte que pour créer une image, il faut du temps, vraiment beaucoup de temps. On a une fabrication d'images qui se fait vraiment dans la patience, dans la dextérité et la méticulosité aussi. Alors, il y a plusieurs catégories, dont des ouvriers de tête. Et les ouvriers de tête sont payés plus cher. Donc quand on fait une tapisserie avec beaucoup de visages, eh bien on va payer plus cher la tapisserie, c'est beaucoup plus cher. Les ouvriers de tête vont réaliser des visages et c'est beaucoup plus fin. Il faut une dextérité beaucoup plus importante quoi, pour pouvoir faire ces visages. Voilà. C'est pour ça qu'ils sont récompensés à la hauteur de leur tâche. D'ailleurs, on dit à l'époque que l'ouvrier est payé à la façon et non pas au temps qu'il passe, à la manière de faire. Si vous parlez de prix, on a aussi la fabrication de la tapisserie, la matière de la tapisserie qui va rentrer en jeu. Toutes les tapisseries sont faites à base de laine de mouton. Mais on va pouvoir y mettre de la soie aussi. C'est-à-dire qu'on appelle ça trésor de laine et de soie. On va mélanger la laine et la soie pour donner un côté brillant, la soie, à la tapisserie, quelquefois, lors d'inscriptions ou des visages. Voilà. Mais on a aussi, quelquefois, dans certaines tapisseries, pas ici, pas sur ces 12 tapisseries, mais on peut mettre quelquefois un fil d'or ou un fil d'argent. Ça va coûter plus cher à chaque fois.
2: Mais alors, comment est-ce qu'on imagine une telle exposition ?
3: Il y a d'abord une association des musées de Lille, dont l'Hospice Comtesse, avec l'ENSAP, c'est-à-dire l'École Nationale Supérieure d'Architecture de Paysage de Lille. Voilà, c'est une école d'architecture. Eux, ça leur permet d'avoir un projet concret dans des lieux culturels de prestige, comme ici au musée de l'Hospice Comtesse. Et donc, au fur et à mesure, les élèves ont conçu. L'objectif, c'était de trouver une installation qui permette aux viseurs de bien voir les tapisseries, tout en respectant les œuvres et le lieu, le lieu ici. Et donc, ils ont réalisé des projets et des maquettes pour voir concrètement à quoi pourrait ressembler l'exposition. Ils ont fait des maquettes 3D sur ordinateur et puis au fur et à mesure, voilà, ça s'est installé avec les 6 mètres qui sont posés dans ce sens-là. Côté rouge pour l'aller, côté vert pour le retour. Ce qui est intéressant dans ce musée, c'est qu'il y a également une salle de lecture et une zone ludique. On va dire une zone de médiation à la fin de l'exposition, ce qui est intéressant parce qu'on sort du côté intellectuel pour aller pratiquer aussi. On a là-bas des petits, qu'on appelle ça des petits métiers à tisser pour les enfants, mais pour les grands-enfants que nous sommes également. Ça permet de sortir uniquement du côté culturel pour justement pratiquer et puis être en relation avec ses sens, avec ses 5 sens.
2: Au sein de l'exposition est présent ce qu'on appelle un métier à tisser, qui permet donc de confectionner ces tapisseries.
3: On a plusieurs choses. Je vais commencer par les fils. On a ici un fil de chaîne. C'est le fil qui descend et qui permet de passer un fil de trame pour pouvoir créer le motif. En dessous, on a le carton dont je vous parlais tout à l'heure, c'est-à-dire le modèle en taille réelle de ce qu'on va réaliser. Donc le carton, c'est une peinture simplifiée avec les formes basiques sur lesquelles on va venir tisser sur les fils de chaîne, et ce qui fait le fil de trame, d'accord ? La lisse, tout à l'heure on fait parce qu'on dit un lissier, et donc la lisse c'est ce fil qui est juste là et qui enserre les fils de chaîne. On va pouvoir avec la pédale qui est juste en dessous appuyer pour tirer les fils de chaîne. Il y en a un sur deux qui sont pris dans le fil de lisse, ce qui fait que quand on va appuyer sur la pédale, les fils vont se soulever, on va pouvoir passer en dessous la flûte, c'est-à-dire la petite bobine de laine qui va permettre de faire les motifs. Le carton qui est en dessous est donc le travail préparatoire, c'est-à-dire qu'on va venir tisser par-dessus pour créer la tapisserie. Et il est à l'envers, c'est-à-dire qu'on va tisser à l'envers. Sur des métiers de basse lisse, sur les métiers de haute lisse, c'est-à-dire à la verticale, là on tisse à l'endroit. Sur les métiers de basse lisse, traditionnellement utilisés à Lille, on va tisser à l'envers.
2: Et à l'époque, la laine, ça coûtait cher ?
3: Cher, en fait, on ne peut pas vraiment faire d'équivalent. À l'époque, c'était des florins, on ne peut pas. On a même essayé d'évaluer le prix des tapisseries. Et selon l'avis de l'époque, on ne peut pas vraiment. On a considéré que pour quelqu'un qui avait une tapisserie à l'époque, c'est un peu comme si aujourd'hui, quelqu'un avait une voiture de luxe, par exemple. Mais après, on me disait aussi qu'avec une voiture de luxe aujourd'hui, on pouvait s'acheter 2-3 tapisseries. Donc voilà, c'est très difficile, c'est très difficile. Comme je vous le disais tout à l'heure, on mélange le fil de laine avec le fil de soie. Le fil de laine va coûter quand même moins cher que le fil de soie. Et un prix, je ne pourrais pas vraiment vous dire comme ça.
2: Mais avant la tapisserie, il y a le travail du teinturier.
3: Donc il prenait les fils de laine ou de soie et les mettait dans de grandes cuves avec de l'eau très chaude. Et dedans, dans l'eau chaude, eh bien, on mélangeait des plantes. Voilà, des plantes qui permettaient d'obtenir différentes couleurs. Donc on avait, par exemple, pour le rouge, on utilisait de la garance. Pour le bleu, de l'indigo. Et pour le jaune, on utilisait du réséda. Voilà, et donc les couleurs venaient principalement de plantes naturelles. Selon la couleur désirée, parce que vous voyez qu'ici, on a des bobines de laine qui sont plus ou moins, on a des dégradés de bleu. Eh bien, plus on laissait le fil dans l'eau longtemps, plus on avait une couleur foncée. Et c'est comme ça qu'on obtenait différentes palettes de couleurs. Regardez le nombre de palettes de verts qu'il y a sur ces bobines de fil. Alors, le principal ennemi des tapisseries, c'est la lumière, l'humidité. Alors voilà, lors de la restauration, on a d'abord nettoyé les tapisseries. C'est un gros travail, le dépoussiérage aussi. Et puis on va raccommoder quand même hein, les petits trous qui sont causés par les petits animaux, les mites, les vers. Mais on a une détérioration des couleurs automatique avec l'impact de la luminosité. D'ailleurs, comme vous pouvez le constater ici, les volets ont été fermés et encore, il y a trop de lumière. Donc par exemple, quand vous avez des musées comme à Audenarde, vraiment, les tapisseries sont vraiment dans un lieu clos, fermé et sans lumière.
2: Les ténières, qu'est-ce que c'est ?
3: C'est les spécialités des verniers, voilà. Donc elles sont inspirées des peintures d'un célèbre peintre flamand qui s'appelait David Teniers II et qui représentait des fêtes de village, des kermesses, des moments de vie dans la nature, bref, des gens qui profitaient de la vie. Voilà, et ici, on a beaucoup de ténières et c'était la mode à l'époque d'en avoir chez soi. Il y avait diverses tapisseries dans les pièces des maisons. Par exemple, dans les salons, dans les salles de convivialité, on mettait des ténières. Mais dans les chambres, on mettait des verdures. C'est-à-dire des ténières finalement sans personnages. Sur les ténières, il y a des personnages, c'est de la nature, avec des personnages qui font la fête. Mais dans les verdures, il n'y a pas de personnages, quelquefois un animal, et on mettait ça dans les chambres. On a par exemple le repos des bergers. Cette belle tapisserie, on l'appelle aussi le repos des musiciens. Et elle a été réalisée à Lille, donc à la manufacture Vernier, hein, de 1701 à 1738. Ce qui est assez joli ici, c'est la bordure autour. Vous voyez ? On va parler de bordure. Et là, elle est décorée avec des motifs un peu imaginaires qu'on appelle grotesques.
2: Une des tapisseries présentes au sein de l'exposition est signée Catherine Guiss, la femme de Guillaume Vernier. Cette dernière a repris l'entreprise à la mort de son mari.
3: Donc pendant longtemps, on a assez peu parlé des femmes hein, qui travaillaient dans la tapisserie. Pourtant, les règles de la corporation permettaient quand même aux femmes qui avaient perdu leur mari de reprendre l'atelier, de diriger et de continuer à vendre des produits. C'est justement ce qu'a fait Catherine Guiss. Quand Guillaume Vernier meurt en 1738, elle reprend la direction de la manufacture, elle va la diriger pendant près de 40 ans. Donc pendant toutes ces années, c'est elle qui est à la tête de l'entreprise. C'est assez exceptionnel pour l'époque. Hein, dans l'histoire de la tapisserie, Catherine Guiss fait partie des rares femmes à avoir dirigé une manufacture aussi longtemps.
2: Nous étions en compagnie de David Deleplanc, spécialiste de la culture au musée de l'Hospice Comtesse à Lille. L'exposition Trésors de laine et de soie est ouverte jusqu'au 11 octobre prochain. Un reportage réalisé par Chloé Lagnès pour RPL Radio.
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1: AMAP, en fait, ciné-débat autour du film Sur le champ, échange autour de l'agriculture, de l'alimentation et des AMAP, donc ces associations pour le maintien de l'agriculture paysanne, rencontre avec les AMAPiens et AMAPiennes, c'est organisé par l'AMAP du Cogel. Rendez-vous à l'espace Simone Veil à Arras le vendredi 18 septembre à partir de 18h30. Un peu plus loin, week-end décolonial et antiraciste, c'est organisé par le collectif juif décolonial Tzedek, Urgence Palestine, l'AFPS 5962, l'association Survie, Solidarité Kanaki 59 et plein d'autres. Table ronde, conférences, projections, concerts, ça se passe à la Bourse du Travail à Lille Fiv, les samedis 19 septembre de 11h à minuit et dimanche 20 septembre de 11h à 22h. Et puis marche non au permis de tuer en réaction au projet de loi visant à reconnaître la présomption de légitimité des policiers dans l'usage de leur arme à feu. L'association Save pour Stop aux violences policières, Justice pour Adama, le syndicat des avocats de France, Amnesty International ou encore la Ligue des droits de l'homme, d'autres organisations, appellent à l'organisation de marches un peu partout en France pour dire non au permis de tuer. Alors dans le Pas-de-Calais, une marche est organisée à Evin-Malmaison près de Lens, c'est aussi en soutien à Zacharia et sa famille qui dénoncent des violences survenues le 4 avril dernier devant leur domicile. Le rendez-vous c'est dimanche 20 septembre à 13h30 devant la mairie d'Evin-Malmaison. Il y a aussi des rassemblements à Boulogne-sur-Mer, donc là c'est le samedi 19 septembre à 11h devant le théâtre Monsigny, et à Lille au départ de la Grand Place le dimanche 20 septembre à 15h.

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1: Les Nuits des Bassins sont de retour. Créées par les ateliers de la Halle, les Nuits des Bassins se déroulent sous forme de balades poétiques autour de l'eau. Pour les amateurs de nouvelles formes d'art contemporain ou simples curieux, c'est l'occasion de s'immerger dans des œuvres alliant art numérique, mapping, performances visuelles et sonores, créations interactives et de rencontrer les artistes. C'est vendredi 18 et samedi 19 septembre de 20h30 à minuit au bassin et jardin du Val de Scarpe à Arras. C'est gratuit et tout public. Sous les repeints, l'exposition de Laurent Delecroix présente une peinture contemporaine issue de sa résidence artistique. Une vingtaine de toiles et installations interrogent la mémoire des matériaux et les traces du temps. Une exposition organisée dans le cadre des Journées du patrimoine les 18 et 19 septembre, c'est à la médiathèque d'Arras, 20 rue Paul Doumer. Exposition décadrée Clusius. L'exposition célèbre le 500e anniversaire de Charles de l'Écluse, un botaniste d'Arras. Elle présente des reproductions d'œuvres peu connues, issues des collections du Musée des Beaux-Arts et du Fonds patrimonial de la médiathèque locale. Elle est à voir du 19 au 20 septembre dans le Jardin de la Légion d'honneur, boulevard de la Liberté, abbaye Saint-Va à Arras. Exposition d'art contemporain, fragile, par le collectif Artzimut. C'est jusqu'au 20 septembre. Tous référencés dans leur domaine, les artistes du collectif Artzimut proposeront leurs travaux dans le cadre des Journées européennes du patrimoine. Le temps qui s'écoule laisse des traces pour notre société. Le patrimoine est notre histoire de vie. Lorsqu'il se trouve en péril, des solutions pour le préserver sont à trouver. Marqueterie de paille, céramique et ou vitrail, peinture, photographie, design social, photographie plastique, verrerie. Les artistes vous présenteront leurs œuvres, c'est en entrée libre du mardi au vendredi de 14h à 18h, samedi et dimanche de 10h à midi et de 14h à 18h, à l'hôtel de Guine, 2 rue des Jongleurs, à Arras.

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1: Les Trans de Marie Grouette, 21e édition, deux soirées de musique, de rencontres festives, conviviales, transgénérationnelles et éclectiques. Ça se passe comme d'hab, salle René Cassin à Monchy-Breton, entre Arras et Saint-Paul-sur-Tarnoise. Alors au programme cette année, vendredi 18 septembre de 19h à minuit, le grand bal des cyclistes avec les chasse-patates et leurs invités exceptionnels, interplateau avec Roger Laflèche. Le lendemain, le samedi 19 septembre de 19h à 1h, Vouro, un one-man band boogie masqué espagnol, double vitrage de la techno-rock, Junebug folk, Iguane Machine du reggae dub, Kick Your Ass, un brass band interplateau avec un bon petit son. Les tarifs, c'est 5 ou 10 euros par soir. On revient à Arras avec un concert à la bougie. Les musiciens de l'Orchestre d'Harmonie d'Arras, sous la direction de Maxime Lavoine, vous donnent rendez-vous pour un concert à la bougie en hommage aux 218 fusillés d'Arras. Rendez-vous au mur des fusillés d'Arras le dimanche 20 septembre à 19h.

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1: 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Serge Veillon, bonjour.
2: Bonjour et bonjour à tous.
1: Aujourd'hui, on parle étiquetage, composition, allégation, attention aux étiquettes mensongères des plats cuisinés. J'ai constaté qu'il y avait dans les commerces moins de conserves et plus de plats préparés. La présentation est beaucoup plus attirante, plus rassurante. J'ai l'impression que quelqu'un me l'a préparé, hein.
2: Et c'est pas faux. Tout est fait pour donner l'impression de plats mitonnés, mijotés et présentés, je mets des guillemets, comme à la maison. Il faut bien attirer le consommateur par la présentation à défaut du prix. Cela fait des années que ceux des matières premières augmentent, liés aux crises sanitaires et évidemment géopolitiques. Ces problèmes incitent certains à adopter des pratiques non conformes pour préserver leur sacro-sainte marge. Et c'est là qu'intervient la DGCCRF qui, en 2024, hors Hormuz, bien sûr, elle a diligenté des contrôles auprès de 248 établissements et 46 sites internet.
1: Et résultat des courses ?
2: L'enquête avait pour but de détecter d'éventuelles pratiques trompeuses. Était visée la composition des produits, les mentions valorisantes et l'origine des ingrédients. Résultat des courses, comme vous le dites. Plus de la moitié des établissements contrôlés par la DGCRF présentaient des anomalies. Et dans 20% des cas, ces contrôles ont conduit à des mesures correctives ou même à des poursuites. Pour vérifier le respect des règles, elle a ciblé en 2024 les plats cuisinés à base de viande, de poisson ou de produits de la mer. Toutes les étapes de la commercialisation ont été ciblées, en particulier celle de la transformation et de la commercialisation.
1: La transformation concerne l'industrie agroalimentaire, ce qui induit parfois des tromperies sur la qualité ou la quantité.
2: Oui, il s'agit aussi bien des industriels que des artisans dans des petits qui produisent dans de petits ateliers. Les anomalies se sont retrouvées à tous les stades, 51% d'anomalies au stade de la transformation, 44% pour la viande au détail, and so and so.
1: Et quelles sont les principales anomalies détectées ?
2: Celles les plus fréquentes concernent une composition réelle des produits différente de celle annoncée sur l'étiquetage, avec des conséquences sur la transparence des informations délivrées aux consommateurs. CQFD.
1: Eh bien, Serge, je crois qu'on en apprendra plus la semaine prochaine.
2: Oui, je sais, parce que c'est un vaste sujet, comme dirait l'autre.
1: Eh bien, on poursuivra cette chronique, alors. À la semaine prochaine.
2: À la semaine prochaine.
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1: Strano par le cirque Trottola. En ouverture de la saison du tandem, le cirque Trottola installe son chapiteau de style Second Empire sur la Grand Place d'Arras. Un spectacle entre prouesse physique, absurdité poétique, grandes ou fragiles émotions. Représentation mardi 15 septembre à 20h, mercredi 16 à 20h, vendredi 18 septembre à 20h, dimanche 20 septembre à 18h. C'est sous le chapiteau Grand Place d'Arras, tarif de 5 à 10 euros. Carte mémoire, les ensevelis. Le collectif Cri de l'Aube présente un théâtre déambulatoire sur l'histoire du quartier de la place du Védamin à Arras dans le cadre des journées du patrimoine. La visite mêle des témoignages et des archives allant du XIIe siècle à aujourd'hui, d'Emma Crépin à Jean Bulot, de l'abbé Alain à Ernest Deuzy, d'habitants et habitantes forces vives du quartier. C'est samedi 19 septembre à 11h et 16h, c'est tout public, c'est gratuit et c'est à l'annexe de l'Office culturel d'Arras, 7 place du Védamin. Prudence par la compagnie Le Cirque Inachevé. Prudence, c'est un pied de nez à toutes les injonctions du grand monde et des grands adultes. Voyageant au gré de ses pulsions, Prudence nous embarque dans un monde fait de maladresse et d'extravagance. Guidée par le plaisir de ne pas se prendre au sérieux, Prudence tente un équilibre fragile entre son besoin irrépressible de joie et son enjeu, présenter un numéro de file d'équilibre avec prestance. Un spectacle à voir samedi 19 septembre à 15h devant la médiathèque Jean-Paul Fleurquin de Saint-Laurent-Blangy. L'accès est libre et gratuit. Ça sera suivi par « Tout va bien, les Madeleines ont du goût » par la compagnie Premier sur liste d'attente. C'est de la jonglerie. En juillet 2008, 31 529 supporters se rassemblent. Un garçon de 10 ans chante Pierre Bachelet, un souvenir qui va réveiller l'adulte qu'il deviendra 18 ans plus tard. Entre nostalgie et regard critique, un dialogue s'installe entre l'enfant et l'adulte qu'il est devenu. Jongler devient alors un combat pour préserver les souvenirs, ultime défense contre l'oubli. C'est samedi 19 septembre à 17h au parc Vaudry-Fontaine, à côté de la médiathèque Jean-Paul Fleurquin de Saint-Laurent-Blangy. L'accès est libre et tout public. Matrimoine sous haute fréquence. Soirée de clôture du festival de l'écoute et de la radio. Écoute que coûte. Gros plan sur les initiatives féministes radiophoniques. Sur scène, une émission radio animée en live et en direct par l'équipe d'Alessa Boom, avec de nombreux invités, l'incendiaire, les coopérantes, un plateau stand-up avec le collectif Brouhaha et un temps festif et musical animé par Ruta Bagar. Soirée matrimoine sous haute fréquence, en clôture du festival Écoute que coûte. Rendez-vous au Bar Live 301 Avenue des Nations Unies à Roubaix. C'est samedi 19 septembre de 17h à minuit. Et

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0: Aujourd'hui, nous parlons des ateliers organisés pour les enfants de parents séparés avec Audrey, médiatrice familiale diplômée d'État et animatrice de ces ateliers. Bonjour Audrey.
1: Bonjour Laura.
0: Tu viens nous parler d'un atelier pas comme les autres, PEPS. Pourquoi avoir eu envie de créer cet espace ?
1: Eh bien, parce que même si la séparation est devenue statistiquement banale dans notre société, elle reste une expérience très singulière pour chaque famille et surtout pour chaque enfant. En médiation familiale, nous accompagnons les parents dans cette étape de vie. Ils nous parlent de leurs enfants qui doivent s'adapter à la nouvelle maison, aux nouveaux repères, aux beaux-parents, et à quel point ce n'est pas toujours facile à vivre pour eux. Il nous est alors apparu nécessaire de proposer un lieu d'écoute et de partage pour ces enfants qui vivent la souffrance ordinaire de la séparation, mais qui ont des choses à dire, des questions restées en suspens sur la séparation de leurs parents.
0: Alors justement, comment vivent-ils cette séparation ?
1: Pour beaucoup d'enfants, il y a une grande solitude. Pour les parents qui sont eux-mêmes bouleversés par cette séparation, ça peut être difficile d'accompagner son enfant et d'être disponible pour lui à ce moment-là. Et puis à l'école, ce n'est pas si simple de se confier aux copains. Et les enfants peuvent aussi avoir peur de blesser un parent ou de devoir faire un choix entre les deux, que leurs paroles soient utilisées contre l'un ou l'autre. Alors ils se taisent. Et parfois les parents pensent que ça va, que l'enfant s'est habitué, alors qu'il a juste appris à ne plus rien dire.
0: Et c'est là qu'intervient l'atelier des petits explorateurs.
1: Exactement, Laura. C'est un espace à part, un temps imaginé pour les enfants. Ici, les enfants parlent pour eux, pas pour maman ou pour papa, ni même pour le juge. Ils viennent rencontrer d'autres enfants qui vivent la même chose qu'eux, et ça change tout. Ils se rendent compte que leurs émotions sont normales, légitimes.
0: Et concrètement, qu'est-ce qu'on y fait ?
1: Eh bien, on échange, on joue, on crée. Les enfants apprennent aussi à s'écouter, à respecter leurs différences, à trouver ensemble des solutions à leurs petites et grandes questions. Pourquoi on se sépare ? Pourquoi l'amour s'en va ? Et comment je dis à papa que j'aimerais passer plus de temps chez maman ?
0: Et les parents ont-ils un rôle dans tout ça ?
1: Oui, surtout lors du dernier atelier. Les parents sont invités à entendre le message collectif des enfants. C'est souvent un moment très émouvant. Les enfants prennent confiance, ils se sentent reconnus. Et les parents peuvent vraiment mesurer l'impact de la séparation, parfois autrement que ce qu'ils imaginaient. Et à leur tour, les parents travaillent ensemble pour livrer une réponse collective au message des enfants.
0: Un dernier mot pratique pour les familles intéressées ?
1: Là, les inscriptions sont ouvertes, il reste encore des places, donc n'hésitez pas à nous contacter au 03 21 71 21 55, mais également par mail à mediationfamiliale@wanadoo.fr. On prendra le temps d'échanger avant avec la famille pour s'assurer que l'atelier est bien adapté à l'enfant.
0: Merci beaucoup Audrey pour cet éclairage. Prochain atelier les mardis 27 et jeudi 29 octobre à Arras toute la journée. La prochaine session aura pour thématique la création de contenus vidéo et s'adresse aux jeunes de 10 à 14 ans. Pendant deux journées, les enfants imaginent, scénarisent et réalisent leur propre contenu vidéo accompagné par deux animatrices dans un cadre bienveillant où ils pourront mettre en image leurs idées, leurs ressentis et leurs regards sur les thèmes qu'ils souhaiteront aborder comme les disputes, la famille recomposée, les deux maisons et plus largement leur quotidien.

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de tourisme au Beffroi Hôtel de Ville d'Arras. Journées européennes du patrimoine aussi du côté de Saint-Laurent-Blangy avec notamment cette rencontre avec Camille Zabka autour de son dernier roman Les Agités. Ça se passe à la médiathèque Jean-Paul Fleurquin vendredi 18 septembre de 18h30 à 20h. Du côté de Beaurain, on peut citer la visite du siège français de la commission des sépultures de guerre du Commonwealth. Donc c'est samedi 19 septembre de 10h à 17h30. À Dainville, visite guidée du nouveau bâtiment des archives départementales du Pas-de-Calais. Il y aura aussi un atelier paper cut avec Jérôme Durand, un artiste arrageois, et un spectacle musical intitulé « Le cours de trot ». Également à Dainville, visite de la maison de l'archéologie du Pas-de-Calais qui vous ouvre ses coulisses et qui vous présentera en avant-première la future exposition sensationnelle Néandertal. Rendez-vous samedi 19 et dimanche 20 septembre.

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2: Cette semaine, au Mégarama d'Arras, du côté des sorties, retrouvez Les Héros du Louvre, un drame d'Eli Chouraki avec Kad Merad, Pressure, un thriller d'Anthony Maras, Sur la route d'Omaha, un drame de Cole Webley. Pour les jeunes cinéphiles et toute la famille, deux films d'animation, La Patte Patrouille de Cal Brunker et Tad l'Explorateur et la Lampe Magique d'Enrique Gatto. Une séance spéciale, La Belle et la Bête de Jean Cocteau, c'est dimanche 20 septembre à 11h, tarif 5,20€. Enfin, un ciné-show, toujours au Mégarama d'Arras, jeudi 17 septembre à 18h30, projection de Jim Quinn, un film d'animation de Nicolas Attané et Marco Nguyen. Jim, icône sexy de la scène gay parisienne, voit sa vie basculer lorsqu'il contracte l'hétérose. Un étrange virus qui transforme les hommes gays en hétérosexuels. Il voit alors tout le monde lui tourner le dos à l'exception de son dernier follower et premier admirateur, Lucien, un jeune homme qui peine à s'assumer. Ensemble, ils partiront en quête d'un mystérieux remède capable de guérir Jim et d'empêcher l'extinction de l'homosexualité. Séance suivie d'un drag show mettant en scène des drag queens du secteur en émergence dans la Rajoie. Événement en partenariat avec l'association Fierté Pas-de-Calais, interdit aux moins de 12 ans, tarif 6€. Bonne séance.

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1: Bienvenue dans un épisode spécial de la série Feuilles de chou, la série qui interroge et nourrit l'information du vivant. Chaque épisode relate une actualité dans ses moindres recoins pour comprendre ce qu'elle signifie pour le vivant. Dans cette lancée si réaliste, je vous propose ensuite un extrait d'un récit enfantin avant de connaître les rendez-vous et éléments précieux à ne pas manquer. Le sujet du jour, 28 août 2026. Clôture de la COP17 de lutte contre la désertification. Qu'est-ce que signifie le phénomène dit de désertification? Qu'est-ce qu'une COP? Que s'est-il passé durant les quelques jours de la COP? Des engagements ont-ils été pris à l'échelle planétaire? On appelle dégradation des terres le processus de perte des services écosystémiques rendus par le sol, tels que sa capacité à produire de la nourriture, à filtrer l'eau et l'air et à stocker du carbone. On parle de désertification lorsque ce phénomène se produit en zone sèche, soit dans les zones où il pleut moins de 400 mm par an. La perte de végétation et le dérèglement climatique conduisent à la création de nouvelles zones arides. Tous les continents sont aujourd'hui touchés par ce phénomène. La désertification et la dégradation des terres affectent près de la moitié de la population mondiale. Entre 40% et 75% des terres mondiales sont dégradées, selon la Convention des Nations Unies sur la lutte contre la désertification, qui souligne également que le rythme de dégradation des terres s'est considérablement accru entre 2016 et 2019. Les activités humaines sont le principal facteur de dégradation des terres, et particulièrement l'expansion rapide des zones de culture et d'élevage au détriment des espaces naturels, l'intensification non durable de l'agriculture, de l'élevage et de la sylviculture, la culture de bois, ainsi que l'expansion urbaine, l'artificialisation des sols et l'extraction minière. La dégradation des terres impacte aussi l'économie et renforce les inégalités puisque la perte de fertilité des sols, qui se traduit par la baisse de productivité des terres, accroît les risques d'insécurité alimentaire et nutritionnelle des populations. Le phénomène peut également accroître la pauvreté et les inégalités socio-économiques puisque les agriculteurs, parmi lesquels majoritairement des femmes, perdent leur principale source de revenus et de subsistance. Cela contribue à l'augmentation des conflits autour de la ressource foncière et peut inciter les populations à se déplacer. Revenons-en aux COP, les conférences of parties, et à celles sur la désertification. Cette année se tiennent successivement les trois conférences des parties issues des trois grandes conventions internationales signées lors du sommet de la Terre à Rio en 1992. En août 2026, c'est en Mongolie avec la COP de la désertification. En octobre 2026, ce sera en Arménie avec la COP biodiversité et en novembre 2026, en Turquie avec la COP climat. Cet alignement des COP offrait une occasion unique de renforcer la cohérence et l'ambition mondiale pour combattre la dégradation des sols et la sécheresse, enrayer la perte de biodiversité et lutter contre le changement climatique. La 17e session de la conférence des parties à la Convention des Nations Unies a été accueillie par la Mongolie dans sa capitale Ulaanbaatar du 17 au 28 août 2026 sous le thème « Restaurer la Terre, restaurer l'espoir ». La présidence mongole a voulu lancer plusieurs initiatives d'envergure, dont une coalition internationale pour un pastoralisme durable, mais également un partenariat pour la gestion durable et intégrée des ressources en eau et des terres en zone aride. Et pour terminer, cette présidence mongole voulait absolument un projet sur les solutions fondées sur la nature pour des infrastructures durables. Dans des cages, construis ton monde sur un mirage. Après une première semaine de prise de connaissance des problématiques, il était proposé à tous les participants du monde entier, tous les grands représentants, 4 journées thématiques afin de conclure des accords, puisque c'est bel et bien le but des COP. Cela a commencé par une journée finance, avec la restauration des terres à grande échelle qui nécessite environ 1 milliard de dollars américains par jour. Mais les financements actuels sont largement insuffisants. La journée des finances a donc réuni les ministres des finances, les banques de développement et le secteur privé afin de débloquer des investissements massifs. Le jour suivant, c'était sur la thématique de l'eau. D'ici 2050, 3 personnes sur 4 dans le monde seront confrontées à la sécheresse. La journée de l'eau a présenté des solutions permettant d'améliorer la rétention d'eau dans les paysages, de restaurer les sols et le couvert végétal, de réduire l'érosion et les émissions de poussière, de renforcer la résilience face à la sécheresse et de promouvoir une gouvernance durable et inclusive des terres et de l'eau. Le 26 août, c'était autour de la thématique terre et population. Les pâturages assurent les moyens de subsistance de quelques 500 millions de personnes, mais restent parmi les écosystèmes les plus sous-estimés au monde. La journée Terre et Population a mis l'accent sur le renforcement et la compréhension des liens entre les écosystèmes, la diversité culturelle et les systèmes pastoraux durables, afin de soutenir des approches plus inclusives fondées sur les droits et équitables en matière de gouvernance financière. Pour terminer, la dernière journée fut sur les systèmes alimentaires et la santé des sols. Le 27 août, donc. D'ici 2050, le monde devra produire au moins 50% de nourriture en plus, et il sera nécessaire de restaurer les terres agricoles et de préserver la santé des sols à une échelle sans précédent. La journée des systèmes alimentaires et de santé a donc établi un lien entre la restauration des sols et la sécurité alimentaire, la productivité agricole et les moyens de subsistance des communautés agricoles. Yasmine Fouad, la secrétaire exécutive de cette conférence des parties, a inauguré la COP avec ce discours, dont voici un extrait. La terre est notre infrastructure la plus vitale, garante de la sécurité alimentaire, de l'accès à l'eau, des moyens de subsistance et de la stabilité. Lorsque la terre est dégradée, l'insécurité s'accroît, entraînant la perte de moyens de subsistance, les déplacements forcés et une concurrence accrue pour les ressources rares. Avec la COP17, la Mongolie adresse au monde un message fort. Restaurer la terre, restaurer l'espoir, n'est pas seulement un enjeu environnemental, mais aussi une priorité en matière de développement et de résilience. Face à l'intensification de la sécheresse et à l'accélération de la dégradation des terres, la conférence doit promouvoir des solutions concrètes et réalisables, allant de la restauration des terres et des sols dégradés au renforcement du lien entre la terre et l'eau, afin que les communautés puissent prospérer. Lors de la COP16, qui s'était déroulée en Arabie Saoudite en 2024, les pays n'avaient pas réussi à se mettre d'accord sur un cadre contraignant, pourtant réclamé par les pays africains. Même résultat lors de cette COP17. Les États ont choisi d'en reparler à la COP18. En effet, Jean-Luc Schott, un chercheur présent à la COP17 et président du comité scientifique français de la désertification, en témoigne. Face à l'urgence, les résultats de la COP17 restent en deçà de l'ambition nécessaire. Des blocages ont empêché des avancées sur plusieurs questions essentielles, notamment l'égalité entre les femmes et les hommes pour l'accès à l'eau et au financement, la place des organisations de la société civile et les synergies entre les conventions de Rio, celles sur la désertification, le climat et la biodiversité. Les points cités par le chercheur ont été bloqués, notamment par les États-Unis, dès la présentation de l'ordre du jour. Une situation inédite qui a rendu les négociations tendues dès les premières heures de la COP. Raté. Eh bien, à défaut d'avoir un programme sensationnel qui empêche notre monde de perdre son réservoir de vie, je vous propose de remettre la météo au centre de la table, ou plutôt de tendre la feuille à notre Jamie du Pas-de-Calais. Il nous emmène aux quatre vents pour mieux comprendre ce qui nous tombe sur la tête. Extrait de l'ouvrage La météo.
2: Mais pourquoi la météo se trompe parfois ?
3: Ah, la météorologie est une science complexe. Les prévisions dépendent de beaucoup d'éléments différents. On calcule ce qui a le plus de chances de se produire, mais ce n'est jamais certain.
2: Depuis quand on fait des prévisions météo ?
3: Depuis des milliers d'années, les humains cherchent à comprendre ce qui crée le beau temps, la pluie, les tempêtes. On a longtemps cru que les changements de temps étaient magiques car on ne savait pas les expliquer. Et autrefois, en Inde, on pensait que le dieu Indra faisait pleuvoir en découpant les nuages avec son arme en forme d'éclair. Il y a plus de 2000 ans, le savant grec Aristote a écrit le premier livre pour tenter d'expliquer le vent, le brouillard, la pluie. Et parfois, il s'est trompé. Mais il avait souvent raison. Il avait compris, par exemple, comment les nuages se forment. On a compris peu à peu que pour prévoir la météo, il faut analyser le temps qu'il fait. Et au XVIe siècle et XVIIe siècle, différents savants ont mis au point les premiers instruments de mesure comme le thermomètre et le baromètre.
2: À quoi ça sert la météo ?
3: Dans la vie de tous les jours, il est souvent très utile d'écouter le bulletin météo. Il permet de savoir le temps qu'il va faire. Si on prévoit du beau temps, pour dimanche, Max pourra aller jouer au foot. Son papa pourra en profiter pour planter des tomates dans le potager. Et sa maman pourra faire une balade en vélo. Alerte, la radio annonce de très fortes pluies. Alice, la mère du village, surveille la rivière dont l'eau est déjà beaucoup montée. Et s'il pleut encore, l'eau risque de déborder et de tout inonder. Alice donne des consignes aux habitants pour se mettre en sécurité. Yann est un pêcheur professionnel. Avant de partir en mer, il se renseigne sur les conditions météo et le beau temps est assuré. Le vent sera faible et la mer sera calme. Tout va bien, il pourra pêcher et si une tempête est annoncée, il restera au port.
2: C'est vrai que mon chat sent quand il va pleuvoir ?
3: En observant la nature et le comportement des animaux, on peut parfois prévoir la météo. On dit que des hirondelles volant très bas annoncent la pluie. En fait, elles suivent les insectes dont elles se nourrissent. Et à l'approche du mauvais temps, les courants d'air descendants ont tendance à les maintenir près du sol. Le chat sent l'électricité ou l'humidité dans l'air avant la pluie. Il lèche sa patte et la passe derrière l'oreille pour se débarrasser de cette électricité qui le gêne. Mais le plus souvent, il a juste fait sa toilette. Les écailles des cônes de pin sont ouvertes, le temps va rester beau et sec. Les écailles sont fermées, elles indiquent au contraire un temps humide. Lune cerclée, pluie assurée, dit le dicton. Si le soir tu vois la lune au milieu d'un halo, c'est un nuage plein de cristaux de glace. Ceci renvoie sa lumière et en effet ce nuage, le cirrostratus, est souvent porteur de pluie, mais gare aux croyances et aux dictons comme « en avril, ne te découvre pas d'un fil », ils n'ont rien de scientifique et en même temps, « en mai, fais ce qu'il te plaît », c'est pas toujours évident.
2: Où est-ce qu'il y a des cyclones ?
3: Alors la plupart des cyclones de puissantes tempêtes qui causent de graves dégâts se produisent dans les régions tropicales. Sous les tropiques, dans les Caraïbes, dans l'océan Indien, en Asie, au sud-est et dans l'océan Pacifique, il fait chaud et humide. Et si la température de la mer dépasse 27 degrés Celsius, de la vapeur d'eau très chaude s'en dégage. Elle forme un énorme nuage d'orage enroulé en spirale. C'est ce qu'on appelle un cyclone. Des vents très puissants, tourbillonnants, il pleut très fort, la mer s'agite et de grosses vagues frappent les côtes en passant au-dessus des terres et ils emportent tout, maisons, arbres, voitures. Et grâce aux satellites d'observation, les météorologues surveillent le trajet de ces tempêtes tropicales. Ils alertent les populations pour qu'elles se mettent à l'abri avant l'arrivée du cyclone.
2: Mais Boris, c'est quoi la différence entre un cyclone et un ouragan ?
3: Alors, il n'y en a pas. Dans l'océan Indien, on appelle cette tempête un cyclone. En Asie, c'est un typhon. Aux Caraïbes, c'est un ouragan. Et les météorologues donnent un prénom à chaque cyclone. Par exemple, Katrina ou Isaac et bien d'autres encore.
2: Est-ce qu'on peut faire la pluie et le beau temps ?
3: Autrefois, chez les Indiens Hopis, les chamans, des sortes de sorciers, faisaient la danse du serpent pour faire tomber la pluie en plein été. Ils tenaient entre leurs dents un serpent à sonnette, symbole de l'éclair. Aujourd'hui, quand la sécheresse dure très longtemps, on tente de vaporiser un produit chimique, l'iodure d'argent, dans les nuages. Cela alourdit les gouttes d'eau, qui devraient donc tomber en pluie, mais cela pollue beaucoup et ce n'est pas efficace. Lors d'un orage, la grêle des glaçons tombés d'un nuage peut détruire les récoltes. Pour éviter cela, on a imaginé au début du XXe siècle des canons anti-grêle. Leur bruit très fort était censé casser les grêlons ou les faire fondre, mais ça ne fonctionnait pas. Une machine pour contrôler la météo peut-être impossible à mettre au point et heureusement, qui déciderait du temps qu'il va faire ? Personne ne serait d'accord.
1: Parler du climat ou de la météo, choses toutes deux bien distinctes et bien souvent de plus en plus, bien moins insipides qu'il n'y paraît. D'ailleurs, si d'autres voix que celles des politiques s'élevaient à ce sujet, qu'auraient-elles à dire ? L'événement qui se prépare est de taille. Un grand débat citoyen aura lieu dès ce mois de septembre avec 150 citoyens tirés au sort. Concrètement, 150 citoyens français tirés au sort pour représenter la diversité de la société vont se réunir pendant 6 week-ends à Paris dès septembre. Ils vont travailler sur des situations où il n'y a pas de solution simple, explique Jean-Marc Jancovici, l'ingénieur fondateur du Shift Project, le groupe de réflexion axé sur la décarbonation de l'économie. L'alimentation, notamment, sera à l'ordre du jour. On aimerait avoir des produits sains, produits dans de bonnes conditions environnementales, idéalement en France, et pas chers. Si vous essayez de cocher les quatre cases à la fois, vous n'y arriverez pas, développe l'expert. Cette assemblée citoyenne rendra ses conclusions en février. Les propositions seront ensuite portées dans le débat public, notamment aux candidats dans la course à l'Élysée, mais pas que. L'ensemble des personnes qui font la société française recevront ces propositions. On n'est pas l'exécutif, on ne promet pas de mettre en œuvre les propositions. On va faire tous les efforts qu'on peut pour qu'elles puissent exister dans les débats publics, renchérit Jean-Marc Jancovici. En parallèle, une plateforme, uncommunaccord.fr, permettra à chacun de pouvoir contribuer au débat. Le lien sera sur le podcast de cet épisode. L'Assemblée reposera par ailleurs en partie sur un financement participatif visant surtout un maximum de soutien individuel. Les 150 citoyens se réuniront physiquement au cours de 6 week-ends de travail en commun, un week-end par mois, entre septembre 2026 et février 2027. Les sessions de travail se dérouleront à Paris, au Conservatoire national des arts et métiers. Les deux premiers week-ends, les citoyens ont d'abord accès à de l'information sur les grands enjeux abordés. Cela prendra la forme d'auditions de scientifiques et d'experts avec une approche factuelle. On est vraiment sur un modèle quasiment similaire de la Convention citoyenne pour le climat. Les week-ends qui suivront seront dédiés à la réflexion commune et à la délibération sur les dilemmes en sous-groupe ou en présence de l'ensemble des 150 citoyens. Les derniers jours de travail permettront aux citoyens d'arbitrer et de finaliser les propositions qu'ils décideront de mettre dans le débat public. Et s'ils le décident, de les présenter aux candidats à l'élection présidentielle. En parallèle, la plateforme numérique d'un commun accord permettra à tous les Français qui le souhaitent de contribuer à ce processus et de le renforcer. Les participants à distance pourront s'exprimer et se positionner sur les dilemmes, envoyer leurs remarques, réagir sur des propositions ou en formuler d'autres.

0: Cette série reviendra au gré de la pousse du chou. La semaine prochaine, nous tournons la feuille à un épisode de La Clé des Champs, direction le Mexique.
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1: AMAP, en fait, ciné-débat autour du film Sur le champ, échange autour de l'agriculture, de l'alimentation et des AMAP, donc ces associations pour le maintien de l'agriculture paysanne, rencontre avec les AMAPiens et AMAPiennes, c'est organisé par l'AMAP du Cogel. Rendez-vous à l'espace Simone Veil à Arras le vendredi 18 septembre à partir de 18h30. Un peu plus loin, week-end décolonial et antiraciste, c'est organisé par le collectif juif décolonial Tzedek, Urgence Palestine, l'AFPS 5962, l'association Survie, Solidarité Kanaki 59 et plein d'autres. Table ronde, conférences, projections, concerts, ça se passe à la Bourse du Travail à Lille Fives, les samedis 19 septembre de 11h à minuit et dimanche 20 septembre de 11h à 22h. Et puis marche non au permis de tuer en réaction au projet de loi visant à reconnaître la présomption de légitimité des policiers dans l'usage de leur arme à feu. L'association Save pour Stop aux violences policières, Justice pour Adama, le syndicat des avocats de France, Amnesty International ou encore la Ligue des droits de l'homme, d'autres organisations, appellent à l'organisation de marches un peu partout en France pour dire non au permis de tuer. Alors dans le Pas-de-Calais, une marche est organisée à Evin-Malmaison près de Lens, c'est aussi en soutien à Zacharia et sa famille qui dénoncent des violences survenues le 4 avril dernier devant leur domicile. Le rendez-vous c'est dimanche 20 septembre à 13h30 devant la mairie d'Evin-Malmaison. Il y a aussi des rassemblements à Boulogne-sur-Mer, donc là c'est le samedi 19 septembre à 11h devant le théâtre Monsigny, et à Lille au départ de la Grand Place le dimanche 20 septembre à 15h.

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1: Chronique 1000 et une pages, l'actualité littéraire vue et lue pour nous chaque semaine par Frédéric. Frédéric avec nous à distance depuis Béthune. Alors nous sommes à peine rentrés de vacances que tu veux nous entraîner en Bretagne dans un endroit dont tu nous as déjà parlé d'ailleurs.
2: Oui Nico, je m'étais attaché il y a quelque temps à vous recommander chaudement la lecture du livre de Pierre Adrian, publié déjà chez Gallimard, Que reviennent ceux qui sont loin, où on allait dans une maison de vacances, dans une maison familiale, chez sa grand-mère, revivre avec lui des étés. Certains étaient des souvenirs dans sa tête, d'autres étaient là, concrètement, au bord de la mer, très proche. Malheureusement, dans cette suite intitulée « Le pays des étés », sa grand-mère décède et le narrateur se retrouve avec sa famille dans la maison bretonne de son enfance. Mais il faut la vendre. Il y a des sentiments évidemment partagés qui se détachent à ce moment-là, au regard des nouveaux propriétaires, au regard de la piscine qui va être creusée, au regard de tout ce qui peut être extrêmement énervant dans cette nouvelle façon de se comporter dans ce coin de Bretagne, de presqu'île bretonne, qui sont loin de le combler, voire parfois l'énerve sévèrement. Lorsque l'on sait ce que peut être la une de Paris Match, lorsqu'il s'agit de nous énerver avec un président qui nous énerve beaucoup, je ne peux m'empêcher de vous lire ce petit extrait qui concerne bien entendu des locataires, parce que la maison est rachetée, transformée, puis ensuite louée ici ou là. On en voit arriver avec, oui, vous l'avez compris, un jet ski. Le gémissement du jet ski n'était pas le même que celui du petit moteur de 15 chevaux qui rentre paisiblement dans le port, ou de la tondeuse du voisin qui jardine. Il signifiait la jouissance immédiate et puérile du nouveau riche qui s'amuse. Et cela m'agaçait. Ce n'était même pas une question de morale. Je croyais aussi au plaisir contre la morale. Non, c'était le constat malheureux d'un monde qui basculait petit à petit. Les atteintes minuscules à la tranquillité dévoilaient la grossière main de l'homme sur la nature humble et muette. Au large, on percevait un bruit de fond et des éclaboussures, des grandes traces sur la mer. On comprend, je crois, à partir de ce petit paragraphe, combien l'auteur se retrouve désemparé face à cette maison que l'on va transformer, face à l'âge qui avance. Il en parle assez joliment de la vieillesse en expliquant qu'au fond, ça pourrait être aussi une façon de la recevoir, de se faire à l'idée. Peut-être, enfin, c'est un exemple comme un autre. Ce que je veux dire, c'est que vieillir, contrairement à ce que vous pensez, c'est se rendre compte qu'on est capable de tout un tas de choses. Tu n'y avais jamais pensé, et pourtant, c'est là, à tes pieds, tu peux. Vieillir, bien vieillir, est une question de volonté. Ce qui me rappelle une phrase qu'on m'avait prononcée un jour sur vieillir, c'est pas pour les mauviettes. Et ma foi, peut-être que c'est pas totalement faux. En tout cas, ce que l'on trouve dans ce pays des étés, c'est évidemment toujours cette langue absolument merveilleuse qu'a Adrian pour évoquer ce que peut être le temps qui passe, ce que peuvent être les souvenirs, ce que peuvent être les occupations des souvenirs, si j'ose dire, parce que, évidemment, on se souvient, surtout lorsque l'on perd quelque chose, combien cette chose était précieuse, combien cet endroit, les gens. Bien évidemment, on voit aussi sur la fin du livre, je ne peux pas vous raconter parce qu'il se passe quelque chose d'assez terrible. On voit sa maman au narrateur qui ne dit rien lorsqu'on vend, lorsqu'on fait des travaux, lorsqu'il y a une délocation qui succède à toute allure et toutes sortes de gens qui font un peu n'importe quoi. Mais lorsque se produit ce qu'il y a en fin de livre, là, c'est très très très différent. Mais ça, vous le lirez. Je vais plutôt vous lire un petit extrait ce qui est très joli aussi sur ce que l'on fait le soir dans les maisons de vacances. Des lectures du soir. Je me souvenais surtout des histoires tristes. Peut-être parce qu'au lieu de dormir, j'y repensais. La tristesse me gardait éveillé, même si je savais que les livres se finissaient quand tout le monde serait enfin heureux. En grandissant, la traditionnelle lecture du soir ne se perdaient pas. En Bretagne, quel que fût notre âge, on lisait le soir, en silence, en mitouflé dans nos polaires. On choisissait un classique pour l'été, un livre qu'on n'aurait pas le temps de lire durant l'année. On ouvrait un polar, qu'on trimballait de la maison à la plage. On exhumait de la bibliothèque du grand-père un vieux livre de poche tavelé et difforme, abîmé par l'hiver. La lecture du soir était un rituel qui nous préparait au sommeil après les longues journées passées dehors. J'ai presque envie de finir cette chronique par « pas mieux ». Voilà, ça s'appelle « Le pays des étés » de Pierre Adrian. Et je pense que ça va vous donner envie et de le lire. Et pour ceux qui ne l'auraient pas encore lu, de regarder que reviennent ceux qui sont loin, qui est maintenant disponible en folio. À la semaine prochaine, Nico.
1: Merci Frédéric. 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
1: Les Nuits des Bassins sont de retour. Créées par les ateliers de la Halle, les Nuits des Bassins se déroulent sous forme de balades poétiques autour de l'eau. Pour les amateurs de nouvelles formes d'art contemporain ou simples curieux, c'est l'occasion de s'immerger dans des œuvres alliant art numérique, mapping, performances visuelles et sonores, créations interactives et de rencontrer les artistes. C'est vendredi 18 et samedi 19 septembre de 20h30 à minuit au bassin et jardin du Val de Scarpe à Arras. C'est gratuit et tout public. Sous les repeints, l'exposition de Laurent Delecroix présente une peinture contemporaine issue de sa résidence artistique. Une vingtaine de toiles et installations interrogent la mémoire des matériaux et les traces du temps. Une exposition organisée dans le cadre des Journées du patrimoine les 18 et 19 septembre, c'est à la médiathèque d'Arras, 20 rue Paul Doumer. Exposition décadrée Clusius. L'exposition célèbre le 500e anniversaire de Charles de l'Écluse, un botaniste d'Arras. Elle présente des reproductions d'œuvres peu connues, issues des collections du Musée des Beaux-Arts et du Fonds patrimonial de la médiathèque locale. Elle est à voir du 19 au 20 septembre dans le Jardin de la Légion d'honneur, Boulevard de la Liberté, Abbaye Saint-Va à Arras. Exposition d'art contemporain, fragile par le collectif Artzimut. C'est jusqu'au 20 septembre. Tous référencés dans leur domaine, les artistes du collectif Artzimut proposeront leurs travaux dans le cadre des Journées européennes du patrimoine. Le temps qui s'écoule laisse des traces pour notre société. Le patrimoine est notre histoire de vie. Lorsqu'il se trouve en péril, des solutions pour le préserver sont à trouver. Marqueterie de paille, céramique et ou vitrail, peinture, photographie, design social, photographie plastique, verrerie. Les artistes vous présenteront leurs œuvres, c'est en entrée libre du mardi au vendredi de 14h à 18h, samedi et dimanche de 10h à midi et de 14h à 18h, à l'hôtel de Guine, 2 rue des Jongleurs, à Arras.

0: Merci de rester avec nous à l'écoute de RFI, les midis à Paris, 10h en temps universel. Le journal, c'est tout de suite avec vous, Charlotte de Rouen, bonjour.
1: Bonjour Caroline, bonjour à tous. Au Yémen, les Houthis vont-ils pouvoir conserver les zones conquises face aux forces pro-gouvernementales? Les rebelles contrôlent depuis vendredi le détroit de Bab el-Mandeb, passage stratégique pour les exportations de pétrole. Au Japon, cette victoire surprise dans les urnes de Genta Koja. Il devient le premier gouverneur de l'île d'Okinawa à ne pas demander le départ des militaires américains qui ont une base sur place. En Hongrie, après les scandales qui ont entouré les enfants placés et abusés, le nouveau Premier ministre Peter Magyar annonce des moyens supplémentaires dans le secteur. Et puis il est peut-être le nouveau patron du tennis mondial. Alexander Zverev a remporté l'US Open hier à New York. Deuxième victoire d'un tournoi du Grand Chelem pour l'Allemand cette saison. Les rebelles houthis au Yémen affirment avoir visé des installations militaires en Arabie Saoudite ce matin. Des frappes en réponse à celles menées par Riyad, une cinquantaine selon les rebelles hier. La situation a beaucoup évolué dans la région depuis vendredi. Après une offensive éclair, les houthis se sont emparés de toute la côte le long de la mer Rouge, ce qui leur donne accès au détroit de Bab el-Mandeb, point de passage très stratégique pour le commerce maritime mondial et pour une partie des exportations de pétrole saoudien. Alors reste à savoir si les rebelles ont les moyens de conserver leur conquête territoriale, Justine Fontaine.
2: Les Houthis peuvent tenir, d'après la chercheuse Yasmine Aleriani du Centre pour les recherches stratégiques de Sanaa. Pour le moment, en tout cas, faute, selon elle, de réactions fortes et immédiates de l'Arabie Saoudite et surtout des forces gouvernementales yéménites.
3: Le gouvernement reconnu par la communauté internationale est dans une situation de faiblesse. Le moral des troupes est très bas. Leur retrait de Moura et de ses environs a été particulièrement chaotique et a montré le manque de leadership et de cohésion dans leur rang.
2: Les rebelles houthis pourraient tenter par la suite de s'emparer de la ville de Taiz, puis d'avancer vers le gouvernorat de Marib, riche en pétrole, et enfin menacer Aden, où siège le gouvernement officiel.
3: Mais combien de temps garderont-ils le contrôle de ces territoires? C'est une question qui reste en suspens. Et on se souvient qu'en 2017, il y avait eu de violents combats lors desquels ils avaient perdu ces territoires. Donc ce ne serait pas la première fois.
2: Les combats de ces derniers jours ont fait des centaines de morts et des dizaines de milliers de déplacés. Beaucoup viennent chercher refuge dans la capitale provisoire, Aden, déjà surpeuplée après une décennie de conflits.
1: Justine Fontaine, la réunion annoncée ce lundi entre l'Iran et les pays du Golfe pour évoquer la situation dans le détroit d'Ormuz, autre détroit stratégique, est reportée. L'Iran dit qu'elle a été reportée à la demande de l'Arabie Saoudite, justement, qui a invoqué la situation au Yémen, un faux prétexte, selon le porte-parole de la diplomatie iranienne. Au Japon, un nouveau gouverneur vient d'être élu sur l'île d'Okinawa. Et pour la première fois depuis 12 ans, il n'exige pas le départ des militaires américains de la région. Genta Koja a infligé une sévère défaite ce dimanche au gouverneur sortant, Denis Tamaki, pourtant très populaire. Les précisions de notre correspondant Frédéric Charles.
4: C'est une surprise cette victoire de Genta Koja, favorable au maintien sur l'île principale d'Okinawa d'une installation militaire américaine controversée, la base aérienne du corps des marines de Futenma. Cette base joue un rôle crucial dans le dispositif militaire américain en Asie-Pacifique. Genta Koja soutient le projet du gouvernement de son déplacement et de son agrandissement au nord de l'île, à Ningo, dans une zone moins peuplée. Le Japon et les États-Unis avaient décidé de déplacer la base en 1996 après le viol d'une écolière de 12 ans par des militaires américains. Ce projet de relocalisation avait été approuvé en 2013, mais le gouverneur de l'époque avait été battu par un adversaire opposé à ce transfert. Et Denis Tamaki assurait depuis lors la résistance au déplacement de la base à Nago, car elle risquait d'abîmer la biodiversité de la baie d'Oura. Frédéric Charles, Tokyo, RFI.
1: En Suède, les sociaux-démocrates se disent prêts à gouverner. Les résultats des élections législatives sont très serrés. Les deux grands blocs politiques suédois sont au coude à coude. Les résultats définitifs du scrutin qui a eu lieu hier dimanche ne sont pas attendus avant mercredi ou jeudi et laissent déjà présager de très difficiles négociations pour former un gouvernement. Magdalena Andersson, la leader des sociaux-démocrates, espère revenir à la tête du gouvernement après avoir quitté le pouvoir en 2022. L'Ukraine et la Pologne dénoncent des frappes russes près de la frontière polonaise, des frappes qui ont endommagé un train reliant Kiev à Varsovie, à 2 km de la frontière polonaise. Aucune victime à déplorer, mais peu de temps auparavant, un autre convoi transportant des personnalités européennes venait de passer. Cette frappe est inacceptable et elle vise à désunir les alliés de l'Ukraine, estime le chef de la diplomatie française. En Hongrie, le Premier ministre a annoncé une refonte du système de protection de l'enfance. Il faut dire que la manière dont les enfants placés sont traités avait fait scandale ces dernières années dans le pays. En 2024, la présidente de la République avait démissionné après avoir gracié le complice d'un directeur d'orphelinat condamné pour abus sexuels sur des enfants. Depuis, les révélations se sont multipliées sur les violences physiques et sexuelles subies par les mineurs dans les institutions d'État, ce qui a largement entaché la fin de mandat de l'ancien Premier ministre Viktor Orban. Son successeur, Peter Madia, reconnaît que l'État a complètement failli à sa mission, Florence Labruyère.
5: En Hongrie, 23 000 enfants vivent dans des foyers gérés par l'État. Ces établissements ont un budget tellement dérisoire que beaucoup d'enfants ne mangent pas à leur faim. Peter Madiar, Premier ministre.
6: Beaucoup d'enfants placés sous la protection de l'État ont souffert de la faim. De plus, ils ont subi des abus physiques et sexuels de manière systématique.
5: Pire, les enfants sont parfois tellement affamés qu'ils acceptent d'être abusés par d'autres mineurs en échange de nourriture. C'est ce que constate un rapport établi en 2024 par le gouvernement de Viktor Orban, qui n'a pas osé publier le rapport à l'époque et n'a pris aucune mesure pour remédier à la situation.
6: Ces horreurs continuent aujourd'hui, soit entre les enfants, soit autrement. En tant que citoyen et père de famille, je trouve cela inacceptable. Le gouvernement Orban savait, il a vu ce qui se passait et il n'a rien fait.
5: Peter Madiar a annoncé un premier plan d'urgence. L'État va injecter l'équivalent de 26 millions d'euros dans la protection de l'enfance. Florence Labruyère, Budapest, RFI.
1: En Grèce, un mort et 25 disparus dans le naufrage d'une embarcation de migrants au large de l'île grecque de Gavdos, près de la Crète. 51 personnes ont pu être secourues par deux navires qui se trouvaient à proximité, un cargo et un pétrolier. Les opérations de recherche et de sauvetage se poursuivent. Un mot de tennis à présent. L'US Open s'est conclu par la victoire hier d'Alexander Zverev après avoir dominé l'Américain Ben Shelton en 4-7, 6-3, 7-6, 5-7, 6-2. Trois mois après avoir remporté le tournoi de Roland-Garros, l'Allemand s'adjuge donc son deuxième titre du Grand Chelem. À 29 ans, ce personnage toujours aussi controversé, accusé par le passé de violence conjugale, est en train de réaliser sa meilleure saison de sa carrière. Cédric de Oliveira, il est peut-être d'ailleurs aujourd'hui le nouveau patron du tennis mondial.
7: Il a mis quelques secondes à réaliser. Dans sa bulle, prêt à servir pour un nouveau point, Alexander Zverev n'a d'abord pas compris qu'il venait de remporter l'US Open, son deuxième majeur de la saison. Pour un joueur qui a longtemps été un éternel loser, le succès est presque inattendu.
8: Moi et mon équipe, on a mis 30 ans sans remporter de titre du Grand Chelem. Voilà que nous en gagnons deux en trois mois. Tous nos efforts ont été récompensés et je pense que 2026 est l'aboutissement de toutes ces années.
7: À New York, Zverev a profité du forfait de Yannick Sinner et du retour de blessure de Carlos Alcaraz. Il est aussi passé à deux points de l'élimination au premier tour. Mais en finale, face au panache de l'Américain Ben Shelton, il s'est montré imperturbable. Visé par de lourdes accusations de violence conjugale, l'Allemand s'accommode visiblement de cette image de super vilain. En tout cas, il a su faire face à un coup Arthur Ashe entièrement acquis à la cause de son adversaire.
8: Je sais qu'aujourd'hui, 99,9% des gens voulaient que Ben gagne. Alors je suis vraiment désolé. Même si je sais que le public était contre moi. Il a toujours été incroyablement juste.
7: Pas sûr que cela suffise à amadouer un public qui, comme à Roland-Garros, applaudit la performance en grimaçant. Meilleur joueur de la saison, il va maintenant chercher la place de numéro 1 mondial en attendant de résister au retour en forme des deux tauliers Alcaraz et Sinner.
2: Et chez les femmes, la nouvelle reine, c'est la Kazakh, Elena Rybakina. C'est la fin de cette édition, mais restez avec nous à l'écoute de la Radio du Monde, car tout de suite, on retrouve Emmanuel Bastide pour 8 milliards de voisins. Bonjour Emmanuel.
9: Bonjour Charlotte Desrouin. Prochain journal dans 50 minutes, nous parlons des déchets urbains. 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
1: Strano par le cirque Trottola. En ouverture de la saison du tandem, le cirque Trottola installe son chapiteau de style Second Empire sur la Grand Place d'Arras. Un spectacle entre prouesses physiques, absurdités poétiques, grandes ou fragiles émotions. Représentation mardi 15 septembre à 20h, mercredi 16 à 20h, vendredi 18 septembre à 20h, dimanche 20 septembre à 18h. C'est sous le chapiteau Grand Place d'Arras, tarif de 5 à 10 euros. Carte mémoire, les ensevelis. Le collectif Cri de l'Aube présente un théâtre déambulatoire sur l'histoire du quartier de la place du Védamin à Arras dans le cadre des journées du patrimoine. La visite mêle des témoignages et des archives allant du XIIe siècle à aujourd'hui, d'Emma Crépin à Jean Bulot, de l'abbé Alain à Ernest Deuzy, d'habitants et habitantes, forces vives du quartier. C'est samedi 19 septembre à 11h et 16h, c'est tout public, c'est gratuit et c'est à l'annexe de l'Office culturel d'Arras, 7 place du Védamin. Prudence par la compagnie Le Cirque Inachevé. Prudence, c'est un pied de nez à toutes les injonctions du grand monde et des grands adultes. Voyageant au gré de ses pulsions, Prudence nous embarque dans un monde fait de maladresse et d'extravagance. Guidée par le plaisir de ne pas se prendre au sérieux, Prudence tente un équilibre fragile entre son besoin irrépressible de joie et son enjeu, présenter un numéro de file d'équilibre avec prestance. Un spectacle à voir samedi 19 septembre à 15h devant la médiathèque Jean-Paul Fleurquin de Saint-Laurent-Blangy. L'accès est libre et gratuit. Ça sera suivi par Tout va bien, les Madeleines ont du goût par la compagnie Premier sur liste d'attente. C'est de la jonglerie. En juillet 2008, 31 529 supporters se rassemblent. Un garçon de 10 ans chante Pierre Bachelet, un souvenir qui va réveiller l'adulte qu'il deviendra 18 ans plus tard. Entre nostalgie et regard critique, un dialogue s'installe entre l'enfant et l'adulte qu'il est devenu. Jongler devient alors un combat pour préserver les souvenirs, ultime défense contre l'oubli. C'est samedi 19 septembre à 17h au parc Vaudry-Fontaine, à côté de la médiathèque Jean-Paul Fleurquin de Saint-Laurent-Blangy. L'accès est libre et tout public. Matrimoine sous haute fréquence. Soirée de clôture du Festival de l'écoute et de la radio. Écoute que coûte. Gros plan sur les initiatives féministes radiophoniques. Sur scène, une émission radio animée en live et en direct par l'équipe d'Alessa Boom, avec de nombreux invités, l'incendiaire, les coopérantes, un plateau stand-up avec le collectif Brouhaha et un temps festif et musical animé par Ruta Bagar. Soirée matrimoine sous haute fréquence, en clôture du festival Écoute que coûte. Rendez-vous au Bar Live 301 Avenue des Nations Unies à Roubaix. C'est samedi 19 septembre de 17h à minuit.

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1: Salut, salut, vous écoutez le magazine Info 30 sur PFM 999, Info 30 édition du lundi 14 septembre. Dans une bonne quinzaine de minutes, vous retrouverez notre agenda social et culturel. Mais avant ça, on évoque la 11e édition des Nuits des Bassins. Ça se passe ces vendredis et samedis à Arras, un chouette événement en plein air dédié à l'art digital, au mapping, à la vidéo et au son. C'est organisé par une asso locale, les Ateliers de la Halle. C'est gratuit et ça se passe au bassin et jardin du Val de Scarpe. Emmanuel Kouandi, le directeur artistique de l'événement, est au micro de Boris de PFM.
3: On est en compagnie d'Emmanuel Kouandi. Bonjour.
4: Bonjour.
3: Directeur artistique, on va dire, hein, comme ça. Hein,
4: et, c'est le terme.
3: Des ateliers de la Halle pour évoquer la 11e édition des Nuits des Bassins qui se déroulera le 18 et le 19 septembre à 20h30 jusqu'à minuit. Hein, donc l'entrée est libre, on le rappelle. Ouais. Sur le Val de Scarpe, hein, c'est ça. Hein, c'est,
4: tout à fait.
3: Voilà. Eh ben, on va évoquer un petit peu la programmation, mais avant j'ai envie de revenir sur un fait qui va vous arriver, et qui va vous tomber dessus, on va dire, c'est le déménagement, vous allez déménager.
4: C'est ça.
3: Est-ce que tu peux nous en parler un peu ?
4: Eh bien en fait, là où se situent les ateliers de la Halle et les Nuits des Bassins, donc derrière Cité Nature, tout le monde le sait maintenant, on aura un cinéma, un nouveau cinéma, donc le nouveau Mégarama qui va être installé. Et donc tout le bâtiment est rasé d'ici, enfin début de 2027. Donc ça signifie que les Nuits des Bassins vont migrer en 2027 et en 2028, normalement, si tout va bien. Et entre-temps, bah, nous allons nous installer à l'entrée de Cité Nature. Nos futurs locaux seront là. Et ça sera donc aussi une occasion de permettre au public de plus venir aux ateliers de la Halle pour voir des artistes, rencontrer des créateurs, faire des ateliers qui sont liés à l'art numérique, aux films d'animation, à la sérigraphie, à la gravure. Et ça sera, comme c'est un lieu public, Cité Nature, donc on a la possibilité d'accueillir tout public, enfants, qu'on fait déjà mais dans les écoles, mais là les enfants pourront venir faire des ateliers. Et bien sûr les adultes aussi. Donc ça sera, bah pour nous, c'est un déménagement qui nous permet d'apporter une dimension plus grande, plus ouverte au public pour justement rencontrer toutes les techniques qui existent dans les films d'animation et l'art numérique. Et donc ça sera aussi l'intérêt de proposer à des gens qui ont envie de faire des choses, et peut-être aussi présenter ses créations durant les ateliers, durant l'année. Lors du festival d'animation Monstra en Artois et aussi lors des Nuits des Bassins.
3: Question que j'ai envie de te poser, c'est est-ce que vous savez où vous allez aller après ou pas encore?
4: Alors pour les Nuits des Bassins.
3: Ouais.
4: Pour les Nuits des Bassins, bah oui. Non.
3: On a Parce que là, c'était un lieu quand même super exceptionnel.
4: Les Nuits des Bassins sont créées par Luc Brevaert. Donc il y a maintenant plus de 11 ans, parce qu'il y a ces bassins à côté. Mmh. Et c'est tout le but du projet des Nuits des Bassins. Donc peut-être l'année prochaine, il y aura les Nuits sans bassin. On ne sait pas encore comment on va appeler ça. Mais il y aura toujours cette rencontre d'art numérique aux périodes des Journées du Patrimoine. Ça sera peut-être dans un autre endroit de la ville. On verra bien, on est en train de voir ce qui est possible de faire.
3: Après, les Nuits sans bassin, ça peut faire aussi un pied de nez, justement, au déménagement.
4: Tout à fait. Après, moi, je me dis, bon, peut-être que ce qui pourrait être rigolo, il n'y a pas de bassin, mais comment proposer aux artistes d'imaginer d'amener l'eau.
3: Ah. Voilà. Donc, il y a peut-être un concept qui se dessine.
4: C'est ça.
3: Allez, on va rentrer dans la programmation. Donc, il y a plein de choses. Hein. On ne va pas tous les citer parce qu'il y en a pas mal. Mais moi, j'ai repéré une collaboration France-Portugal avec Flottante City. et Sandra Gilles.
4: Oui, c'est une artiste qui est originaire du Portugal, en effet, qui habite l'île depuis quelques années maintenant, et qui vient présenter un projet, on va dire, c'est à la fois de la sculpture sur du métal avec un travail de lumière, un peu de projection. Et ça correspond bien un peu à l'état d'esprit qui se passe dans cette édition, où, sur laquelle aucun artiste n'a discuté, n'en a discuté les uns avec les autres. En fait, une réaction qui se produit naturellement, je pense. C'est l'année passée, on avait des artistes qui travaillaient avec l'intelligence artificielle pour l'utiliser en faisant des choses. Et cette année, et en fait, on a l'impression qu'ils sont en train de se dire « Bon, c'est bon, on en aura le bol de ce truc. » On va l'utiliser, mais on ne veut plus trop le mettre en avant. Et en fait, on se retrouve en effet avec des projets qui sont plus muséales, dans ce cas du travail de Sandra Gilles, sculpture. On a aussi Dylan Cole et, ouais. qui va être présent avec un vélo. Il faudra pédaler pour voir animer l'animation. Enfin, voilà.
3: Ouais, donc ça c'est cyclomorphe.
4: C'est ça.
3: Avec Tanguy Clerc, voilà, Dylan Cote, et on verra hein, s'il faut pédaler.
4: De toute façon, si on pédale pas, il se passe rien, donc d'accord. Il faut pédaler.
3: J'allais justement te poser la question sur l'intelligence artificielle, parce qu'on sait qu'elle se démocratise de plus en plus, que vous en servez forcément.
4: Bien sûr.
3: Et c'est un peu controversé des fois, l'intelligence artificielle, comment on s'en sert.
4: Oui, en fait, c'est sûr que cette année, c'est assez étonnant. On n'a pas vraiment d'artistes qui vont être pour dire on l'utilise. Bon, l'année passée, c'était utilisé pour dire ça vous sert et vous dessert. Mmh. Bon, c'est des artistes, donc ils l'exploitent comme un outil et une réaction par rapport à cet outil qui peut être très bien comme qui peut être très problématique. Là, non, en fait, ils l'utilisent, mais c'est vraiment dans leur quotidien des outils qui leur permettent d'avancer plus vite pour faire des calculs d'images ou pour tout simplement avoir des capteurs de présence et d'interactivité beaucoup plus sophistiqués. Mais c'est plus des choses qui génèrent uniquement l'image grâce à ça. Mais malgré tout, alors chose qui n'a pas été dite malgré tout, c'est qu'on a des conférenciers qui viennent le samedi après-midi, donc de 14h à 18h, qui vont parler de ça. C'est-à-dire qu'on a Nicolas Camarty, qui est quelqu'un qui est un artiste, qui vient au Nu des Bassins également présenter un projet avec Elio, et qui est lui artiste d'art numérique, qui utilise un logiciel qui s'appelle Touch Designer. Il peut utiliser l'IA avec ça, fabriquer plein de choses, de l'image, de contrôler du son, enfin c'est vraiment un outil, une sorte de couteau suisse. On a une artiste aussi chinoise qui vient nous présenter son travail en tant qu'artiste avec l'intelligence artificielle. Bon là ça sera en anglais, mais voilà, mais c'est très intéressant. Et on a aussi Nicolas Dufresne, qui est très connu dans le milieu comme étant un créateur d'outils qui s'appelle Duik, son pseudo c'est Duduf, et lui c'est un gars qui sait un peu tout faire. C'est un gars qui est diplômé de l'école de Super Infocom Animation à Valenciennes. Mmh. Il est animateur 2D, 3D, auteur, il est conférencier, il crée des podcasts. Si vous cherchez, vous allez avoir tous ces trucs sur l'image, la couleur et l'IA. Donc lui, il va en parler, mais est-ce qu'il en parle en bien ou en mal, ça, il faut venir aux conférences.
3: Ok.
4: C'est gratuit. Bon, après, les places sont limitées. Hein. C'est de. Ouais, c'est 50 places. Il faut s'inscrire sur notre site, à notre adresse, et contact des ateliers de la halle.fr.
3: Ouais, bon, on le rappellera de toute façon. Voilà. À la fin de cette interview. J'ai noté aussi le chant des reflets donc, de Svitlana Reinich et Anna Zinova, qui nous viennent d'Ukraine, j'imagine, mais c'est une collaboration entre la France et l'Espagne et l'Ukraine.
4: Oui, parce que en fait, une d'entre elles est vraiment réfugiée ukrainienne.
3: Ouais.
4: Anna, elle, habite en Espagne. Elle n'est plus vraiment considérée comme étant réfugiée, puisque ça fait un bout de temps qu'elle est là. Mais elles sont toutes les deux originaires, en effet, d'Ukraine. Et on est aussi sur un projet qui va un petit peu dans le sens inverse, peut-être, de ce qu'on peut à l'habitude de voir en art numérique, c'est-à-dire de la musique électronique et des trucs très synthétiques. Là, on a de la vidéo, projetée sur une sorte de cantatrice qui va être au milieu du bassin et qui va avoir plutôt un chant, je ne vais pas dire lyrique, mais on est dans quelque chose, si on regarde le travail d'Anna, c'est quand même beaucoup plus vers le classique, le baroque, que la musique électro, quoi, ou le rock, ou ce genre de choses. Donc on est vraiment dans quelque chose de... à contre-courant de pour ce qu'on pourrait penser de l'art numérique et de cette culture-là, en fait.
3: Ça, c'est moi, c'est quelque chose que je vais certainement aller zioter. Et puis, j'ai vu aussi Spirit of the Wall de Elke Radke. C'est la première fois que qu'il y a une Allemande qui vient de Stuttgart.
4: Ah non, en fait...
3: Ah, elle est déjà venue ?
4: Elle est déjà venue, il y a quelques années.
3: J'ai loupé.
4: Ah oui, elle est venue il y a quelques années. En fait, elle est, c'est une VJ de Stuttgart qui bricole des images aussi, pareil. Hein. C'est-à-dire qu'elle va s'amuser à fabriquer les images en direct avec ce qu'elle a sous la main. Et tout ça sera aussi interactif parce que ben, le public pourra participer. Donc là, on a aussi un nouvel espace. Tous les ans, bien sûr, les bassins sont présents, mais la configuration autour change. On ne rentre pas dans le jardin de Cité Nature, mais une partie qui est fermée près des ateliers de la Halle et qui permet donc d'avoir sur le pignon côté scarpe de la projection de LQ.
3: Voilà. Ok. Donc, bah voilà, à découvrir. Il y a plein d'autres choses, hein. On ne va pas tous les citer. Il y a Hydra de Nicolas Plaise, du collectif Néocor, qui nous viennent de Lille. L'éclaireuse également avec Monsieur Nuage et Doc Pixel, qui nous viennent de Lille également. Mais par contre, il y a un best-of Punto Iraya Festival 2025, un film international primé du Festival espagnol, un film d'animation des étudiants d'OCAD l'University de Toronto.
4: Ouais.
3: Ça, tu peux nous en dire quelques mots ?
4: Alors, Punto Nereia, c'est un festival qui a lieu tous les deux ans. C'est un festival qui se déplace dans différentes villes en Europe, qui présente des films d'animation abstraits, qui exploitent toute technique de films d'animation, que ce soit numérique, un ordinateur, ou fabriqué avec de la peinture ou de l'huile ou trempée dans... Enfin bref, il y a des techniques vraiment mixtes, ce qui parfois est très difficile de savoir si c'est fait avec du numérique ou pas avec du numérique. Là, on a les films primés de 2025, comme c'est tous les deux ans, ce festival. Donc, il y a vraiment des trucs très surprenants. Il n'y a pas d'histoire dans ces films. C'est juste des choses abstraites, mais en fait, hyper captivant, parce qu'en même temps, le son est très travaillé.
3: C'est très philosophique, finalement.
4: Ouais. En fait, ça fait partie des éléments des Nuits des Bassins, du festival. C'est qu'il y a des choses interactives, qu'on peut voir des performances. Il y a des choses, on peut se poser, on regarde, on prend son temps pour regarder ce qui s'y passe, regarder les images, parce que c'est vraiment des moments impressionnants, parce qu'on ne sait pas trop savoir si c'est numérique ou pas. Et OCAD University donc de Toronto, là, c'est aussi un partenariat qui a débuté l'année passée, avec l'école de Toronto, qui est aussi une école spécialisée dans les films abstraits, en référence à la culture qu'il y avait avec Norman McLaren, tout genre de choses.
3: Ah,
4: eux
3: oui.
4: Sont aussi des étudiants qui participent au festival Punto Nereia. Et donc, les deux sont un peu liés, entre guillemets. C'est un partenariat qu'on va construire de plus en plus, parce qu'on souhaite aussi faire venir cette école à Monstres-en-Artois pour montrer... C'est cette forme de réalisation dans les films d'animation.
3: Il y a aussi quelque chose qui m'interpelle également, Patrimoine en péril, raviver, résister et réimaginer. C'est l'ArtsUp de France, donc ils sont lillois aussi également. Tu peux peut-être nous dire quelques mots là-dessus.
4: Ce Patrimoine en péril est donc le thème officiel des Journées du patrimoine européenne. C'est proposé à tout le monde, mais plutôt aux étudiants. Ça leur permet de travailler sur un thème et de développer là-dessus. Donc cette école a déjà une partie des étudiants ont travaillé sur des films d'animation, vraiment basés sur ça, sur le patrimoine en péril. Donc c'est une interprétation de tout ce qui est possible en termes de choses qui vont disparaître. L'autre section de l'école de Lille, elle, est en train de fabriquer ces films-là en ce moment. Et donc, ils suivent le thème, qui colle super bien aussi cette année, puisque étant donné que notre patrimoine à nous, bah, il va être détruit. Voilà. Ils vont détruire le bel hangar. Mais c'est comme ça. C'est tout.
3: C'est une affaire bizarre, hein, quand même. Hein, de ne plus l'avoir, cet hangar-là. Qui était mythique, quand même.
4: Oui. Dedans, il y a quand même. Il est très impressionnant à l'intérieur, ça, c'est sûr.
3: Alors, pour les auditrices et auditeurs qui nous écoutent, hein, le hangar, donc, qui se situe en plein cœur du Val de Scarpe, donc, juste derrière Cité Nature. Et c'était là où on a assisté à des concerts quand même assez incroyables. Voilà, donc bon, histoire à suivre, hein, voilà, on verra bien.
4: Ce thème-là, il est aussi repris dans un film de Alain René, où on verra donc aussi par rapport à ce que Picasso a fait sur la ville de Guernica, donc c'est tout un lien aussi. Et le bâtiment va être sauvegardé numériquement parce que ben, déjà des étudiants de Londres travaillent aussi dessus. Il y aura une interaction avec une maquette du hangar. Et le collectif Néocor va aussi en faire une captation 3D. Et Sandra Gilles va aussi faire une performance fermée, privée, dans le hangar. Donc ce hangar va disparaître physiquement, mais numériquement, il va avoir des traces.
3: Il y aura des courts-métrages aussi de Royal College of Art et Middlesex, hein, University, donc d'Angleterre. Ce n'est pas la première fois qu'ils viennent de toute façon sur un festival.
4: Non, en fait, là, c'est sur le village du festival. En fait, c'est la sélection Monstre en Artois qu'on a eue donc, en 2026. Donc ce sont les écoles qui sont venues présenter leurs films il y a quelques mois, hein, au mois de mars. Et donc, en fait, c'est là, dans le village, c'est le côté où on peut aussi manger quelque chose, boire un coup, discuter avec les copains, rencontrer tout le monde, et puis voir ces films aussi tranquillement.
3: Et puis, on va terminer avec ça. Octopus et Digital Legacy, University of the Arts of London, Angleterre, donc encore. Et ça, c'est pas nouveau non plus.
4: Non, en fait, c'est une école qui travaille avec des étudiants qui viennent d'un peu partout dans le monde. Donc, il y a des étudiants qui viennent de Chine, d'Indonésie. Et leur travail là, il est lié aussi donc au patrimoine en péril.
3: Il y aura des installations multimédia de l'Académie des Beaux-Arts de Tournai en Belgique, et puis plein d'autres choses aussi. On ne va pas tous les citer parce que sinon on pourrait passer des

0: c'est pas non plus tout. Mais vraiment des petits groupes qui veulent s'associer pour tourner dans tout le site, rencontrer les projets et les artistes, et comme plusieurs années maintenant, les médiateurs, c'est-à-dire des étudiants d'école de Guimolet ou de Gambetta Option Art, qui seront là également pour faire le lien avec le public pour comprendre les projets.
1: Ok, et ben voilà. Et donc, si on veut vous contacter, comme d'habitude, hein, on va sur le site internet.
0: Tout à fait. Surtout pour la réservation des conférences, ouais, qui sont limitées à 50 places. Mmh. Là, oui, voilà, il faut réserver.
1: Donc, contact @lesateliersdelahalle.fr, mais aussi la page Facebook,
0: Instagram.
1: Et Instagram également, mais aussi le site internet www.lesateliersdelahalle, tout au minuscule, hein, évidemment, .fr. C'était un entretien avec Emmanuel Kouandi, directeur artistique de la 11e édition des Nuits des Bassins, organisée par l'association arageoise des Ateliers de la Halle.

Merci à Boris pour ce sujet. Vous écoutez toujours Info 30 sur PFM 999. On passe maintenant à la partie agenda. Alors on commence avec l'agenda social et ce nouveau rassemblement pour une loi intégrale contre les violences sexuelles à Arras. C'est à l'appel du collectif féministe arrageois et des syndicats CGT, FSU, Solidaires. Le rendez-vous c'est ce soir à 19h, place Adolphe Langlais, donc c'est derrière le tribunal d'Arras. On va sur la métropole lilloise avec ce pique-nique de présentation de l'ORA. L'ORA pour Organisation de Résistance et d'Autonomie, un mouvement inspiré du confédéralisme démocratique qui souhaite mettre en œuvre sa stratégie pour préparer, je cite, une résistance structurée, solide et efficace en Europe. Lutte anticolonialiste, anticapitaliste et antipatriarcale. Alors, le rendez-vous, c'est sur le campus Cité Scientifique de Lille-1 à Villeneuve-d'Ascq, à la maison, enfin devant la maison des étudiants, la MDE. Demain, c'est à 12h30. Soirée Solidarité Palestine, projection du film From Gaza with Love. C'est organisé par l'association Amitié Lille Naplouse en partenariat avec les associations Palmed et Project Hope. Le réalisateur Suhail Nassar filme les enfants de Gaza avec tendresse et raconte leur survie sous les bombes israéliennes. Un journal de guerre lumineux raconté à distance à Charles Villa, un reporter étranger interdit d'accès à Gaza. Projection suivie d'un concert de Sidi Ouacho, ça sera à 21h, ça se passe ce mercredi 16 septembre, donc le ciné-débat c'est à 18h, le concert c'est à 21h, ça se passe à la gare Saint-Sauveur à Lille, 17 boulevard Jean-Baptiste Lebas. Dans l'agenda culturel, Strano par le cirque Trotola, c'est du cirque en ouverture de la saison du Tandem. 6 représentations à voir sous chapiteau sur la grande place d'Arras. Les prochaines ont lieu demain à 20h, mercredi 20h, vendredi à 20h. Les tarifs de 5 à 10 euros. Deux spectacles à voir à l'université d'Artois, Nevada, par le théâtre Inexorable, un spectacle participatif tout public, c'est du théâtre de rue. Ça se passe jeudi à 17h30 sur le campus d'Arras, Parvis et Gas. C'est gratuit et ouvert à toutes et à tous. Autre spectacle à voir à la fac d'Arras, L'étoile du bocal, par Toussaint Kouamé. L'histoire de Nzrama, jeune homme africain devenu performeur drag queen. Ça se passe jeudi soir à 19h à la Ruche, maison de l'étudiant à Arras. Gratuit, ouvert à toutes et à tous à partir de 16 ans. Allez, on termine avec l'agenda concert ce soir du rap old school US avec Aristide Development. Première partie avec Issa Yazuke, rappeuse roubaisienne de retour. C'est à l'Aéronef à Lille ce soir à 20h. Les tarifs 20 ou 27 euros. Également ce soir, une soirée heavy rock psychédélique avec un groupe japonais qui s'appelle Ibu Shibiri.

Et première partie avec Atoko, c'est un nouveau groupe lillois psyché jazz avec des musiciens de Tankan, DLGZ, Mister Thibault ou encore Amour Tempête. Ça, c'est à la Bulle Café à Lille Moulin ce soir à 20h, les tarifs de 7 à 15 euros. Une date métal du côté du Black Lab de Wascal demain soir, Allegaon, Gorod et Abysmal Dawn. C'est donc demain à 20h, le tarif 27,20 euros. Et puis un rendez-vous pour ce week-end, les Trans de Marie Grohette, c'est la 21e édition de soirées de musique, de rencontres festives, conviviales, transgénérationnelles et éclectiques. Ça se passe comme d'habitude du côté de Monchy Breton, salle René Cassin. Alors vendredi soir de 19h à minuit, le grand bal des cyclistes avec les chasse-patates et leurs invités exceptionnels, interplateau avec Roger Laflèche. Et samedi de 19h à 1h, Vouro, c'est un one-man band de boogie masqué espagnol. Double vitrage, c'est du techno-rock. Junebug Folk, Iguane Machine, c'est du reggae. Kick Your Brass, c'est une fanfare interplateau avec un bon petit son. Les tarifs, 5 ou 10 euros par soir. On en reparlera sur Radio PFM prochainement. Info 30, c'est fini pour aujourd'hui. Prochaine édition, demain, 7h30, 12h30 et 18h. On se quitte en musique avec, Aristide Development en concert ce soir à l'Aéro.

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1: 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Et maintenant, RFI Midi, présenté par Anne Cantner. Bonjour Anne.
2: Bonjour Emmanuel, bonjour à tous. 2h30 ensemble, qui ne seront peut-être pas très agréables à écouter, je vous prie de m'excuser par avance pour ma voix, mais je vous promets de faire de mon mieux et je ne suis pas toute seule pour vous raconter ce qui se passe dans le monde aujourd'hui, à commencer par ces nouveaux bombardements des Houthis contre l'Arabie Saoudite. L'Arabie Saoudite qui subit, tout autant que les forces gouvernementales, l'avancée éclair des rebelles au Yémen. On en parlera avec notre invité dans un peu plus d'une heure et avant cela, dans une dizaine de minutes, dans la fabrique du monde, on se penchera sur l'alliance iranienne qui prouve qu'elle est toujours bien présente. Au sommaire également, un rapprochement entre l'Algérie et le Mali. Le Premier ministre algérien est à Bamako pour parler en premier lieu de sécurité, analyse dans Afrique Midi à midi et demi temps universel. On vous en dira plus également sur l'introduction en bourse du groupe pétrolier Dangote au Nigeria.
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2: Et puis, on se penchera sur les conséquences de la multiplication des data centers en Irlande. Le pays, on le sait, attire tous les géants de la tech et ça a des conséquences parce que ces centres de données consomment 1/5 de l'électricité du pays et polluent beaucoup.
3: Le comté prévoit de rénover nos maisons, les rendre plus efficaces énergiquement, etc. Mais les réductions d'émissions attendues grâce à tous ces efforts seraient en réalité à peu près équivalentes à l'augmentation des émissions provoquées par le centre de données. Autrement dit, il suffirait de ne pas construire ce centre de données pour éviter d'avoir à réaliser toutes ces économies ailleurs. Au fond, cela n'a aucun sens.
2: Reportage de notre correspondante en Irlande à écouter à 12h25, temps universel. Vous avez le programme, l'essentiel en tout cas. Bienvenue. Et pour commencer le journal, bonjour Charlotte de Rouen.
4: Bonjour Anne, bonjour à tous.
2: Les autorités israéliennes mènent une politique visant à éliminer toute possibilité d'une nation palestinienne. C'est ce que dit l'ONG israélienne B'Tselem.
4: Oui, dans un nouveau rapport, l'Organisation de défense des droits de l'homme évoque la multiplication des violences en Cisjordanie occupée, les restrictions à l'encontre des Palestiniens, restrictions de mouvement, étouffement économique, destruction sociale et politique, mais aussi la conquête du territoire des terres palestiniennes. À Massafer Yatta, au sud de la Cisjordanie occupée, trois communautés palestiniennes ont été obligées de partir ces derniers jours. 60 personnes au total, dont la moitié d'enfants. Cette région, près d'Hébron, est en grande partie classée par Israël comme zone militaire destinée à l'entraînement de son armée. Depuis des décennies, les ordres de démolition se multiplient. Reportage de notre correspondante Manon Chaplin.
5: Il ne reste au sol qu'un amas de tôles, de parpaings brisés, de vêtements et de jeux pour enfants. Le matin même, des bulldozers israéliens sont arrivés ici, à Kirbet El Farit, pour raser la totalité des bâtiments. Et ça n'en revient toujours pas.
6: Ils n'ont laissé ni les enclos à moutons, ni les panneaux solaires, ni les puits, ni les maisons. Ce qui se passe est désormais clair. Ils cherchent à nous déplacer de cette région, mais ce sont nos terres. Nous y resterons, même si nous devons dormir par terre.
5: Depuis, ces familles, une trentaine de personnes ont monté des tentes pour se mettre à l'abri. Samira tente de rassurer ses deux filles.
7: C'est pour nous chasser définitivement de chez nous, c'est tout. Ils nous provoquent, ils nous poussent à bout, uniquement pour nous faire partir.
5: Israël justifie la destruction de ces bâtiments car ils se trouvent en zone militaire fermée, destinée à l'entraînement de l'armée. En mai dernier, la Cour suprême israélienne avait pourtant suspendu la décision de démolition des bâtiments visés. Nida Younes, chef du conseil local de Massafer Yatta.
8: Ils déplacent des Palestiniens qui vivent dans cette région depuis des centaines d'années. 13 avant-postes de colonies israéliennes ont par ailleurs été établies ici au cours des 3 dernières années. Et ces avant-postes comptent parmi ceux où vivent les colons les plus extrémistes et les plus violents.
5: Selon l'ONU, 23 Palestiniens ont été tués et plus de 1100 blessés en Cisjordanie occupée dans le contexte d'attaques de colons depuis le début de l'année. Manon Chaplin à Rirbet El Farit, RFI.
4: Le ministre israélien de la Culture, lui, veut déchoir de leur nationalité deux réalisateurs israéliens. Yuval Abraham et Rachel Zohr, dont le documentaire vient de remporter le prix spécial à la Mostra de Venise. Leur film montre, témoignage d'anciens militaires à l'appui, les mécanismes utilisés par l'armée israélienne pour éliminer les civils palestiniens dans la bande de Gaza.
2: C'est une frappe inacceptable qui vise à désunir les alliés de Kiev, selon le chef de la diplomatie française.
4: L'Ukraine et la Pologne dénoncent lance une frappe russe sur un train qui reliait Kiev à Varsovie, à 2 km seulement de la frontière polonaise. Aucune victime à déplorer, mais peu de temps auparavant, un autre convoi transportant des personnalités européennes venait de passer. Cette nouvelle attaque, en tout cas, survient une semaine seulement après la visite d'émissaires américains à Moscou et à Kiev, destinée à relancer les négociations menées sous l'égide de Washington pour mettre fin au conflit. Mais tout au long du week-end, l'Ukraine a subi de nouvelles attaques de grande ampleur sur l'ensemble du territoire. Lucas Lazo.
0: Les Ukrainiens sont sidérés par l'ampleur de ces salves de drones qui se sont abattues sans discontinuer sur le pays tout au long du week-end. Depuis la fin du mois d'août, déjà la Russie a considérablement intensifié ses attaques. À Kiev, par exemple, les alertes aériennes rythment désormais le quotidien et les attaques contre les infrastructures ferroviaires, un réseau aussi fonctionnel que vital pour l'Ukraine, sont devenues systématiques. Volodymyr Zelensky dénonçait hier, je cite, une stratégie primitive de Moscou qui chercherait, selon lui, à annihiler tout ce qui pourrait rendre le quotidien plus supportable pour une population ukrainienne déjà mise à rude épreuve. Kiev a riposté hier en ciblant à nouveau des raffineries de pétrole russe. Sur le plan diplomatique, Volodymyr Zelensky a proposé samedi à son homologue russe une rencontre à Miami en marge du sommet du G20 prévu en décembre. Réponse du Kremlin par la voix de Sergueï Lavrov. Zelensky n'a qu'à venir à Moscou s'il souhaite s'entretenir avec Vladimir Poutine. Une semaine après la visite en Russie puis en Ukraine, des émissaires de Donald Trump. Les perspectives de dialogue entre les deux belligérants restent donc bien maigres. Lucas Lazo, Kiev, RFI.
4: Les rebelles houthis frappent l'Arabie Saoudite. Des frappes en réponse à celles menées hier par Riyad. Les rebelles yéménites ont infligé une sévère défaite aux forces pro-gouvernementales soutenues par l'Arabie Saoudite. Dans ce conflit, l'Iran, de son côté, dément toute implication. Un ex-djihadiste français jugé à Paris devant la cour d'assises spéciale, Othmane Garrido, est accusé de meurtre commis sous le règne de l'État islamique en Irak et en Syrie. Il a été arrêté et expulsé par la Turquie vers la France en 2020. Il encourt aujourd'hui la réclusion criminelle à perpétuité.
2: Interdire l'accès aux réseaux sociaux pour les moins de 15 ans.
4: La France soumet ce lundi une nouvelle version de son projet de loi à l'Union européenne. Le Conseil constitutionnel avait considéré le mois dernier que le texte adopté par le Parlement portait atteinte à la liberté d'expression. Alors, qu'est-ce qui change dans cette nouvelle mouture à Rambeng?
9: Dans le nouveau texte présenté ce lundi, la France adopte une stratégie de contournement de la censure du Conseil constitutionnel. Comment ? En ciblant des fonctionnalités favorisant l'addiction et non les plateformes, comme c'était le cas dans le projet de loi initial. Au lieu d'interdire l'accès aux applications, il est question dans la version remaniée d'appliquer des restrictions d'âge aux plateformes qui utilisent une dizaine d'outils jugés nocifs pour les mineurs. C'est le cas par exemple du déclenchement automatique des vidéos, des notifications pendant la nuit, ou encore de la possibilité de communiquer avec des inconnus. Le nouveau texte prévoit également l'introduction d'un accord parental uniquement pour les 13-15 ans dont les parents pourront autoriser leur inscription. Cette nouvelle proposition a pour effet d'éviter l'argument d'atteinte à la liberté d'expression des adolescents. Nous irons jusqu'au bout pour trouver une voie de passage conforme aux observations du Conseil constitutionnel, mais aussi aux droits européens assurés sur X, le président Macron. La présidente de la Commission européenne devra présenter ce mercredi ses propositions sur ce sujet.
4: À Rambeng, la désinformation progresse sur le climat dans les médias audiovisuels français. C'est le constat de l'Observatoire des médias sur l'écologie. Plus de 450 cas de mésinformation ont été détectés ces 6 derniers mois, avec une forte accélération pendant les vagues de chaleur et notamment dans les médias audiovisuels privés. Simon Rosé.
10: 452 cas, c'est le nombre de séquences contenant de la mésinformation, voire de la désinformation climatique détectée dans les médias audiovisuels français entre janvier et juin 2026. C'est en hausse, plus 28% par rapport à la même période l'année dernière. Concentré principalement sur 4 médias, Eva Morel est la secrétaire générale de Quota Climat qui a participé à cette étude.
11: CNews, Europe 1, Sud Radio et RMC. Mais on constate que Europe 1 et CNews sont passés en tête alors qu'on compare le nombre de cas par heure de temps d'antenne consacrée au climat. On a de plus en plus de désinformation climatique sur les chaînes du groupe Bolloré, ce qui est aussi une indication qu'il y a une instrumentalisation politique des questions environnementales de plus en plus sur ces chaînes.
10: Autre enseignement, le volume des sujets consacrés à l'environnement et au climat augmente en tendance, mais reste très irrégulier, seulement 2,8% du temps d'antenne général en mars lors de l'élection municipale, contre 19% pendant la canicule de juin.
11: Ça peut être contre-intuitif, mais en fait, le fait de plus parler de ces sujets nous immunise mise face à la désinformation. La meilleure solution, selon nous, c'est de continuer de manière quotidienne à mettre le sujet, même si on n'a pas une breaking news quotidienne.
10: Quant à RFI, nous ne sommes pas immunisés. Le rapport relève 3 instances de mésinformation en 6 mois. On est dessus pour les identifier, faire en sorte que ça n'arrive plus. La Radio du Monde reste cependant de loin celle qui met le plus en avant ces sujets sur son antenne.
4: Simon Rosé du service environnement de RFI en tennis. Alexander Zverev a remporté hier son premier titre à l'US Open. Deuxième titre du Grand Chelem pour l'Allemand après Roland Garros cette saison. Il a dominé l'Américain Ben Shelton.
2: Charlotte de Rouen pour le journal, à tout à l'heure. Et tout de suite, comme chaque jour à cette heure-ci, la Fabrique du Monde. Nicolas Falaise, vous nous parlez des rebelles houthis, de leur offensive des derniers jours au Yémen. Réussi, puisqu'ils contrôlent désormais le détroit de Bab el-Mandeb. C'est un passage très important pour le commerce mondial. Et ça nous dit 2 choses. D'abord, c'est un coup dur pour l'Arabie Saoudite. Et ensuite, ça montre que ce que l'on appelle l'axe de la résistance, l'alliance autour de l'Iran, est toujours actif.
12: Oui, et cet exemple des Houthis du Yémen est particulièrement significatif. Ils ont tiré des missiles et ils ont commencé à perturber le trafic en mer Rouge lorsque tous les alliés de l'Iran sont entrés dans le vaste conflit régional déclenché après les attaques du 7 octobre 2023 en Israël, mais sans être alors des acteurs de premier plan. Les Houthis n'ont pas été actifs immédiatement cette année en soutien à l'Iran lorsque ce pays a été attaqué par les États-Unis et Israël, mais cette fois-ci, les voici en première ligne.
2: Avec le réveil d'un conflit qui semblait gelé au Yémen ?
12: Oui, on peut parler d'une guerre à plusieurs étages, avec une dimension locale, le conflit interne au Yémen qui oppose les forces gouvernementales aux rebelles houthis. Une dimension régionale, puisque la puissante Arabie Saoudite, voisine du Yémen, soutient les forces gouvernementales contre les rebelles houthis. Et puis une dimension internationale, liée à la guerre lancée en février dernier contre l'Iran par les États-Unis et Israël. La riposte de Téhéran à cette attaque se poursuit dans le détroit d'Ormuz et désormais dans le détroit de Bab el-Mandeb. Et là, ce sont les Houthis qui agissent, même si l'Iran affirme encore ce matin qu'il n'a rien à voir dans la guerre au Yémen.
2: Alors, est-ce que les Houthis sont le seul groupe armé régional proche de l'Iran à agir en ce moment ?
12: Et non, les milices irakiennes proches de Téhéran ont visé ces derniers jours l'oléoduc saoudien que le royaume utilisait pour contourner le blocage du détroit d'Ormuz. L'Arabie Saoudite et sa rente pétrolière prise en tenaille par des groupes paramilitaires, Houthis et milices chiites irakiennes, que l'on peut classer dans cet axe de la résistance qui a pourtant subi de lourds dégâts ces dernières années.
2: C'est-à-dire ?
12: La puissance militaire du Hezbollah libanais et celle du Hamas palestinien à Gaza n'ont plus rien à voir avec ce qu'elles étaient en octobre 2023. Cela ne veut pas dire que ces organisations sont éliminées, loin s'en faut, mais les attaques israéliennes assorties d'occupation de territoire les ont affaiblies. Et puis, le régime de Bachar el-Assad en Syrie a chuté en 2024, privant l'Iran d'un pays allié et aussi d'une base territoriale pour son réseau d'alliances.
2: Alors comment est-ce que l'Iran a pu surmonter ses revers ?
12: Alors prenons l'exemple de l'Irak. Dans ce pays voisin avec lequel il entretient des relations...
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1: Énormément de rendez-vous pour les journées européennes du patrimoine à Arras. À peu près la moitié de la ville est à visiter librement ou par l'intermédiaire de visites guidées. Le Beffroi Hôtel de Ville, les Bauves, l'Hôtel de Béthanie, l'Hôtel du Bois de Fosseux, la Banque de France, le Casino, le chantier de l'Abbaye Saint-Va, l'Hôtel de Guine, le Théâtre d'Arras, le Palais de Justice, la Préfecture, la Citadelle, Cité Nature, la Carrière Wellington, le Centre Hospitalier ou encore les locaux de Radio PFM. Ça se passe les samedis 19 et dimanche 20 septembre, tout est gratuit et la plaquette avec toutes les infos est disponible à l'office de tourisme au Beffroi Hôtel de Ville d'Arras. Journées européennes du patrimoine aussi du côté de Saint-Laurent-Blangy avec notamment cette rencontre avec Camille Zabka autour de son dernier roman Les Agités. Ça se passe à la médiathèque Jean-Paul Fleurquin vendredi 18 septembre de 18h30 à 20h. Du côté de Bohain, on peut citer la visite du siège français de la commission des sépultures de guerre du Commonwealth. Donc c'est samedi 19 septembre de 10h à 17h30. À Dainville, visite guidée du nouveau bâtiment des archives départementales du Pas-de-Calais. Il y aura aussi un atelier paper cut avec Jérôme Durand, un artiste arrageois, et un spectacle musical intitulé « Le cours de trop ». Également à Dainville, visite de la maison de l'archéologie du Pas-de-Calais qui vous ouvre ses coulisses et qui vous présentera en avant-première la future exposition sensationnelle Néandertal. Rendez-vous samedi 19 et dimanche 20 septembre.

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0: Max Deleval, bonjour.
1: Bonjour Laura, bonjour à tous.
0: Le débat sur la dette publique va occuper une place importante dans les débats de l'élection présidentielle.
1: En effet, son niveau fait apparaître un risque d'effet boule de neige. La charge de la dette, c'est-à-dire les intérêts que la France paie à ses créanciers, peut augmenter le montant de la dette. Le danger étant que cette tendance peut rendre frileux les prêteurs qui vont exiger des taux d'intérêt de plus en plus élevés. On dépasse déjà les 4%, ce qui est plus élevé que le niveau actuel de l'inflation qui est autour de 2,1%.
0: Et pourquoi est-ce relativement grave ?
1: Eh bien, le niveau des recettes de l'État, impôts et cotisations sociales, suit globalement le taux d'inflation. Il s'ensuit que la charge de la dette croît plus vite que ses recettes, ce qui accroît mécaniquement le volume de cette dette.
0: Et tout le monde est-il perdant dans cette histoire ?
1: Ben non, nos créanciers vont bénéficier de cette montée des taux. Or, la moitié environ est détenue par des Français, à travers les contrats d'assurance par exemple. Le problème est que ces rémunérations à travers l'épargne vont profiter aux plus aisés des Français, ceux qui peuvent épargner. L'autre moitié va aller à des fonds étrangers et enrichir aussi les plus riches.
0: Ah, il est donc urgent de réduire notre endettement.
1: Eh oui, il y va de la justice sociale. Mais il faut éviter que la France entre dans un cycle long combinant croissance réduite, inflation basse et dette de plus en plus coûteuse. Ceci surtout si les investisseurs sont de plus en plus étrangers et que les intérêts versés partent hors de nos frontières. Maintenant, les pistes pour réduire cet endettement sont nombreuses, mais politiquement difficiles à mettre en œuvre. Faut-il privilégier une réduction des dépenses ou une augmentation des recettes ? Tous les partis politiques vont s'affronter sur ces choix.
0: Et quelles sont les pistes que l'on peut inventorier ?
1: Eh bien, il faut rappeler d'abord que les dépenses publiques contribuent à la stabilité sociale et ont un rôle contracyclique, c'est-à-dire qu'elles soutiennent l'activité économique et ainsi limitent l'accroissement du chômage. Couper brutalement dans les dépenses publiques contribuerait à supprimer des emplois dans la fonction publique, mais aussi pour les secteurs qui dépendent des dépenses publiques, le bâtiment et les travaux publics par exemple. Certaines pistes peuvent être ouvertes dans l'organisation des différents échelons de l'administration, au niveau des communes, des départements et des régions. On parle souvent du millefeuille territorial, du saupoudrage dans les actions. Un effort de rationalisation, souvent proposé par la Cour des comptes, peut être mis en œuvre.
0: Et au niveau des recettes ?
1: Eh bien, il faut intensifier la lutte contre la fraude fiscale et la fraude sociale. Mais pour cela, il faut aussi des moyens humains et techniques, qui ont un coût. Il faudra, bien sûr, reprendre le dossier des retraites. On peut s'attaquer aux niches fiscales, utilisées par les plus fortunés pour échapper à l'impôt. Et enfin, il faudra réviser les grilles de l'impôt sur le revenu pour en créer de nouvelles avec des taux plus élevés pour les plus hauts revenus. Revoir les droits de succession. Et il reste une augmentation ciblée de la TVA. Toutes ces mesures vont déclencher des protestations. N'oublions pas la formule souvent utilisée. Dans chaque niche fiscale, il y a un chien qui aboie.
0: Eh ben...
1: À la prochaine.
0: À la...

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1: Cinéma, vidéo, documentaire, film pour le jeune public, prochainement sur vos écrans. Cette semaine au Mégarama d'Arras, du côté des sorties, retrouvez Les Héros du Louvre, un drame d'Eli Chouraki avec Kad Merad, Pressure, un thriller d'Anthony Maras, Sur la route d'Omaha, un drame de Cole Webley. Pour les jeunes cinéphiles et toute la famille, deux films d'animation, La Patte Patrouille de Cal Brunker et Tad l'Explorateur et la Lampe Magique d'Enrique Gatto. Une séance spéciale, La Belle et la Bête de Jean Cocteau, c'est dimanche 20 septembre à 11h, tarif 5,20€. Enfin, un ciné-show, toujours au Mégarama d'Arras, jeudi 17 septembre à 18h30, projection de Jim Quinn, un film d'animation de Nicolas Attané et Marco Nguyen. Jim, icône sexy de la scène gay parisienne, voit sa vie basculer lorsqu'il contracte l'hétérose. Un étrange virus qui transforme les hommes gays en hétérosexuels. Il voit alors tout le monde lui tourner le dos à l'exception de son dernier follower et premier admirateur, Lucien, un jeune homme qui peine à s'assumer. Ensemble, ils partiront en quête d'un mystérieux remède capable de guérir Jim et d'empêcher l'extinction de l'homosexualité. Séance suivie d'un drag show mettant en scène des drag queens du secteur en émergence dans la Rajoie. Événement en partenariat avec l'association Fierté Pas-de-Calais, interdit aux moins de 12 ans, tarif 6€. Bonne séance.

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1: AMAP, en fait, ciné-débat autour du film Sur le champ, échange autour de l'agriculture, de l'alimentation et des AMAP, donc ces associations pour le maintien de l'agriculture paysanne. Rencontre avec les AMAPiens et AMAPiennes, c'est organisé par l'AMAP du Cogel. Rendez-vous à l'espace Simone Veil à Arras le vendredi 18 septembre à partir de 18h30. Un peu plus loin, week-end décolonial et antiraciste, c'est organisé par le collectif juif décolonial Tzedek, Urgence Palestine, l'AFPS 5962, l'association Survie, Solidarité Kanaki 59 et plein d'autres. Table ronde, conférences, projections, concerts, ça se passe à la Bourse du Travail à Lille Fives, les samedis 19 septembre de 11h à minuit et dimanche 20 septembre de 11h à 22h. Et puis marche non au permis de tuer en réaction au projet de loi visant à reconnaître la présomption de légitimité des policiers dans l'usage de leurs armes à feu. L'association Save pour Stop aux violences policières, Justice pour Adama, le syndicat des avocats de France, Amnesty International ou encore la Ligue des droits de l'homme, d'autres organisations, appellent à l'organisation de marches un peu partout en France pour dire non au permis de tuer. Alors dans le Pas-de-Calais, une marche est organisée à Evin-Malmaison près de Lens, c'est aussi en soutien à Zacharia et sa famille qui dénoncent des violences survenues le 4 avril dernier devant leur domicile. Le rendez-vous c'est dimanche 20 septembre à 13h30 devant la mairie d'Evin-Malmaison. Il y a aussi des rassemblements à Boulogne-sur-Mer, donc là c'est le samedi 19 septembre à 11h devant le théâtre Monsigny, et à Lille au départ de la Grand Place le dimanche 20 septembre à 15h.
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4: Bienvenue à vous si vous nous rejoignez à l'écoute de l'Hebdo, émission d'actualité diffusée sur Micro Rebelle 99.6 et sur Radio PFM 99.9. Aujourd'hui, c'est Elsa au micro. Bonjour à toutes et à tous, j'ai le plaisir d'être avec vous pendant une heure. Le 7 juillet dernier, l'Assemblée nationale adoptait un projet de loi visant à reconnaître la présomption de légitimité des policiers dans l'usage de leurs armes à feu. Écrite par le député LR Éric Paugé et le ministère de l'Intérieur, cette loi est surnommée « permis de tuer ». Pourquoi ? Parce qu'elle retire la dimension auparavant nécessaire d'une preuve de l'usage légitime et proportionné de l'arme de service pour la remplacer par une présomption de légitimité. Le 20 septembre prochain, une marche est organisée à Evin-Malmaison contre la multiplication des lois répressives, contre le permis de tuer en toute impunité et en soutien également à Zacharia et à sa famille. En effet, Zacharia a été victime de violences policières sur le seuil de sa maison à Evin-Malmaison, dans la cour plus précisément, sous les yeux et déclenchant l'angoisse de ses parents et de ses petits frères. L'enquête est en cours. Roxane de Micro Rebelle a rencontré Djellali, le père de Zacharia. Nous entendrons son témoignage dans la deuxième partie de l'émission. Pour l'heure, nous écoutons Luna, médiatrice à Culture Commune, scène nationale du bassin minier, nous faire un point sur la programmation et les festivals de cette nouvelle saison 2026-2027 à Losanguel et dans ses alentours, et également nous détailler les prochains rendez-vous de septembre et octobre. Bonjour à toutes et à tous, je suis en compagnie de Luna Vallée. Bonjour à toi Luna.
5: Bonjour.
4: Tu es médiatrice culturelle et référente des bénévoles au sein de Culture Commune, la scène nationale du bassin minier, qui se situe à Losanguel. Merci d'être avec nous aujourd'hui au studio.
5: Merci de m'accueillir.
4: Et donc en ce mois de septembre 2026, on va faire une présentation très générale de ce que vous proposez sur l'année 2026-2027, avec notamment les temps forts. Et dans une seconde partie d'interview, on reviendra sur les prochaines dates de septembre-octobre, parce qu'il y a déjà pas mal de rendez-vous au programme.
5: Eh oui.
4: Donc Culture Commune, on a l'habitude de vous recevoir, mais peut-être pour les personnes qui vous découvrent, resituer voilà, ce que vous proposez en général, c'est quoi la programmation sur une année avec aussi les différents temps forts, les différents festivals.
5: Oui, et ben Culture Commune, c'est une scène nationale, donc c'est une salle de spectacle pour faire simple. Et du coup, on accueille à la fois des spectacles, des festivals, des ateliers, et donc on a vraiment des temps forts qui sont répartis sur toute la saison, donc de septembre à fin juin, début juillet, selon la saison. C'est assez ouvert à tout le monde finalement, à la fois pour les tout jeunes enfants, avec par exemple le festival Qu'est-ce qu'on fabrique en famille en février, selon la programmation accessible des bébés ou tout petits enfants. Après on a des festivals plutôt axés famille ou adultes, donc avec la Sainte-Barbe par exemple en décembre, donc autour de la Sainte-Barbara, avec des spectacles autour du feu, des déambulations, des food trucks, enfin, vraiment c'est un moment de joie, quelque chose de très festif. On a La Beauté du Geste, donc festival de danse qui lui a lieu au mois de mars, donc pour les petits et les grands finalement. Et j'ai oublié les Constellettes. Les Constellettes, donc festival d'art de rue et d'espace public. Donc c'est des ateliers, des spectacles, des animations qui ont lieu dans la rue sur le territoire du bassin minier. Donc les dates et les lieux sont annoncés au fur et à mesure de la saison. Donc on les a pas encore.
4: Là, il y a marqué que ce sera fin mai pour les Constellettes.
5: Oui, c'est ça.
4: Ok, sur l'année, donc vous proposez des spectacles, tu le disais, à la Fabrique Théâtrale. Parfois, vous êtes aussi en lien avec d'autres lieux culturels sur le bassin minier, c'est ça, pour proposer conjointement des spectacles?
5: Oui, c'est ça. En fait, on est une scène nationale qui est nomade, donc on va bouger un petit peu partout, à la fois dans la rue, à la fois chez nous, à la fois dans les collèges, les lycées, les centres sociaux. Enfin, vraiment, on va aller vers le public. Donc ça, c'est vraiment ce qui est intéressant chez nous, c'est qu'il n'y a pas forcément besoin de venir chez nous pour voir des spectacles. On peut aussi les voir un petit peu partout sur le territoire, à Lens, à Liévin, dans un collège par exemple, à Mazingarbe, etc. Enfin, vraiment, on bouge sur le bassin minier.
4: Et en plus de ces spectacles, tu l'as évoqué, mais vous intervenez aussi dans les établissements scolaires pour faire de la médiation. Il y a aussi des ateliers qui sont proposés un peu au tout public sur différents thèmes. Ça peut être le théâtre, le cirque. Parfois, je sais que vous proposez ça.
5: Ouais, exactement. En fait, on a ce qu'on appelle des cycles amateurs. Donc cette année, il y en a trois. On a le cycle amateur de théâtre, celui de danse et celui d'écriture cette année. Et donc c'est des ateliers qui sont ouverts à toutes et tous, sans niveau prérequis. Juste il faut être disponible du coup sur les dates qui seront annoncées très prochainement. Donc c'est avec des artistes différents à chaque fois pour le cycle danse et le cycle théâtre. Donc 5 rendez-vous avec des artistes différents de notre programmation, avec 5 spectacles à chaque fois de notre programmation, ce qui permet de découvrir du coup l'univers d'un artiste ou d'une compagnie et de vraiment découvrir son spectacle, etc. Et pour l'écriture, ça va être avec une seule et même personne pour avoir vraiment une continuité dans l'écriture et dans la recherche créative. Donc c'est des ateliers qui sont assez fun à faire parce que c'est des moments un peu privilégiés qu'on a avec les artistes, avec l'équipe de Culture Commune, parce que nous aussi on est là pour faire les ateliers avec vous. Donc c'est vraiment des moments de complicité et de partage artistique finalement. Donc c'est des rendez-vous à pas manquer. Et on a un atelier aussi, un stage pardon, de cirque qui lui est adapté plutôt pour les enfants, donc à partir de 6 ans, et qui sera en octobre.
4: Pendant les vacances de la Toussaint.
5: Super. Exactement.
4: Il me semble qu'il y a eu certaines années où vous accompagniez des artistes dans la création de spectacles. Est-ce que tu sais si cette année c'est le cas? Et dans ce cas-là, c'est quoi en général le type d'accompagnement que propose Culture Commune dans voilà, la confection de A à Z, j'ai envie de dire, d'un spectacle?
5: Ouais, effectivement, chaque année on accueille des artistes en résidence. Donc une résidence, c'est le fait d'accueillir des artistes dans nos locaux. Donc on les loge, on les nourrit, on les défraie au niveau du transport, et en fait on a des espaces pour qu'ils puissent répéter ou créer un spectacle ou un atelier, enfin voilà, ils réfléchissent ensemble collectivement dans nos locaux, et c'est de là que part parfois ou naît parfois un spectacle. Donc c'est vrai que c'est assez beau à voir quand on assiste à une, ce qu'on appelle une sortie de résidence. C'est un temps où les artistes viennent nous présenter un petit bout de travail, un petit bout de répétition, une lecture, enfin voilà, quelque chose à montrer qui se dirige vers une future création. Donc de voir un petit peu ces moments, ces prémices de spectacle, c'est assez intéressant et assez beau à voir, surtout quand après on a la possibilité de voir le spectacle une fois fini et de voir l'évolution de ce spectacle pour l'avoir vécu. C'est vrai que c'est émouvant quand même de passer de quelque chose où on ne sait pas trop, qui est assez friable, qui on ne sait pas trop à quoi ça va ressembler, et à, de voir après cette, ce spectacle avec les artistes, les costumes, la musique... C'est vraiment impressionnant.
4: Très bien, merci Luna. Est-ce que tu as quelque chose à ajouter sur cette présentation un peu générale de l'année et de Culture Commune, ou tu penses qu'on a fait le tour ?
5: Je pense qu'on a fait le tour. Venez, on est sympa.
4: On reviendra en fin d'interview sur tous les détails un peu pratico-pratiques.
5: Oui.
4: Je te propose maintenant de détailler peut-être les prochaines dates, puisque septembre-octobre, on le disait, c'est déjà riche en plein de choses. Et on va commencer par cette première date qui est un peu un événement impressionnant, époustouflant, qui se nomme Entre deux Théries. Ce sera le dimanche 20 septembre à 16h, mais le rendez-vous est dès 13h au village de la base du 11-19, puisque sur place il y aura des animations et des food trucks pour nous accueillir. Mais de quoi s'agit-il? J'ai l'impression que c'est un événement un peu unique en son genre.
5: Oui, tout à fait. Du coup, ce spectacle, ou même cette performance, on pourrait dire, c'est une performance de Tatiana qui va du coup traverser entre les deux théries, donc les deux théries de Los Angeles, les théries jumeaux, qui sont juste derrière Culture Commune finalement. Et donc elle va traverser donc pour une durée à peu près de 45 minutes selon la météo et selon comment elle se sent sur le fil, sans attache, sans sécurité. Donc c'est vraiment quelque chose d'impressionnant qu'elle n'a jamais fait. Elle a déjà fait des traversées, mais elle n'a jamais fait une traversée aussi longue et aussi haute. Il faut savoir que là, c'est un peu plus de 400 mètres de traversée entre les deux théries et un peu moins de 200 mètres de hauteur. Donc c'est vrai que ça peut impressionner le public et même nous aussi, les équipes, parce que c'est pas quelque chose qu'on a l'habitude de voir chez nous et même au quotidien. Donc assez impressionnant, époustouflant, comme tu le disais. Et peut-être pour rassurer aussi... les personnes qui nous écoutent, alors oui, elle n'est pas attachée et sécurisée, mais elle est toujours en contact avec son équipe technique, et c'est vraiment elle qui décide si elle se sent ou pas de traverser selon la météo. Par exemple, s'il y a du vent, je sais qu'elle peut traverser, mais selon le sens du vent ou la force du vent, ben, il faut qu'elle fasse une petite pause ou qu'elle démarre un petit peu en décalé. Donc, on a quand même pris en compte la sécurité, malgré qu'elle ne soit pas attachée. Et si jamais vraiment elle ne se sent pas bien, elle peut s'attacher, elle a un mousqueton qui est caché. Donc ça peut rassurer quand même les personnes, mais normalement elle le fait sans attache, parce que tout va bien se passer, il fera beau et tout ira bien. Effectivement, il faut arriver plutôt à 13h pour profiter des animations déjà, mais aussi pour des questions de trafic, parce qu'on va attendre énormément de monde. Donc forcément, il va y avoir énormément de sur les routes. Donc on conseille vraiment de venir en covoiturage si possible, ou de privilégier les mobilités douces. Petite précision d'ailleurs, on a très prochainement, on va avoir un plan pour tout ce qui va être les parkings, les routes qui vont être desservies ou non au niveau des bus, etc. Donc j'invite à aller voir sur le site de Culture Commune ce plan pour avoir plus de détails. Avec les autorités compétentes, on va vraiment mettre en place potentiellement des navettes, des parkings qui sont adaptés un peu plus loin. Donc voilà, n'hésitez pas à vous renseigner sur le site de Culture Commune pour avoir les infos au niveau des parkings et des routes desservies ou non par les bus.
4: Parce que là, déjà, on sait que sur place, il y aura au moins plusieurs centaines de personnes, dont 200 bénévoles,
5: ouais,
4: qui vont aider, c'est ça, à la mise en place de cette performance. Par quels moyens ?
5: Et ben en fait, on a 200 bénévoles effectivement qui seront là le jour J, mais qui ont déjà répété en amont et encore des répétitions à venir. Et ces bénévoles, en fait, ils ont plusieurs missions selon leur choix, parce que c'est eux qui choisissent. On a des bénévoles qui vont être musiciens, musiciennes et ou choristes. Donc c'est des personnes qui vont vraiment accompagner la traversée de Tatiana pendant la performance avec... des musiques et des instruments qui sont les leurs finalement. Donc c'est vrai que ça porte vraiment Tatiana dans sa traversée. Elle les entend, c'est un peu une force pour elle finalement. Donc ils sont vraiment très très importants et ça ajoute un petit charme aussi à la performance. Et ensuite, on a ce qu'on appelle des bénévoles cavalettistes. Eux, ils n'ont pas encore répété. Ils vont répéter le week-end avant la performance. Eux, c'est des personnes qui vont en fait maintenir à poids du corps le fil de marche. Parce que du coup, Tatiana marche sur un fil et ce fil est accroché à ce qu'on appelle des cavaletti. Donc, c'est des câbles finalement. Et ces câbles sont maintenus à poids du corps avec les bénévoles. Donc il n'y a pas besoin d'être musclé, etc. Juste le fait qu'il y ait énormément de bénévoles sur cette traversée permet de stabiliser son fil de marche et du coup de la sécuriser encore davantage. Donc c'est vraiment un projet participatif, collectif. Et en fait, sans les bénévoles, le projet ne fonctionne pas. C'est vraiment ensemble avec les bénévoles, la compagnie artistique et tous les professionnels du territoire que ce spectacle est possible. Et enfin, on a ce qu'on appelle des bénévoles porteurs et porteuses. C'est des bénévoles avant ou après, selon leur disponibilité, après ou avant la performance, qui vont en fait monter ou descendre le matériel en haut des terris, parce que ça a lieu en haut des terris. Et donc, on a besoin de ces personnes pour vraiment rendre ce projet collectif de A à Z. Et donc, là, par contre, il faut avoir des petits muscles, parce que ça va être assez physique. Et pour finir, on a des bénévoles qui sont à l'accueil public, parce qu'on va accueillir du coup pas mal de personnes et donc c'est pour informer le public sur ce qui se passe, parce que peut-être qu'il y a des gens qui ne vont pas savoir ce qui se passe, qui vont faire leur jogging du dimanche matin comme d'habitude ou dimanche après-midi et qui vont pas savoir ce qui se passe et qui pourront pas forcément rentrer pour aller courir. Donc voilà, donc sensibiliser au projet, au terri aussi, parce que ça reste un site protégé, donc faire attention à la faune, à la flore, à ne pas laisser ses détritus et vraiment repartir avec. Privilégier les mobilités douces. Enfin voilà, il y a vraiment une médiation qui est faite par les bénévoles et aussi par l'équipe de culture commune de la ville, etc.
4: Vous savez déjà combien de monde va venir ? C'est un événement qui risque vraiment enfin qui risque. C'est pas un risque. C'est au contraire, c'est plutôt chouette. Mais étant donné le côté impressionnant de la performance, vous savez déjà qu'il y aura du monde ?
5: On sait qu'il va y avoir du monde. Combien, on ne sait pas. En interne, on a un petit chiffre en tête. On ne sait pas si on va l'atteindre, mais on s'était fixé 5000 personnes.
4: Waouh.
5: Ouais. Okay.
4: Très bien. Eh bien, tout ça, donc, c'est le dimanche 20 septembre, dès 13h. Donc, rendez-vous au niveau de la base du 11-19.
5: C'est ça. Et du coup, avant la performance, on aura une sorte de village un peu sur la base, donc avec les food trucks, comme tu le disais. Il y aura des stands, on pourra aussi visiter la fabrique théâtrale avant la performance et la veille pour avoir la programmation, faire les visites, rencontrer l'équipe, etc. Il y aura Cirque en Cavale aussi qui viendra faire un atelier fil de feriste. On aura la Dave, on aura la Voix du Nord. Enfin voilà, il y a plein de choses. C'est vraiment une base qui va vivre pendant ce week-end.
4: Super. Je te propose de passer à la date suivante. Qui est Contact, c'est bien ça ?
5: Oui, c'est ça, Contact de la compagnie Pueril Péril, c'est pas facile à dire. Donc Contact, c'est un spectacle de cirque qui a lieu du coup le jeudi 8 octobre à 20h pour la tout public. On aura aussi une séance en journée pour les scolaires, pour les groupes du coup. Donc c'est un spectacle donc, de cirque où on va retrouver trois femmes et trois hommes qui viennent de France, de Suisse et des États-Unis dans un dispositif donc, très frontal. Donc c'est trois côtés, tout simplement, du plateau, avec des spectateurs à la fois en gradin et à la fois sur le plateau. Donc il va y avoir une proximité aussi avec le public, pas une proximité forcée, toujours dans le respect. Donc si les gens ne veulent pas, ils veulent pas, il n'y a pas de souci. Et donc c'est assez intimiste dans la construction. C'est un spectacle qui va être doux, avec beaucoup d'émotions, où ils vont parler de la rencontre avec l'autre, comment on se rencontre, comment on se fait confiance ou pas, avec une voix off un peu à la Secret Story, qui va donner un peu les règles du jeu sur ce qu'ils doivent ou doivent pas faire, avec des moments assez doux, assez câlins, où vraiment ils sont en contact, d'où le titre Contact, pour se rencontrer, découvrir le corps de l'autre, etc. Et des moments où, un peu comme s'il y avait une rupture de ce contact, de cette rencontre, de cette relation, et la voix off va leur dire ah bah non, tout le monde se sépare, ou tout le monde se fait la tête. Voilà, j'ai pas les voix, mais c'est vraiment la voix off qui va un peu dicter ce spectacle. Donc, spectacle doux avec beaucoup d'émotions et accessible du coup dès 6 ans. Voilà.
4: Très bien. Et la particularité, c'est que ça se passe pas à la Fabrique théâtrale.
5: Exactement, ça se passe à Liévin, au collège Descartes-Montaigne, donc dans le gymnase du collège. Donc le gymnase nous accueille pour ce spectacle.
4: Très bien. Et donc, on rappelle, c'est le jeudi 8 octobre à 20h. Enfin non, on continue encore avec deux dates. Le Vertige de l'Envers de l'Envolée Cirque, mercredi 14 octobre.
5: Oui, à 15h30, donc cette fois-ci c'est chez nous, à Culture Commune, à la Fabrique Théâtrale. Donc il y aura également deux séances en journée, pour les groupes, donc n'hésitez pas à nous contacter si vous en avez envie. Donc ce spectacle à partir de 3 ans, comme je vous le disais, pour les tout-petits finalement. Donc c'est un spectacle qui va en fait nous montrer les différents niveaux de perception qu'on peut avoir dans le monde, parce que tout le monde ne va pas percevoir le monde de la même façon. Et ce spectacle est assez bien sur ça, c'est qu'on va vraiment avoir une nouvelle ouverture sur le monde. En fait, c'est comme si le spectacle, c'était un autre monde qui ressemble beaucoup au nôtre dans sa construction, mais où la gravité et l'espace-temps sont complètement différents. C'est un peu comme si on était dans un rêve ou sur la lune, où des choses volent ou n'ont plus le même poids. Ou par exemple, un objet très lourd va sembler hyper léger, voire flotter. Des choses où on se dit mais comment ils font ça, et en fait c'est de la magie nouvelle. Il y a aussi à la fois des acrobaties et en même temps de la jonglerie et de la magie. Donc c'est un spectacle vraiment accessible pour les tout petits, qui est très beau à voir, qui nous fait rêver et qui est vraiment où on sort de là, on se dit waouh, c'est beau, ça fait du bien.
4: Très bien. Et donc c'est Le Vertige de l'Envers, mercredi 14 octobre à 15h30 à la Fabrique Théâtrale de Losangoël. Et enfin, on termine par une date qui est la Fabrique en pain d'épices. C'est un peu votre journée du 11-19. Et ça, ce sera le samedi 24 octobre pour tout le monde. Qu'est-ce qu'on pourra y faire ?
5: Eh bien, plein de choses. Alors tout d'abord, il y aura une ou plusieurs visites selon la quantité de monde, donc de Culture Commune. Donc c'est l'occasion de venir vraiment en famille, entre amis, pour découvrir Culture Commune, les équipes, avoir un petit côté privilégié au niveau des espaces aussi, de vraiment voir où les artistes créent leur spectacle, font leur spectacle. Voilà, les coulisses, etc. Donc c'est vraiment hyper intéressant. On vous raconte des petites anecdotes à propos du théâtre, sur le côté historique, mais aussi sur le côté du bâtiment, parce qu'avant c'était un ancien site minier. Enfin, c'est un ancien site minier. Voilà, on vous raconte un petit peu son histoire à ce bâtiment, l'histoire du théâtre, et ce qu'on y est fait, qu'est-ce qu'on propose. Donc c'est vraiment accessible, évidemment, on s'adapte au public. Si on n'a que des adultes, on va peut-être raconter plus de choses, à donner plus de dates, et si c'est plutôt pour les enfants, adapter vraiment avec des images, etc. Donc n'hésitez pas à venir. Ensuite, on aura aussi un atelier cuisine, je ne sais pas encore qu'est-ce qu'on va cuisiner, mais il y aura un atelier cuisine avec les Anges Garden. Voilà, on va cuisiner tous ensemble et on pourra du coup déguster tout ça dans l'après-midi. On aura également le spectacle Umami. C'est un spectacle autour de la cuisine. Donc comme vous l'avez remarqué, la journée est autour du goût de la cuisine, de la nourriture et du bien manger. Et donc ce spectacle parle de la cuisine, justement du goût où tous les sens vont être en éveil. On va à la fois goûter des choses, à la fois sentir des odeurs, voir aussi le spectacle, puisque c'est un spectacle à la fois de cuisine, mais aussi de danse et un peu d'art plastique. Donc c'est très doux. C'est vraiment un spectacle où on a les sens en éveil et où on est vraiment pris d'une curiosité à la fois culinaire et sur tout ce qui se passe autour de nous.
4: Super.
5: Et petite particularité sur cette journée, cette saison, parce qu'on a déjà fait des journées en S19, mais cette saison, on expérimente le prix libre. Donc pour celles et ceux qui ne connaissent pas le prix libre, c'est un prix où on donne un peu ce qu'on veut et ce qu'on peut. C'est-à-dire qu'on n'est pas obligé de donner, mais en fait, dans la réalité économique dans laquelle on est, dans la culture de manière générale, hein, c'est pas que chez nous, il faut qu'on trouve aussi des moyens d'équilibrer un peu tout ça. Et donc cette année, on s'est dit, on va essayer le prix libre sur certaines dates. Et donc cette journée 11-19 en fait partie, et les autres aussi d'ailleurs. Donc vraiment, il n'y a pas de prix minimal ou maximal. Vous mettez ce que vous voulez, vous pouvez. Vous pouvez très bien mettre 2 euros comme 15 euros selon vos besoins et vos envies et ce que vous pouvez ou vous voulez mettre. Il n'y a vraiment pas de... Vous mettez ce que vous pouvez.
4: Intéressant, effectivement, la question du prix libre, c'est une vraie question politique d'accessibilité aussi économique. Et donc ça, c'est une expérimentation pour cette journée du 24 octobre. Donc je le rappelle, hein, c'est La Fabrique en pain d'épices, une journée à venir seule ou en groupe, en famille, entre amis, découvrir le lieu, bien manger,
5: oui.
4: voir un spectacle. Et donc c'est à la Fabrique théâtrale de Los Angeles. Très bien. On a terminé pour l'annonce des prochaines dates. J'espère te retrouver, toi ou tes collègues, début novembre pour annoncer la suite. Peut-être avant de se quitter, refaire un point sur comment se tenir informé, comment réserver un spectacle ou un stage ou un atelier, combien ça coûte, ce genre de choses.
5: Ouais. Et ben du coup pour réserver un spectacle ou un atelier, il y a plusieurs moyens. Soit via le site internet de Culture Commune, donc vous tapez culturecommune.fr si je ne me trompe pas. Donc vous tapez ce site-là, vous tombez sur notre page et vous allez dans soit sur vous regardez la programmation et vous savez pas trop ce que vous voulez, vous cherchez et une fois que vous cliquez sur ce que vous souhaitez, vous pouvez aller dans billetterie. Soit vous allez directement dans billetterie parce que vous savez ce que vous voulez et vous allez avoir les spectacles, les ateliers, les stages cirques, etc. Mais vous pouvez aussi contacter Julie qui est à la billetterie. Donc avec billetterie@culturecommune.fr ou avec le numéro de téléphone que je ne connais jamais qui est du coup le 03 21 14 25 55 03 21 14 25 55. Donc c'est les plusieurs moyens de communiquer avec Julie qui elle pourra faire la réservation via son ordinateur ou si vous êtes à côté vous pouvez aussi venir la voir directement, ça lui fait toujours plaisir de vous rencontrer.
4: Et on peut aussi vous suivre sur les réseaux sociaux pour les personnes qui sont plus adeptes des réseaux, donc je vois que vous en avez pas mal.
5: Oui, Facebook, Instagram, LinkedIn,
4: YouTube
5: et TikTok aussi, je crois.
4: Ouais. Ouais. Ok, très bien. Merci à toi. Est-ce que tu as quelque chose à ajouter avant qu'on se quitte ?
5: Bah, merci de m'avoir accueilli. Et puis j'espère vous retrouver à Culture Commune ou sur les spectacles de Culture Commune ailleurs pour cette saison.

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3: Le 7 juillet dernier, l'Assemblée nationale a adopté un projet de loi visant à reconnaître la présomption de légitimité des policiers dans l'usage de leur arme à feu. Écrite à quatre mains par le député LR Éric Pauget et le ministère de l'Intérieur, cette loi est nommée « permis de tuer ». Pourquoi ? Parce qu'elle retire la dimension auparavant nécessaire d'une preuve de l'usage légitime et proportionné de l'arme de service. Elle retourne ainsi la charge de la preuve et donne carte blanche aux policiers pour faire usage de leur arme dans la mesure où il y aurait désormais une présomption de légitimité lors d'un tir réalisé dans l'exercice de leur fonction. Du monopole de la violence légitime au droit de tirer de façon arbitraire et impunie, le pas semble franchi. Pourtant, une pétition a dépassé les 730 000 signatures sur le site de l'Assemblée nationale. Le texte n'est pas encore définitivement adopté. Il doit désormais être examiné par le Sénat dans le cadre de la navette parlementaire. À ce jour, aucune date d'examen n'a été fixée. Le débat est attendu en octobre 2026, après les élections sénatoriales. Le 20 septembre, une marche est organisée à Yvain-Malmaison contre la multiplication des lois répressives et en soutien également à Zakaria, victime de violences policières, et à sa famille. Le rendez-vous est à 13h30 devant la mairie d'Yvain-Malmaison à l'appel de « Stop aux violences d'État », « Vérité pour Zakaria », du collectif antifasciste du bassin minier, de l'Assemblée des quartiers et du Front uni de l'immigration et des quartiers populaires. L'entretien que vous allez entendre donne la parole à Djellali Sedaoui, père de Zakaria, qui a été victime de violences policières sur le seuil de leur maison, dans leur cour, sous les yeux et déclenchant l'angoisse de toute sa famille. L'enquête est en cours. Bonjour Djellali.
4: Bonjour Roxane.
3: Nous sommes à Yvain-Malmaison, où il va y avoir un rassemblement le 20 septembre contre la loi qui donne un permis de tuer aux policiers. On va en parler dans un instant. Pourquoi est-ce qu'on en discute ensemble ? C'est à la fois parce que tu fais partie de ce collectif qui organise le rassemblement, mais aussi parce que ton fils a été victime d'une agression policière, de violence policière, il y a quelques mois.
4: C'est ça, oui. Ouais. Alors, 4 avril 2026... il est arrivé chez sa maman en voiture et il est rentré, il a ouvert le portail, il est rentré, il a frappé à la porte. J'ai juste eu le temps, je me suis levé pour aller ouvrir la porte. En fait, je ne savais pas que c'était lui qui était là. Et j'ai déverrouillé la porte et j'ai pas réussi à ouvrir la porte en fait. J'ai dû m'en prendre à 4 reprises. Et à la 4e reprise, j'ai réussi enfin à ouvrir la porte, mais en fait, j'ai tiré la porte avec un policier derrière. En fait, c'était lui qui retenait la porte. Et lorsque j'ai ouvert cette porte, je vois entre les jambes de celui qui était au seuil de la porte, en fait, je vois mon fils allongé par terre et maintenu par une clé d'étranglement au sol. Donc je commençais à hurler, j'essayais de comprendre ce qui se passait, demander quoi qu'est-ce, on me répondait pas, on me repoussait, on me demandait de rentrer à la maison, sauf que je voyais bien que le fiston, il allait pas bien, quoi. Il passait du rouge au bleu, du bleu il passe au violet, et pas moyen de faire lâcher la clé d'étranglement, en fait. J'avais beau moi et la maman, on avait beau hurler... aux policiers de lâcher, mais rien n'y fait. Donc à un moment, elle réussit un moment à passer derrière moi, et parce que comme il y a le policier qui me retient, moi, donc elle profite pour sortir, et elle supplie encore le policier de lâcher Zakaria, chose qu'il ne fait pas. Zakaria, il a perdu connaissance. Et il a fallu l'intervention d'un troisième policier, en fait, qui était dehors, lui, qui était sur la voie publique et qui rentrait dans la cour. Et c'est lui qui, en voyant Zakaria, le visage de Zakaria, il a vu qu'il n'allait pas bien, donc il a tapé sur l'épaule de son collègue en lui demandant de lâcher. Donc dès qu'il lui a demandé de lâcher, il a lâché. Et moi qui est devant Zakaria et le policier, en fait, je suis à 30 cm, parce que je suis sur le seuil de la porte, accroupi, et le policier et Zakaria sont juste devant moi, en fait. Et donc au moment où il le lâche, je me rends compte qu'il est menotté par-dessus le marché, en fait. Et, le fiston, il avait les menottes. Donc à ce moment-là, je lui dis, mais c'était pas nécessaire de lui faire ce que vous étiez en train de lui faire, quoi. Et dans l'urgence, vas-y, il faut lui enlever la menotte. Il lui enlève la menotte, il le met en PLS. Comme le petit ne réagit pas, il le manipule, il le bouge, il le ramène sur les marches du seuil de la porte et il commence à lui mettre des claques, il le manipule.
5: Geste de premier secours.
4: Voilà, ouais, exactement. Et le petit revient à lui, en fait. À ce moment-là, il revient à lui. Donc il le remet en PLS et c'est là où on voit les images, je sais pas si tu as vu, c'est les images qui circulent sur les réseaux sociaux. Et c'est là où on voit Zakaria qui peine à respirer. En fait, il est en détresse respiratoire. Toujours avec une menotte dans sa main. Lui, à un moment, il lève son doigt pour faire son attestation de foi. En fait, je vois qu'il lève sa main et son doigt. Et donc moi, il me donne le signal qu'il est en train de partir, quoi, qu'il est clairement en train de mourir. En fait, il est en détresse respiratoire. Et du coup, il est reparti, en fait. Il a reperdu connaissance. C'est là qu'on commence à hurler encore. Moi, je demande au policier d'appeler les secours. Et en fait, lui, non. La première chose qu'il fait, c'est d'appeler les renforts. Et ensuite, apparemment, moi, je ne l'ai pas entendu appeler les secours, mais la première chose qu'il fait, c'est d'appeler les renforts. Donc, toujours en hurlant, je lui dis, c'est pas nécessaire, les renforts. On a besoin de secours pour le petit. Vous voyez bien qu'il bouge plus. Et là, il est peut-être mort. On ne sait pas. Jusqu'à ce que les secours. D'abord, les renforts arrivent. Et ensuite, les secours arrivent. Ils prennent en charge Zakaria. Ils le ramènent dans le camion. Il s'est réveillé dans le camion, en fait. Moi, quand il est parti de la cour, il était inanimé. Et donc là, on commence à se poser des questions, quoi. Qu'est-ce qui a fait qu'on en arrive là? On nous dit que c'est suite à un refus d'obtempérer, mais je dis, mais un refus d'obtempérer, c'est sur la voie publique, c'est pas dans la cour, là. C'est pas dans la cour, et effectivement, ils parlent de refus d'obtempérer. Le policier, en fait, le premier qui rentre à la maison, il a escaladé le portail. Il est monté sur une voiture. Et il a escaladé le portail pour atteindre Zakaria. Et suite à ça, on cherche toujours à comprendre pourquoi est-ce qu'il lui a fait tout ça. Que lui, il n'a rien fait, quoi. C'est le fiston qui était malade. On nous dit clairement que c'est le fiston qui a eu un malaise. Ouais, voilà.
3: Et Zakaria, qu'est-ce qu'il dit, lui? Qu'est-ce qui s'est passé pendant ces quelques minutes, secondes avant qu'il entre dans la cour?
4: Lui dit, il est rentré, il s'est garé devant la maison, il a ouvert le portail, il l'a refermé derrière lui, il est arrivé à la porte. Et c'est vrai, moi, quand il y a la personne qui a tapé à la porte, c'était quelqu'un qui frappait normalement, en fait, comme toute personne normale qui tape à une porte. C'était pas quelqu'un de pressé, mais ni la poignée l'a touché, enfin, il y avait rien d'alertant, en fait. Et il dit, moi je suis arrivé, je tape à la porte, il me dit, je vois un type, il est monté au-dessus du portail, il est venu sur moi, il m'a accroché direct, en fait, il m'a attrapé à la gorge par derrière directement, il l'a maîtrisé, il l'a mis par terre. Il me dit, après, je me souviens de plus rien, en fait. C'est moi qui a fallu lui montrer les vidéos de ses frères, en fait, parce que il y avait aussi ses frères et sœurs qui étaient là, donc ses trois frères et sœurs qui étaient là, et qui filmaient, en fait, la scène. Heureusement, parce que les policiers, eux, ils avaient ni caméra, il n'y avait ni brassard sur leurs bras, y avait, en fait, il n'y avait rien. Heureusement que mes enfants étaient là pour filmer. Et donc, suite à ça, ils ont pris Zacharia le même jour à l'hôpital, au CHER de Lens, en fait, où il est resté 8 heures. Ensuite, ils l'ont jeté en garde à vue pour le libérer le lendemain à 18 heures. Mais le seul document qu'il avait en sa possession, c'est pas une convocation ou quoi que ce soit. Le seul document qu'il avait dans la main, c'était le compte-rendu de son passage aux urgences et rien d'autre. Donc là, on cherche à l'avocat qui avait pris contact avec nous. Il fait un dépôt de plainte auprès du tribunal de Béthune qui refuse d'enregistrer la plainte. Il fait un dépôt de plainte à l'IGPN de Lille qui refuse également de prendre la plainte. Donc ça, c'est le lundi 6 et 7 avril, hein, pour que je vous donne les dates, parce que je peux comprendre. Et les deux refus, il a fallu qu'on aille directement à Paris, donc se taper 200 km pour aller à l'IGPN de Paris, qui, eux, ont enregistré la plainte. Donc on est parti un jeudi à Paris, donc ils ont été, parce qu'on avait été reçus le même jour, le matin, on avait fait le dépôt de plainte. Et l'après-midi, on a été invité à l'Assemblée nationale par le député Thomas Porte. Donc la plainte enregistrée, et c'est seulement samedi matin que je reçois un appel, premier appel en fait de la cellule de déontologie en fait, qui montre qu'ils ont enregistré la plainte. Et donc on donne un premier rendez-vous pour Zacharia pour aller voir le médecin expert pour qu'il le voie en fait. Et tout ça, ça s'est enchaîné derrière après, au mois de mai, et on arrive au mois de mai. Donc ça, l'enregistrement de la plainte, elle a été faite le 30 avril. Au mois de mai, on commence le premier examen avec Zacharia chez l'expert. Ensuite, il nous appelle pour prendre rendez-vous pour les auditions. Donc la première audition s'est faite le 27 mai. 27 mai au matin, Zacharia, moi l'après-midi, le même jour. Donc Zacharia a été reçu, enfin il a été auditionné en présence de son avocat. Moi j'ai été aussi l'après-midi. Ensuite à s'enchaîner avec mes trois enfants, en fait les trois petits qui étaient là qui ont filmé, où j'ai pu être présent pendant leur audition. Et ensuite la maman qui a été auditionnée, et depuis depuis le 5 ou 6 juin, j'ai plus aucune nouvelle de la cellule de déontologie. En fait, je l'ai appelé à plusieurs reprises. J'ai envoyé des SMS. Il m'a jamais répondu. Et j'attends toujours. On attend toujours les. En fait, moi, j'avais juste envie de savoir s'il avait auditionné tout le monde. En fait, s'il avait, puisque nous ça a été fait, est-ce qu'il a auditionné le policier, les policiers? Et ben, ces réponses-là, je les ai pas eues. Donc, on attend. On attend l'avocat, il est sur le qui-vive, toujours présent. En fait, moi, il m'appelle en me disant, à chaque fois, il n'y a pas de problème, quoi, ne vous en faites pas. Je mets le coup de pression pour savoir où est-ce qu'on en est, mais bon, quand il m'appelle, je n'ai pas les retours, en fait. Mais c'est en cours, c'est en cours.
6: C'est une grande partie du boulot des avocats que de pousser pour avoir des infos, tandis que de l'autre côté, ça n'avance pas. Là, il y a des vidéos qui ont été faites par les témoins. Les défenseurs, défense des agressions policières en général, disent « Ah, mais c'était légitime défense, etc. » On arrive par exemple au 7 juillet avec la loi qui a été votée là. Elle inverse totalement la logique parce que on ne cherche plus à faire une enquête en montrant que la preuve de la culpabilité, la preuve de pourquoi il y a eu cette agression, et là particulièrement on parle de tir et on parle de d'armes à feu, là actuellement il faut prouver que c'était non seulement légitime mais proportionné. Avec cette loi, en fait, il n'y aurait même pas d'enquête pour montrer la non-légitimité de cette agression, puisque juste le statut de policier pourrait suffire à dire on inverse le truc et il n'y a plus d'illégitimité à exercer de la force. Et heureusement, dans ce cas-là, il n'y a pas d'arme, mais on sait très bien qu'une clé de bras, une clé d'étouffement, ça peut tuer.
4: C'est ça. Ouais, la loi du 7 juillet qui a été votée à l'Assemblée nationale, elle change tout, en fait. Désormais, quand un policier ou un gendarme tire, il est présumé avoir eu raison. Et c'est aux familles de la victime de rapporter les preuves, en fait. Là, aujourd'hui, ils ont inversé tous les rôles. C'est aux morts de justifier. On appelle ça clairement, et c'est ce dont on va parler maintenant, c'est un permis de tuer. Et c'est pas une exagération, en fait. C'est exactement ce que ça produit. Moins de contrôle, plus d'impunité. 730 000 personnes ont signé pour dire non. Le Parlement a fermé la porte. Alors on ira justement par rapport à cette loi, on ira dans la rue le dimanche 20 septembre, partout en France, une marche nationale contre cette loi, contre l'idée que certaines vies valent moins que d'autres, contre le silence qu'on veut nous imposer. Ce jour-là, on ne demande plus, en fait. On refuse clairement qu'un tir mortel devienne une formalité. On refuse que la justice commence par croire celui qui a tiré. On refuse de laisser passer ça comme si de rien n'était. Et le 20 septembre, on sera là, nombreux, debout, et on ne baissera pas les yeux. Parce que c'est hyper important d'être dans la rue ce 20 septembre, parce que c'est clairement nos vies maintenant, aujourd'hui, avec ce permis-là, avec cette loi de présomption d'innocence, c'est clair que les cibles, elles nous sont imposées directement sur le corps. On n'a aucune chance, en fait. Vous voyez, c'est même déjà, nous, on a des vidéos, on voit ce qui se passe autour ce jour-là du 4 avril, là, quand c'est dehors, sur la voie publique. Vous voyez, c'était Zacharia. Je vous donne, parce que Zacharia, il est vivant aujourd'hui. Dieu merci, il est vivant. Mais si Zacharia avait été était dans cette loi à ce moment-là, on aurait pu tirer dessus, et ça aurait été à moi et à sa maman d'apporter les preuves de son innocence, ou les preuves que les tirs n'auraient pas dû avoir lieu, en fait. Et c'est une dinguerie, en fait. C'est pas comme ça qu'il faut concevoir la loi. Il y a un minimum. Moi, je dis pas qu'il faut tout laisser faire. Mais non, là, c'est...
6: Le rendez-vous ici dans le Pas-de-Calais à Evin Malmaison le 20 septembre, c'est quelle heure et où le rendez-vous?
4: Alors, c'est le 20 septembre à 13h30 à la mairie d'Evin Malmaison. 13h30, on pourra un départ à 14h.
6: Ok. Et donc, ce que je voulais ajouter comme question, c'était que, en fait, cette loi, elle a été portée par un député LR, mais écrit avec le ministère de l'Intérieur. Mais cette loi, elle vient au départ d'une idée du Rassemblement National. Peu à peu, c'est venu vers LR, et là, on est sur LR écrivant avec La République En Marche, avec le gouvernement en place, sachant que l'État doit être normalement garant de la sécurité des citoyens.
4: C'est ça. Sauf que là, comme j'ai dit, on n'a plus aucune chance, en fait. Toute personne racisée risque sa vie, même pour un regard, en fait, maintenant. On ne va même pas parler uniquement de refus d'obtempérer. Ça veut dire qu'un policier peut sortir son arme et tirer, et voilà, quoi. Et après, il faut prouver. Donc voilà, ça leur laisse le droit de... Et c'est vrai que c'est une loi qui avait été... La première fois que ça a été parlé, c'est le Front National, en fait. C'était parti par le père Le Pen, en fait. Et aujourd'hui, ils mettent ça en pratique. Et nos vies sont en danger. Nos vies, celles de nos enfants, celles de toute personne racisée, et potentiellement une cible... c'est même plus potentiellement, c'est une cible pour les policiers, comme toujours. Sauf que là, ils leur ont donné les pleins pouvoirs, la carte blanche. Et c'est hyper dangereux. Il faut vraiment que ce 20-là... Et en plus, c'est une manifestation nationale. Il faut vraiment montrer au gouvernement. Si le gouvernement n'a pas voulu des signatures, ben là, il va devoir accepter de voir sa population à l'extérieur... Ce jour-là, il faudrait vraiment qu'on soit nombreux et hyper nombreux, que ce soit ici à Evin Malmaison, ou à Lille, ou à Amiens, ou à Paris, ou là où que vous soyez. Il faut vraiment sortir ce jour-là pour manifester contre cette loi, parce que ça va vraiment être une dinguerie, en fait. Ce permis de tuer, c'est violent.
6: Tout en prenant en compte, par exemple, que depuis qu'ils ont passé la loi qui permet de tirer pour refus d'obtempérer, il y a eu 5 fois plus de tirs létals sur des personnes dans un véhicule qui a avancé, reculé. Il y a eu 5 fois plus de personnes tuées pour ces raisons-là. Si on parle carrément des chiffres de l'impunité policière, des violences policières, ça s'est accru depuis les années 2000 fois 3. Et là, on est dans une situation critique où peut-être que un gouvernement d'extrême droite qui arriverait au pouvoir, là, ce serait un tapis rouge. Donc, il y a aussi tout ce truc-là. Et je voulais ajouter un autre truc par rapport aux chiffres de l'impunité.
4: 2%, moins de 2%. Moi, je dirais, c'est parce que c'est Blast qui a sorti avec ces chiffres, en fait. Mais c'est moins de 2% d'impunité sur...

0: fait peur. Donc si vous ajoutez ça au racisme, alors, enfin, c'est hallucinant.
1: Une précision que j'ajoute au montage pour ajuster notre erreur. La note pour obtenir le concours de la police nationale est de 7.
0: C'est hallucinant, ça, c'est open bar en fait. Là, on laisse Jacques, ça réfléchit pas où. Et non, je le redis, nos vies, celles de nos enfants, celles de toute personne racisée, je le répète, nous sommes en danger. Nous sommes en danger à tout moment, à chaque moment de la journée, nous sommes en danger. Voilà, avec cette loi, on peut pas dire qu'il y a une marge de manœuvre, non. Il n'y a plus de marge de manœuvre. Ils nous voient, si ça ne plaît pas, ils nous tirent dessus et allez voir. Allez, allez, allez. Qui c'est qui va venir parler pour nous? Ils sont nés dehors. Là, moi, ils sont venus à la maison, malgré qu'ils sont rentrés dans la maison, ils ont violé le domicile. Là, on attend encore de ce qu'ils vont nous dire. Alors, imaginez-vous sur la voie publique, et encore s'ils n'activent pas leur caméra, qui va pouvoir apporter les preuves de leurs faits, voilà. Donc déjà qu'on les protège, alors là c'est une surprotection, et je vous dis ça va être une boucherie, quoi. C'est parce que là ils trouvaient déjà des excuses, donc là ils cherchent plus d'excuses, ils leur ont donné carte blanche, donc c'est la chasse est ouverte en fait. C'est comme ça, moi je vais vous le dire comme ça parce que c'est comme ça que je le vois, la chasse est ouverte clairement, quoi.
2: Il y avait déjà plein de dispositifs dans la loi qui leur permettaient de se protéger. Le nombre de témoignages, je crois que c'est 5 personnes contre le témoignage d'un policier. Le fait que, comme on vient de le dire, les enquêtes IGPN n'avancent pas. Le fait que... Enfin, il y avait déjà plein de dispositifs dans la loi qui les protègent en réalité dans le cadre de leur fonction et de l'utilisation de la violence. Et en quel que soit le type de loi sur les répressions, il faut bien avoir en tête que, et c'est un argument utilisé par les défenseurs de cette loi, on fera confiance au bon sens de nos policiers. Cette phrase-là, ça veut dire on laisse à l'arbitraire des policiers.
0: C'est ça. Mais c'est pas juste. C'est vraiment pas juste. Et je pensais pas qu'ils allaient arriver à ça, en fait, légiférer sur. Une loi, il y a tellement de problèmes en France que c'était pas la priorité qu'il fallait donner aux Français, en fait, ou aux policiers. Il y en a qui ont faim, il y en a qui ont besoin de logement, il y en a qui ont besoin de travail, il y en a qui ont besoin d'aide, il y en a qui ont besoin d'être dirigés, il y en a qui ont besoin d'être accompagnés. Mais l'urgence a été... on aurait dû légiférer sur ces choses-là, en fait, sur le besoin de la population et pas le besoin de la police, parce que la police, en fait, quand on regarde, il n'y a pas beaucoup de policiers qui meurent. Il y a beaucoup plus de jeunes qui meurent que de policiers qui meurent, en fait. Et on repart en arrière... Il y a pas beaucoup, il y en a pas beaucoup. Malheureusement, il y en a, on va pas dire qu'il n'y en a pas, mais... Ça se compte sur les doigts d'une main, en fait, les morts policiers. Sauf que nos petits frères, eux, c'est beaucoup, en fait. Ça s'arrête pas et ça continue encore. Et même quand encore aujourd'hui, enfin, on se parle, il y en a eu encore des violences policières. Et même depuis le 4 avril, il y en a eu d'autres de violences policières. Il faut pas laisser faire, en fait. On peut pas laisser faire ces choses-là, c'est pas possible. Il y a tellement d'autres choses sur lesquelles on devrait tous être unis que d'armer la police, de leur donner cette carte blanche, ce permis de tuer. C'était pas nécessaire, en fait. Il y avait autre chose à faire que de leur donner ce permis. Hein.
2: Voilà. Sachant que les polices municipales peuvent être armées maintenant. Ouais. On a encore passé un stade à ce moment-là déjà, et il disait « Oh non, mais c'est seulement par précaution, vous inquiétez pas, il n'y aura pas de bavure », et puis finalement, on se retrouve dans des villes où des policiers municipaux tirent.
0: C'est ça.
2: Est-ce qu'il y a quelque chose que tu souhaiterais ajouter, une question que je n'ai pas pensé à te poser, que tu aurais souhaité que je te pose?
0: Non, je pense qu'on a tout dit, mais ça, ouais, enfin... Il faut aussi rappeler que ce 4 avril... Et c'est pas que Zacharia qui a subi quelque chose, c'est toute la famille, en fait. Entre la maman, les frères et sœurs, et moi-même, en fait, ce qu'on a vécu, je le souhaite à personne, et c'est pas quelque chose qu'on aurait dû subir.

0: jour-là, peu importe ce qu'il a fait. Moi, mon fils est grand, il est majeur. On me dit qu'il a fait un refus d'obtempérer, sauf que le refus d'obtempérer, c'est sur la voie publique, et que l'intervention qu'il y a eu, la mise à mort en famille qu'il y a eu, c'était dans la cour de chez sa maman, en fait. Il a fallu, ils ont escaladé, ils ont violé le domicile, ils ont escaladé le portail pour rentrer. Ils n'avaient pas le droit de rentrer. Ils n'avaient pas le droit de rentrer chez moi, chez la maman, en fait. Ils n'avaient pas le droit de rentrer. Ils l'ont fait. Ils ont pratiqué ce qu'ils ont fait. Il y en a un qui a pratiqué la clé d'étranglement sur mon fils. Mon fils a perdu connaissance. Nous, on était là, on était tous là à voir ce qu'il y avait là. Et franchement, c'est traumatisant. Et depuis ce jour-là, je vous avouerai que entre la maman qui est déjà malade, qui a une santé fragile, depuis ce jour-là, je vous avouerai que ça a été. Ils vont en rajouter en plus, en fait. Ils nous l'ont massacré un peu plus. Et les enfants, c'est pas facile aussi. Là, je dois répondre à des questions auxquelles j'ai pas encore de réponse, mais j'essaye tant bien que mal de répondre avec diplomatie, avec beaucoup de recul aussi. Mais ils nous ont traumatisés. Mais on lâchera rien, en fait. Moi, personnellement, j'ai pas l'intention de lâcher l'affaire. J'irai jusqu'au bout, en fait. On s'attend à des dingueries de leur part, mais il n'y a pas de souci. Maintenant, nous aussi, on les connaît. Donc, qu'ils sachent que la résilience, elle est là. Et je ne suis pas prêt de lâcher le morceau pour mon fils et pour ma famille, et puis pour toutes celles et ceux qui ont subi et qui subiront derrière. Parce que, je dis, avec ce qui se passe là, il risque d'y avoir d'autres dingueries. Donc, on lâche rien du tout. Et un dernier appel, on sort tous le 20 septembre. Le 20 septembre, tout le monde dehors, on manifeste contre ce permis de tuer, c'est hyper important.
1: 13h30 devant la mairie de Evin-Malmaison. Si vous êtes dans le coin, il y a aussi des rendez-vous partout en France et un gros rendez-vous national à Paris aussi.
0: C'est ça, oui. À Paris, à 14h. Mais c'est national, là. Aux dernières nouvelles, je pense qu'il y a 22, il y a 22 villes en France qui organisent la manifestation le 20. Il y en a qui organisent aussi le 19 septembre, en fait. Il y en a qui organisent le 19 septembre et d'autres le 20. Mais la marche unitaire, elle est le 20 septembre.
1: Et puis, par plein d'autres moyens, il faut exprimer ça. Ça peut être aussi faire des dessins avec des bulles de BD qu'on envoie sur les réseaux sociaux, écrire aux députés, etc. Organisez vous-même des collectifs aussi, ou vous rajoutez à des collectifs proches de chez vous pour lutter contre l'impunité policière.
0: On lâche rien.
1: Merci à Djellali pour sa prise de parole. On souhaite la meilleure santé possible à Zakaria, qui en a heureusement rescapé, et à toute sa famille. Donc, pour rappel, cette loi propose la présomption de légitimité des policiers dans l'usage de leur arme à feu dans le cadre de l'exercice de leurs fonctions. Elle avait été rejetée en commission des lois le 14 janvier 2026, puis elle a été reproposée dans le cadre de la journée réservée à la niche parlementaire de la droite républicaine. Dans les semaines qui ont succédé, des centaines de milliers de signatures ont été recueillies pour la pétition contre cette loi. Bien qu'elle ait franchi le seuil permettant à la conférence des présidents d'examiner l'organisation d'un débat en séance publique, aucune séance publique n'a été organisée. Le texte doit maintenant être examiné par le Sénat après les élections sénatoriales. Merci à vous d'avoir écouté. Si ce témoignage vous a touché et que les violences policières et l'impunité qui l'accompagnent vous insurgent, rendez-vous le 20 septembre à 13h30 devant la mairie d'Evin-Malmaison ou ailleurs en France. Si vous êtes loin d'ici, vous pouvez consulter la liste des marches prévues en suivant le lien en description de cette interview sur microrebelle.fr, à la rubrique « À la une ». C'est la fin de l'Hebdo, émission d'actualité diffusée sur Micro Rebelle 99.6 et sur Radio PFM 99.9. Merci pour votre écoute. On se quitte en musique avec une chanson de Camélia Jordana intitulée Freddie Gray. C'est le nom d'un homme afro-descendant.

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1: Strano par le cirque Trottola. En ouverture de la saison du tandem, le cirque Trottola installe son chapiteau de style Second Empire sur la Grand Place d'Arras. Un spectacle entre prouesses physiques, absurdités poétiques, grandes ou fragiles émotions. Représentation mardi 15 septembre à 20h, mercredi 16 à 20h, vendredi 18 septembre à 20h, dimanche 20 septembre à 18h. C'est sous le chapiteau Grand Place d'Arras, tarif de 5 à 10 euros. Carte mémoire, les ensevelis. Le collectif Cris de l'Aube présente un théâtre déambulatoire sur l'histoire du quartier de la place du Védamin à Arras dans le cadre des journées du patrimoine. La visite mêle des témoignages et des archives allant du XIIe siècle à aujourd'hui, d'Emma Crépin à Jean Bulot, de l'abbé Alain à Ernest Deuzy, d'habitants et habitantes forces vives du quartier. C'est samedi 19 septembre à 11h et 16h, c'est tout public, c'est gratuit et c'est à l'annexe de l'Office culturel d'Arras, 7 place du Védamin. Prudence par la compagnie Le Cirque Inachevé. Prudence, c'est un pied de nez à toutes les injonctions du grand monde et des grands adultes. Voyageant au gré de ses pulsions, Prudence nous embarque dans un monde fait de maladresse et d'extravagance. Guidée par le plaisir de ne pas se prendre au sérieux, Prudence tente un équilibre fragile entre son besoin irrépressible de joie et son enjeu, présenter un numéro de fil d'équilibre avec prestance. Un spectacle à voir samedi 19 septembre à 15h devant la médiathèque Jean-Paul Fleurquin de Saint-Laurent-Blangy. L'accès est libre et gratuit. Ça sera suivi par Tout va bien, les Madeleines ont du goût par la compagnie Premier sur liste d'attente. C'est de la jonglerie. En juillet 2008, 31 529 supporters se rassemblent. Un garçon de 10 ans chante Pierre Bachelet, un souvenir qui va réveiller l'adulte qu'il deviendra 18 ans plus tard. Entre nostalgie et regard critique, un dialogue s'installe entre l'enfant et l'adulte qu'il est devenu. Jongler devient alors un combat pour préserver les souvenirs, ultime défense contre l'oubli. C'est samedi 19 septembre à 17h au parc Vaudry-Fontaine, à côté de la médiathèque Jean-Paul Fleurquin de Saint-Laurent-Blangy. L'accès est libre et tout public. Matrimoine sous haute fréquence. Soirée de clôture du Festival de l'écoute et de la radio. Écoute que coûte. Gros plan sur les initiatives féministes radiophoniques. Sur scène, une émission radio animée en live et en direct par l'équipe d'Alessa Boom, avec de nombreux invités, l'incendiaire, les coopérantes, un plateau stand-up avec le collectif Brouhaha et un temps festif et musical animé par Ruta Bagar. Soirée matrimoine sous haute fréquence, en clôture du festival Écoute que coûte. Rendez-vous au Bar Live 301 Avenue des Nations Unies à Roubaix. C'est samedi 19 septembre de 17h à minuit.

Bonjour à toutes, bonjour à tous, bienvenue à l'écoute de Tropiques sur PFM 99.9 pour votre émission du soleil qui va vous faire voyager des Caraïbes au continent africain tout en restant dans votre fauteuil préféré.

Nous avons, comme chaque semaine, voyagé du côté des Antilles, de Haïti, de la Jamaïque, ainsi que sur les îles de la Réunion et de Maurice. Si vous avez aimé ce voyage, vous pouvez le refaire le lundi à 15h. Sinon, rendez-vous pour un nouveau voyage tropical samedi prochain à 10h. Portez-vous bien, Chimbered Pamoli.

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1: Les Trans de Marie Grouette, 21e édition, deux soirées de musique, de rencontres festives, conviviales, transgénérationnelles et éclectiques. Ça se passe comme d'hab, salle René Cassin à Monchy-Breton, entre Arras et Saint-Paul-sur-Tarnoise. Alors au programme cette année, vendredi 18 septembre de 19h à minuit, le grand bal des cyclistes avec les chasse-patates et leurs invités exceptionnels, interplateau avec Roger Laflèche. Le lendemain, le samedi 19 septembre de 19h à 1h, Vouro, un one-man band boogie masqué espagnol, double vitrage de la techno-rock, Junebug folk, Iguan Machine du reggae dub, Kick Your Ass, un brass band interplateau avec un bon petit son. Les tarifs, c'est 5 ou 10 euros par soir. On revient à Arras avec un concert à la bougie. Les musiciens de l'Orchestre d'Harmonie d'Arras, sous la direction de Maxime Lavoine, vous donnent rendez-vous pour un concert à la bougie en hommage aux 218 fusillés d'Arras. Rendez-vous au mur des fusillés d'Arras le dimanche 20 septembre à 19h.
2: Bonjour à toutes et à tous. Je crois que tu as reconnu la voix de ce dimanche fin d'après-midi. J'ai nommé Bats Mokars pour vous servir. Vous écoutez actuellement le Kabar Dreddy sur le 99 PFM pour tous ceux qui sont à Arras et dans ses alentours. Pour les autres, vous pouvez nous suivre sur internet. Et pour ceux qui suivent le BAD, vous pouvez aussi nous suivre également sur TikTok. Bien massif. On commence l'émission avec le roi du reggae, c'est une tradition. Time will tell. Et comme veut la tradition, somebody say full up. Rewind and repeat again. Bob Marley, Time will tell. 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Yeah man, 99.9 PFM.

Les massifs, pour tous les righteous man in a deep place, pour tous les rastaman, tous les amateurs de vibes positifs, on remet le tune au début. Sweep over my soul, Luciano de Messenger.

et Sugar Minot. On enchaîne avec Lutan Fire, Something Just Ain't Right, que vous pouvez retrouver sur le Roots and Righteousness Rhythm. Et pour la famille, on remet ça au début et on rejoue ça proprement. Lutan Fire, Something Just Ain't Right.

On continue toujours avec Lutam Faya. Eh, message. Fake friend. Fais attention aux faux amis, mon frère. Lutam Faya qui vient passer le message.

Bien les amis, après Leroy Smart, on va enchaîner avec, pour moi, l'une des plus belles voix de la scène jamaïcaine, j'ai nommé Sanchez. Why? C'est...

0: Kranix.
1: Yes, les amis, on vient de s'écouter Midnight, Ring of a Chant, on enchaîne avec Kranix.

0: Yes, les amis, on pull up le tune. Et écoutez bien le message. They don't know, they see me smile, but they don't know what I'm feeling inside. Ça veut dire, vous me voyez sourire, mais vous savez pas ce que je ressens à l'intérieur. Et ça, je pense que ça parle à pas mal de gens. Chronix, dans le Cabard Ready, 99.9 PFM, c'est parti.
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1: Salut, salut, vous écoutez le magazine Info 30 sur PFM 999, Info 30 édition du lundi 14 septembre. Dans une bonne quinzaine de minutes, vous retrouverez notre agenda social et culturel. Mais avant ça, on évoque la 11e édition des Nuits des Bassins. Ça se passe ces vendredis et samedis à Arras, un chouette événement en plein air dédié à l'art digital, au mapping, à la vidéo et au son. C'est organisé par une asso locale, les Ateliers de la Halle. C'est gratuit et ça se passe au bassin et jardin du Val de Scarpe. Emmanuel Kouandi, le directeur Boris de PFM.

0: On est en compagnie d'Emmanuel Kowandi. Bonjour.
1: Bonjour.
0: Directeur artistique, on va dire, hein, comme ça. Hein,
1: et, c'est le terme.
0: Des ateliers de la Halle pour évoquer la 11e édition des Nuits des Bassins qui se déroulera le 18 et le 19 septembre à 20h30 jusqu'à minuit. Hein, donc l'entrée est libre, on le rappelle. Ouais. Sur le Val de Scarpe, hein, c'est ça. Hein, c'est,
1: tout à fait.
0: Voilà. On va évoquer un petit peu la programmation, mais avant j'ai envie de revenir sur un fait qui va vous arriver, qui va vous tomber dessus, on va dire, c'est le déménagement, vous allez déménager.
1: C'est ça.
0: Est-ce que tu peux nous en parler un peu?
1: Eh bien en fait, là où se situent les ateliers de la Halle et les Nuits des Bassins, donc derrière Cité Nature, tout le monde le sait maintenant, on aura un cinéma, un nouveau cinéma, donc le nouveau Mégarama qui va être installé. Et donc tout le bâtiment est rasé d'ici, enfin début de 2027. Donc ça signifie que les Nuits des Bassins vont migrer en 2027 et en 2028, normalement, si tout va bien. Et entre-temps, nous allons nous installer à l'entrée de Cité Nature. Nos futurs locaux seront là. Et ça sera donc aussi une occasion de permettre au public de plus venir aux ateliers de la Halle pour voir des artistes, rencontrer des créateurs, faire des ateliers qui sont liés à l'art numérique, aux films d'animation, à la sérigraphie, à la gravure. Et ça sera, comme c'est un lieu public, Cité Nature, donc on a la possibilité d'accueillir tout public, enfants, qu'on fait déjà mais dans les écoles, mais là les enfants pourront venir faire des ateliers. Et bien sûr les adultes aussi. Donc ça sera, pour nous, c'est un déménagement qui nous permet d'apporter une dimension plus grande, plus ouverte au public pour justement rencontrer toutes les techniques qui existent dans les films d'animation et l'art numérique. Et donc ça sera aussi l'intérêt de proposer à des gens qui ont envie de faire des choses, peut-être aussi présenter ses créations durant les ateliers, durant l'année. Lors du festival d'animation Monstra en Artois et aussi lors des Nuits des Bassins.
0: Question que j'ai envie de te poser, c'est est-ce que vous savez où vous allez aller après ou pas encore?
1: Alors pour les Nuits des Bassins.
0: Ouais.
1: Pour les Nuits des Bassins, bah oui. Non.
0: On a là, c'était un lieu quand même super exceptionnel.
1: Les Nuits des Bassins sont créées par Luc Brevaert, donc il y a maintenant plus de 11 ans, parce qu'il y a ces bassins à côté. Mm-hmm. Et c'est tout le but du projet des Nuits des Bassins. Donc peut-être l'année prochaine, il y aura les Nuits sans bassin. On ne sait pas encore comment on va appeler ça. Mais il y aura toujours cette rencontre d'art numérique. Aux périodes des Journées du Patrimoine. Ça sera peut-être dans un autre endroit de la ville où on verra bien, on est en train de voir ce qui est possible de faire.
0: Après, les Nuits sans bassin, ça peut faire aussi un pied de nez, justement, au déménagement.
1: Tout à fait. Après, moi, je me dis, peut-être que ce qui peut être rigolo, il n'y a pas de bassin, mais comment proposer aux artistes d'imaginer d'amener l'eau.
0: Ah.
1: Voilà.
0: Donc, il y a peut-être un concept qui se dessine.
1: C'est ça.
0: Allez, on va rentrer dans la programmation. Donc, il y a plein de choses. Hein. On ne va pas tous les citer parce qu'il y en a pas mal. Mais moi, j'ai repéré une collaboration France-Portugal avec Flottant City et Sandra Gilles.
1: Oui, c'est une artiste qui est originaire du Portugal, en effet, qui habite l'île depuis quelques années maintenant et qui vient présenter un projet, on va dire, c'est à la fois de la sculpture sur du métal avec un travail de lumière, un peu de projection. Et ça correspond bien un peu à l'état d'esprit qui se passe dans cette édition où, sur laquelle aucun artiste n'a discuté, n'ont discuté les uns avec les autres. En fait, une réaction qui se produit naturellement, je pense. C'est l'année passée, on avait des artistes qui travaillaient avec l'intelligence artificielle pour l'utiliser en faisant des choses. Et cette année, et en fait, on a l'impression qu'ils sont en train de se dire « Bon, c'est bon, on en aura le bol de ce truc, on va l'utiliser, mais on ne veut plus trop le mettre en avant. » Et en fait, on se retrouve en effet avec des projets qui sont plus muséales, dans ce cas du travail de Sandra Gilles, sculpture. On a aussi Dylan Cole qui va être présent avec un vélo. Il faudra pédaler pour voir animer l'animation. Enfin, voilà.
0: Ouais, donc ça, c'est cyclomorphe.
1: C'est ça.
0: Avec Tanguy Clerc, donc, donc voilà, Dylan Côte. Et bien, bah, on verra hein, s'il faut pédaler.
1: Ah, bah, de toute façon, si on pédale pas, il se passe rien. Donc, d'accord. Il faut pédaler.
0: J'allais justement te poser la question sur l'intelligence artificielle, parce qu'on sait qu'elle se démocratise de plus en plus. Mm-hmm. Que vous, vous en servez forcément.
1: Bien sûr.
0: Et c'est un peu controversé des fois, l'intelligence artificielle, comment on s'en sert.
1: Oui, en fait, c'est sûr que cette année, c'est assez étonnant. On n'a pas vraiment d'artistes qui vont être pour dire on l'utilise. Bon, l'année passée, c'était utilisé pour dire ça vous sert et vous dessert. Mm-hmm. Bon, c'est des artistes, donc ils l'exploitent comme un outil et une réaction par rapport à cet outil qui peut être très bien comme qui peut être très problématique. Là, non, en fait, ils l'utilisent, mais c'est vraiment dans leur quotidien des outils qui leur permettent d'avancer plus vite pour faire des calculs d'images ou pour tout simplement avoir des capteurs de présence et d'interactivité beaucoup plus sophistiqués. Mais c'est plus des choses qui génèrent uniquement l'image grâce à ça. Mais malgré tout, alors chose qui n'a pas été dite malgré tout, c'est qu'on a des conférenciers qui viennent le samedi après-midi, donc de 14h à 18h, qui vont parler de ça. C'est-à-dire qu'on a Nicolas Camarty, qui est quelqu'un qui est un artiste, qui vient au Nu des Bassins également présenter un projet avec Elio, et qui est lui artiste d'art numérique, qui utilise un logiciel qui s'appelle Touch Designer. Il peut utiliser l'IA avec ça, fabriquer plein de choses, de l'image, de contrôler du son, enfin c'est vraiment un outil, une sorte de couteau suisse. On a une artiste aussi chinoise qui vient nous présenter son travail en tant qu'artiste avec l'intelligence artificielle. Bon là ça sera en anglais, mais voilà, mais c'est très intéressant. Et on a aussi Nicolas Dufresne, qui est très connu dans le milieu comme étant un créateur d'outils qui s'appelle Duic, son pseudo c'est Duduf, et lui c'est un gars qui sait un peu tout faire. C'est un gars qui est diplômé de l'école de Superfocom Animation à Valenciennes. Mmh. Il est animateur 2D, 3D, auteur, il est conférencier, il crée des podcasts. Si vous cherchez, vous allez voir tous ces trucs sur l'image, la couleur et l'IA. Donc lui, il va en parler, mais est-ce qu'il en parle en bien ou en mal, ça, bah, il faut venir aux conférences.
0: Ok.
1: C'est gratuit. Bon, après, les places sont limitées. Hein. C'est de. Ouais, c'est 50 places. Il faut s'inscrire sur notre site, à notre adresse, et contact des ateliers de la halle.fr.
0: Ouais, bon, on le rappellera de toute façon voilà. À la fin de cette interview. J'ai noté aussi le chant des reflets donc, de Svitlana Reinich et Anna Zinova, qui nous viennent d'Ukraine, j'imagine, mais c'est une collaboration entre la France et l'Espagne et l'Ukraine.
1: Oui, parce que en fait, une d'entre elles est vraiment réfugiée ukrainienne.
0: Ouais.
1: Anna, elle, habite en Espagne. Elle n'est plus vraiment considérée comme étant réfugiée, puisque ça fait un bout de temps qu'elle est là. Mais elles sont toutes les deux originaires, en effet, d'Ukraine. Et on est aussi sur un projet qui va un petit peu dans le sens inverse, peut-être, de ce qu'on peut à l'habitude de voir en art numérique, c'est-à-dire de la musique électronique et des trucs très synthétiques. Là, on a de la vidéo projetée sur une sorte de cantatrice qui va être au milieu du bassin, et qui va avoir plutôt un chant, je ne vais pas dire lyrique, mais on est dans quelque chose, si on regarde le travail d'Anna, c'est quand même beaucoup plus vers le classique, le baroque, que la musique électro, quoi, ou le rock, ou ce genre de choses. Donc on est vraiment dans quelque chose à contre-courant pour ce qu'on pourrait penser de l'art numérique et de cette culture-là, en fait.
0: Ça, c'est moi, c'est quelque chose que je vais certainement aller zioter. Et puis, j'ai vu aussi Spirit of the Wall de Elke Radke. C'est la première fois qu'il y a une Allemande qui vient de Stuttgart.
1: Ah non, en fait.
0: Ah, elle est déjà venue ?
1: Elle est déjà venue, il y a quelques années.
0: J'ai loupé.
1: Ah oui, elle est venue il y a quelques années. En fait, c'est une VJ de Stuttgart qui bricole des images aussi, pareil. Hein. C'est-à-dire qu'elle va s'amuser à fabriquer les images en direct avec ce qu'elle a sous la main. Tout ça sera aussi interactif parce que le public pourra participer. Donc là, on a aussi un nouvel espace, tous les ans, bien sûr, les bassins sont présents, mais la configuration autour change. On rentre pas dans le jardin de Cité Nature, mais une partie qui est fermée près des ateliers de la halle et qui permet donc d'avoir sur le pignon côté scarpe de la projection de LQE.
0: Voilà. Ok. Donc, bah voilà, à découvrir. Il y a plein d'autres choses, hein. On ne va pas tous les citer. Il y a Hydra de Nicolas Plaise, du collectif Néocor, qui nous viennent de Lille. L'éclaireuse également avec Monsieur Nuage et Doc Pixel, qui nous viennent de Lille également. Mais par contre, il y a un best-of Punto Iraya Festival 2025, un film international primé du Festival espagnol, un film d'animation des étudiants d'OCAD l'University de Toronto.
1: Ouais.
0: Ça, tu peux nous en dire quelques mots ?
1: Alors, Punto Nereia, c'est un festival qui a lieu tous les deux ans. C'est un festival qui se déplace dans différentes villes en Europe, qui présente des films d'animation abstraits, qui exploitent toute technique de films d'animation, que ce soit numérique, un ordinateur, ou fabriqué avec de la peinture ou de l'huile ou trempée dans... Enfin bref, il y a des techniques vraiment mixtes, ce qui parfois est très difficile de savoir si c'est fait avec du numérique ou pas avec du numérique. Mmh. Là, on a les films primés de 2025, comme c'est tous les deux ans ce festival. Donc il y a vraiment des trucs très surprenants. Il n'y a pas d'histoire dans ces films. C'est juste des choses abstraites, mais en fait hyper captivant, parce qu'en même temps, le son est très travaillé.
0: C'est très philosophique finalement.
1: Ouais. En fait, ça fait partie des éléments des Nuits des Bassins, du festival. C'est qu'il y a des choses interactives, qu'on peut voir des performances, et il y a des choses où on peut se poser, on regarde, on prend son temps pour regarder ce qui s'y passe, regarder les images, parce que c'est vraiment des moments impressionnants, parce qu'on ne sait pas trop savoir si c'est numérique ou pas. Et OCAD University donc de Toronto, là, c'est aussi un partenariat qui a débuté l'année passée. Avec l'école de Toronto, qui est aussi une école spécialisée dans les films abstraits, en référence à la culture qu'il y avait avec Norman McLaren, tout genre de choses.
0: Ah
1: eux
0: oui.
1: sont aussi des étudiants qui participent au festival Punto Nereia. Et donc, les deux sont un peu liés, entre guillemets. C'est un partenariat qu'on va construire de plus en plus, parce qu'on souhaite aussi faire venir cette école à Monstres-en-Artois pour montrer... C'est cette forme de réalisation dans les films d'animation.
0: Il y a aussi quelque chose qui m'interpelle également, Patrimoine en péril, raviver, résister et réimaginer. C'est l'ArtsUp de France, donc ils sont lillois aussi également. Tu peux peut-être nous dire quelques mots là-dessus.
1: Ce Patrimoine en péril est donc le thème officiel des Journées du patrimoine européennes. C'est proposé à tout le monde, mais plutôt aux étudiants. Ça leur permet de travailler sur un thème et de développer là-dessus. Donc cette école a déjà une partie des étudiants ont travaillé sur des films d'animation vraiment basés sur ça, sur le patrimoine en péril. Donc c'est une interprétation de tout ce qui est possible en termes de choses qui vont disparaître. L'autre section de l'école de Lille, elle, est en train de fabriquer ces films-là en ce moment. Et donc, ils suivent le thème qui colle super bien aussi cette année, puisque étant donné que notre patrimoine à nous, il va être détruit. Voilà, ils vont détruire le bel hangar, mais c'est comme ça, c'est tout.
0: C'est une affaire bizarre hein, quand même, qui de ne plus l'avoir cet hangar là, qui était mythique quand même.
1: Il est très impressionnant à l'intérieur, ça c'est sûr.
0: Alors, pour les auditrices et auditeurs qui nous écoutent, hein, le hangar donc, qui se situe en plein cœur du Val de Scarpe, donc juste derrière Cité Nature. Et c'était là où on a assisté à des concerts quand même assez incroyables. Voilà, donc histoire à suivre, hein, on verra bien.
1: Ce thème-là, il est aussi repris dans un film de Alain René, où on verra donc aussi par rapport à ce que Picasso a fait sur la ville de Guernica, donc c'est tout un lien aussi. Et le bâtiment va être sauvegardé numériquement, parce que déjà des étudiants de Londres travaillent aussi dessus. Il y aura une interaction avec une maquette du hangar, et le collectif Néocor va aussi en faire une captation 3D, et Sandra Gilles va aussi faire une performance fermée, privée, dans le hangar. Donc ce hangar va disparaître physiquement, mais numériquement, il va avoir des traces.
0: Il y aura des courts-métrages aussi de Royal College of Art et Middlesex, hein, University donc, d'Angleterre. Ce n'est pas la première fois qu'ils viennent de toute façon sur un festival.
1: Non, en fait, là, c'est sur le village du festival. En fait, c'est la sélection Monstres en Artois qu'on a eue donc, en 2026. Donc ce sont les écoles qui sont venues présenter leurs films il y a quelques mois, hein, au mois de mars. Et donc, en fait, c'est là, dans le village, c'est le côté où on peut aussi manger quelque chose, boire un coup, discuter avec les copains, rencontrer tout le monde, et puis voir ces films aussi, tranquillement.
0: Et puis, on va terminer avec ça. Octopus et Digital Legacy, University of the Arts of London. Angleterre, donc, encore. Et ça, c'est pas nouveau non plus.
1: Non. En fait, c'est une école qui travaille avec des étudiants qui viennent d'un peu partout dans le monde. Donc, il y a des étudiants qui viennent de Chine, d'Indonésie. Et leur travail, là, il est lié aussi donc, au patrimoine en péril.
0: Il y aura des installations multimédia de l'Académie des Beaux-Arts de Tournai en Belgique, et puis plein d'autres choses aussi, on ne va pas tous les citer, parce que sinon on pourrait passer des heures. Bon, en tout cas, rendez-vous donc les 18 et 19 septembre 2026, à partir de 20h30 jusqu'à minuit sur les deux jours. L'entrée est libre, et puis évidemment, il y aura une petite restauration sur place.
1: Oui. Petite chose aussi en plus, c'est qu'il va y avoir aussi des visites guidées.
0: Ah.
1: Un groupe de visites guidées.
0: Tu fais bien de m'en parler. Donc, du coup, tu peux nous expliquer un petit peu comment ça se passe.
1: C'est-à-dire qu'on va donc avoir une personne qui va amener un groupe. Donc des petits groupes, hein, c'est pas non plus tout... Mais vraiment des petits groupes qui veulent s'associer pour tourner dans tout le site, rencontrer les projets et les artistes, et comme plusieurs années maintenant, les médiateurs, c'est-à-dire des étudiants d'école de Guy Mollet ou de Gambetta Option Art, qui seront là également pour faire le lien avec le public pour comprendre les projets.
0: Ok, et ben voilà. Et donc, si on veut vous contacter, comme d'habitude, hein, on va sur le site internet.
1: Tout à fait. Surtout pour la réservation des conférences qui sont limitées à 50 places. Mmh. Là, oui, voilà, il faut réserver.
0: Donc, contact @lesateliersdelahalle.fr, mais aussi la page Facebook,
1: Instagram
0: également, mais aussi le site internet www.lesateliersdelahalle, tout au minuscule, hein, évidemment, .fr. C'était un entretien avec Emmanuel Kouandi, directeur artistique de la 11e édition des Nuits des Bassins, organisée par l'association arageoise des Ateliers de la Halle.

Merci à Boris pour ce sujet. 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On passe maintenant à la partie agenda. Alors on commence avec l'agenda social et ce nouveau rassemblement pour une loi intégrale contre les violences sexuelles à Arras. C'est à l'appel du collectif féministe arrageois et des syndicats CGT, FSU, Solidaires. Le rendez-vous c'est ce soir à 19h, place Adolphe Langlais, donc c'est derrière le tribunal d'Arras. On va sur la métropole lilloise avec ce pique-nique de présentation de l'ORA. L'ORA pour Organisation de Résistance et d'Autonomie, un mouvement inspiré du confédéralisme démocratique qui souhaite mettre en œuvre sa stratégie pour préparer, je cite, une résistance structurée, solide et efficace en Europe. Lutte anticolonialiste, anticapitaliste. Alors le rendez-vous, c'est sur le campus Cité Scientifique de Lille 1 à Villeneuve-d'Ascq, à la maison, enfin devant la maison des étudiants, la MDE. Demain, c'est à 12h30. Soirée Solidarité Palestine, projection du film From Gaza with Love. C'est organisé par l'association Amitié Lille Naplouse en partenariat avec les associations Palmed et Project Hope. Le réalisateur

Suhail Nassar filme les enfants de Gaza avec tendresse et raconte leur survie sous les bombes israéliennes. Un journal de guerre lumineux raconté à distance à Charles Villa, un reporter étranger interdit d'accès à Gaza. Projection suivie d'un concert de Sidi Ouachou, ça sera à 21h, ça se passe ce mercredi 16 septembre. Donc le ciné-débat c'est à 18h, le concert c'est à 21h, ça se passe à la gare Saint-Sauveur à Lille, 17 boulevard Jean-Baptiste Lebas. Dans l'agenda culturel, Strano par le cirque Trotola, c'est du cirque en ouverture de la saison du Tandem. 6 représentations à voir sous chapiteau sur la Grand Place d'Arras. Les prochaines ont lieu demain à 20h, mercredi 20h, vendredi à 20h. Les tarifs de 5 à 10 euros. Deux spectacles à voir à l'université d'Artois, Nevada, par le théâtre Inexorable, un spectacle participatif tout public, c'est du théâtre de rue. Ça se passe jeudi à 17h30 sur le campus d'Arras, Parvis et Gas. C'est gratuit et ouvert à toutes et à tous. Autre spectacle à voir à la fac d'Arras, L'étoile du bocal par Toussaint Kouamé. L'histoire de Nzrama, jeune homme africain devenu performeur drag queen. Ça se passe jeudi soir à 19h à la Ruche, maison de l'étudiant à Arras. Gratuit, ouvert à toutes et à tous à partir de 16 ans. Allez, on termine avec l'agenda concert ce soir du rap old school US avec Arrested Development. Première partie avec Issa et Yazuke, rappeuse roubaisienne de retour. C'est à l'Aéronef à Lille ce soir à 20h, les tarifs 20 ou 27 euros. Également ce soir, une soirée heavy rock psychédélique avec un groupe japonais qui s'appelle Ibu Shibire. Première partie avec Atoko, c'est un nouveau groupe lillois psyché jazz avec des musiciens de Tankal, DLGZ, Mister Thibault ou encore Amour Tempête. Ça, c'est à la Bulle Café à Lille Moulin ce soir à 20h, les tarifs de 7 à 15 euros. Date métal du côté du Black Lab de Wascal demain soir, Allegaon, Gorod et Abysmal Dawn. C'est donc demain à 20h, le tarif 27,20 €. Et puis un rendez-vous pour ce week-end, les Trans de Marie Groët, c'est la 21e édition de soirées de musique, de rencontres festives, conviviales, transgénérationnelles et éclectiques. Ça se passe comme d'habitude du côté de Monchy Breton, salle René Cassin. Alors vendredi soir de 19h à minuit, le grand bal des cyclistes avec les chasse-patates et leurs invités exceptionnels, interplateau avec Roger Laflèche. Et samedi de 19h à 1h, Vouro, c'est un one-man band de boogie masqué espagnol. Double vitrage, c'est de techno rock, Junebug folk, Iguane machine, c'est du reggae, Kick Your Brass, c'est une fanfare, interplateau avec un bon petit son. Les tarifs 5 ou 10 euros par soir. On en reparlera sur Radio PFM prochainement. Info 30, c'est fini pour aujourd'hui. Prochaine édition demain, 7h30, 12h30 et 18h. On se quitte en musique avec Arrested Development en concert ce soir à l'Aéro.

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3: 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Nico Bibso, Mike ce soir. Je vous en parlais déjà dans l'agenda concert du magazine Info 30 juste avant. Ce soir, il y a un concert rap assez cool du côté de l'aéronef de Lille. C'est la date avec Aristide Development et Issa Yasuke. Aristide Development, c'est un groupe américain boom bap 90s formé dès la fin des années 80 à Atlanta. Ils ont régulièrement sorti des disques depuis en France.

On les connaît surtout, c'est vrai, pour ce tube People Everyday, son mélange sympa raga rap, même famille. C'était sorti en 1992 sur l'album intitulé 3 Years, 5 Months and 2 Days in the Life of. Alors, la version qui avait cartonné à l'époque dans le monde entier, c'était un remix en fait. Et là, je vous propose d'en écouter la version originale.

Aristide Development est la version originale de People Every Day. C'est une chanson qui raconte à la base une embrouille de base dans un parc et qui en tire une morale d'unité afrocentrée. Le refrain, c'est une interpolation d'un titre de 1969 de Sly Stone qu'on écoute justement. Ça s'appelle Every Day People.

0: Sly Stone samplé sur le titre de Arrested Development, People Every Day. Alors, il n'y a pas que People Every Day qui avait cartonné aux États-Unis sur le premier album d'Arrested Development, moins connu en France, mais le refrain vous dira sans doute quelque chose. On écoute Tennessee, toujours sorti en 1992. On vous rappelle que Arrested Development est en concert ce soir à l'Aéronef à Lille.
1: Tennessee.

0: Ten.
1: Aristide Development en 1992, Aristide Development en 2026, en concert ce soir à l'Aéronef à Lille, c'est à 20h. En première partie, c'est le retour de la rappeuse roubaisienne Issa Yasuke. Je vous propose d'écouter le dernier titre qu'elle a sorti qui s'appelle Peppa Pig.

On va rester dans l'actu concert de ce soir avec une autre soirée lilloise qui se déroule du côté de la Bulle Café à Lille-Moulin, avec en première partie un groupe lillois qui s'appelle Atoko. C'est du psyché jazz. Et puis la tête d'affiche, c'est un groupe japonais heavy rock psychédélique qui s'appelle Ibushi Bure. Je vous propose un extrait du dernier album en date qui s'appelle Phantom Fuzzy Exotica. Et le titre que j'ai choisi, c'est Minagoroshi Western. Ibushi Bure, c'est parti pour 7 minutes de rock psyché japonais.

Le groupe Hibou Chibéré en concert ce soir du côté de la Bulle Café à Lille. 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On passe maintenant à quelques nouveautés musicales avec un groupe qu'on adore et qu'on vous diffuse depuis de longues années. C'est un groupe italien qui s'appelle Calibro 35 qui fait du funk, jazz, rock de manière très cinématographique. Et là, ils sont sur la bande originale d'un documentaire qui s'appelle Elroy versus LA, donc consacré à l'écrivain américain de romans noirs James Elroy et à la ville de Los Angeles. On écoute un titre qui s'appelle LA Confidential, forcément extrait de cette BO.

Après Calibro 35, un autre groupe qu'on aime beaucoup, surtout en ce moment, voilà, c'est un groupe de Brooklyn, New York, qui va sortir, qui a sorti déjà, c'était vendredi dernier, son nouvel album. C'est un groupe qui s'appelle Standing on the Corner. Donc, s'ils sortent un nouvel album qui s'appelle SOTC, donc c'est les initiales du groupe 2, sur le label anglais Excel Recordings. C'est un excellent groupe qui mélange plein de genres musicaux, c'est un peu foufou, et on aime beaucoup. On écoute un extrait de cet album.

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0: du gardien de la BD, épisode 429. Au sommet, après Arthur, tout ce qui meurt et agonise, Elliot au collège et les... Salut à tous, salut à toutes, bienvenue pour une nouvelle édition des Garniers de la BD, toujours en direct sur Radio PFM.
1: Bonsoir.
0: Ce coup-ci, j'ai pas oublié.
2: Pas comme la semaine dernière.
3: Bonsoir.
1: T'as vu un coup de fouet, il est bien éduqué.
3: Ouais, mais vous avez bien dû éclater l'année dernière. Là,
0: c'est pendant toute la semaine, c'était...
3: Ah ouais ?
0: Voilà.
1: Coup de fouet, coup de cravache, tout.
3: C'était rodéo et safari.
0: Bon, on va commencer tout de suite les hostilités. Je vais vous parler du tome 1 d'American Caper qui est sorti chez Urban Comics. Au dessin, c'est David, la femme dont on a parlé, Jens.
3: Oui.
0: Les vieux.
3: Si vous voulez nous chroniquer. Hein.
0: Je vais peut-être essayer encore de le sauter, mais on verra. Donc, de quoi ça nous parle, American Caper? Ce sera en 3 tomes. Il y a le premier tome qui est sorti. Le deuxième sort tout début novembre. J'expliquerai pourquoi après. Donc on suit William Hamilton, avec avocat qui travaille dans un petit cabinet qui passe plus son temps à bien conseiller ses riches clients plutôt qu'à défendre la veuve contre le...
3: La veuve et l'orphelin.
0: Enfin, voilà. Il est mal marié avec sa femme qui passe son temps sur son écran d'ordinateur à échanger sur les réseaux sociaux complotistes.
3: C'est une troll.
0: Voilà. Sa fille aînée a quitté le Wyoming pour partir à Brooklyn pour mener une vie d'activiste, on dirait, surtout par rapport à sa mère. Donc entre la mère et la fille, c'est le grand écart au niveau idéologique. Tandis que son plus jeune fille...
1: Sophie.
0: Comment ?
3: T'as dit son plus jeune fille.
0: Son plus jeune fils.
3: Fils. Okay.
0: Est un ado classique qui passe son temps à jouer en ligne en méprisant les adultes.
3: C'est une belle famille. Hein.
0: C'est à peu près le plus normal de la famille. Et alors, tout irait bien pour la famille Hamilton si, à côté de chez eux, ne résidaient pas les Charmers, qui est le cliché de la famille américaine, blond, alors tous blonds, les yeux bleus, tout ça. Famille de Mormons.
3: Parce que pour moi, le cliché américain, c'est pas ça.
0: Non, mais c'est vraiment le... famille de Mormons, le père est agent immobilier, et la femme intéresse fortement William Hamilton.
3: Très bien.
0: Donc, ça c'est le début. Sauf que rapidement, on va découvrir que le patron d'Orson, donc l'agent immobilier, exige de lui, sous prétexte de suivre les enseignements de Dieu, qu'il aille tuer les concurrents gênants pour ses affaires.
3: Tuer au sens propre.
0: Oui. Ah ben. Tout pourrait continuer tranquillement comme ça. Sauf qu'un matin, une camionnette s'écrase entre les deux maisons, en sort des immigrés clandestins. Et là va vraiment commencer l'histoire, mais je vais m'arrêter là. Donc,
1: t'as raconté combien d'histoires là?
3: Le premier tome d'une série
0: non,
3: de trois.
0: Une quinzaine, vingtaine de pages sur une centaine.
1: Ok.
0: Quoi? Pourquoi non, t'as l'impression que j'ai raconté plein de trucs
1: Ouais, t'as l'impression que ça fourmille et que...
0: Alors, donc on est là face au portrait d'une Amérique profonde dans tous les sens du terme, en plein déclin.
1: C'est rien de le dire. Pardon.
0: Rongé par la paranoïa, des soi-disant élites décadentes, mais en même temps, Hauser tape... Alors, de façon détournée, parce que la fille est à New York, sur le fait que les libéraux agressifs, c'est pas la solution non plus.
1: Mais c'est quoi?
0: C'est quoi?
1: C'est quel genre d'histoire? Au-delà de la critique sociale.
0: C'est une bande dessinée sociale.
1: D'accord.
3: Je vais compléter la question.
1: Tu l'as
3: vendu? Est-ce que ça devient de l'action à partir du moment où les...
0: Alors, dans le premier tome, non, parce qu'il rajoute
1: Tu l'as vendu comme une histoire de meurtre,
0: Oui, alors je vais expliquer.
1: Tu l'as vendu ensuite comme une histoire de famille un peu...

0: dysfonctionnel, comme toutes les familles.
1: Ouais,
0: mais après, tu le vends comme une histoire sociale avec les migrants. Donc, ça part dans tous les sens.
1: Alors, c'est un instantané pour le scénariste qui est britannique de ce qu'il pense être sa vision de la société américaine. Ce scénariste, Dan Houser, c'est sa première bande dessinée. Sauf que tout le monde connaît ses créations précédentes. Quand je dis tout le monde, c'est tout le monde.
2: Est-ce que c'est un nom qui me parle?
1: Il est cofondateur de Rockstar Games et scénariste de GTA 3, enfin de tous les GTA depuis le 3 jusqu'au 5e. Le 6e, il n'était plus là.
2: Donc il connaît la série par ses jeux. L'Amérique par ses jeux.
1: Et des Red Dead. Donc, en fin de compte, la vision de l'Amérique qui est présentée pour ceux qui s'intéressent au scénario et qui veulent bien suivre ce que Houser proposait se retrouve complètement dans American Caper. Caper, peut-être d'ailleurs. À la différence près, c'est que, bizarrement, le format bande dessinée lui permet d'aller plus loin dans le Glock, le Salas. Que ce que lui permettait le jeu vidéo.
2: Alors que GTA, c'est pas réputé pour être ce qu'il y a de plus.
1: C'est déjà pas sage. Mais alors GTA, ça peut paraître comme une critique de sale gosse. Là, t'as l'impression que c'est un truc un peu plus d'un homme plus mûr. Alors pourtant, il était pas jeune quand il écrivait les GTA. Peut-être de plus posé, mais qui voit les États-Unis partir dans ce qu'ils sont en train de devenir.
2: Qu'as-tu aimé là-dedans ?
1: Alors, j'aime beaucoup l'écriture de Houser depuis GTA 3, donc depuis 25 ans. Je parle, enfin, l'écriture vraiment, enfin, on va parler jeux vidéo, pas les séances de gameplay, mais tout ce qu'il y a dans les dialogues quand tu croises des gens ou compagnie, où en fin de compte, il s'amuse à développer son monde. Les fausses pubs dans GTA, là-dedans, on en retrouve aussi. Les fausses chaînes de télévision. Tous les à côté de GTA. Donc, c'est ce qui faisait vraiment l'écriture. Ce qui n'est pas du jeu vidéo, en fin de compte, si tu veux simplifier.
2: Ce qui n'est pas du gameplay.
1: Ce qui n'est pas du gameplay. Ce qui m'inquiète d'ailleurs un peu pour le prochain GTA, parce que lui, il n'est plus là. Donc.
2: Ce qui t'inquiète selon ce que t'aimes.
1: Oui, de toute façon, le jeu se vendra. C'est pas.
2: Je suis pas sûr que le monde écoute l'avis de Nico pour l'achat de son GTA 6, 7.
1: 6.
2: Ah, mais là, c'est le prochain.
1: Bah, c'est le prochain, c'est le 6.
2: Mais là, il sort bientôt. Tu parles, je crois que tu parlais encore de celui d'après.
1: Non,
2: celui qui sort là.
0: Ils ont mis 13 ans à le faire.
2: Oui, mais je pensais qu'il était encore là. Enfin, bref, on sait.
1: Non, donc Houser a quitté Rockstar Games après GTA 5. Okay. Officiellement, parce qu'il y avait des envies d'ailleurs. Officieusement, il a quand même balancé que les derniers mois de développement, tout le monde travaillait à 120 heures par semaine et c'était super. Donc, voilà le truc. Donc, il a fondé Absurd Ventures, un projet multimédia. Donc, il y a des podcasts, des romans, des bandes dessinées. À terme, il y aura des jeux vidéo, sans qu'on sache vraiment si tout sera connecté. Peut-être, peut-être pas. Alors, s'il y a un petit reproche à faire, c'est parce que plusieurs fois dans la BD, il va opposer la mère et la fille en disant que, en gros, l'une est aussi conne que l'autre ou aussi folle que l'autre. Parce que, je caricature, les filles aux cheveux bleus ou les cinglés, les femmes à la maison en treillis et qui rêvent de tuer les migrants, c'est des extrémistes dans les deux camps et c'est un peu n'importe quoi. Donc ça peut paraître pour un discours de centriste, sauf qu'il met tellement les curseurs, bah, tu sais, noms deux extrêmes, tout ça, enfin, on connaît en France.
0: Je vois pas de quoi tu parles.
1: Il met tellement le curseur haut que de toute façon tout le monde, enfin c'était déjà comme ça dans ce qu'il faisait avant, tout le monde s'en prend plein la gueule. Et ça fait partie de cette fiche d'écriture, et c'est pour ça, de toute façon, je m'attendais pas à autre chose de la part du mec. Ce que tu peux éventuellement critiquer, c'est que c'est ça donne un peu l'impression, c'est le mec dans sa tour d'ivoire qui a été roi du monde, mais qui peut suffisamment encore l'être parce qu'il y a assez de pognon pour faire ce qu'il veut et donner des leçons à tout le monde.
2: Ok.
1: Ce serait un peu le bémol. Au dessin, donc on retrouve la femme qu'on avait évoquée il y a deux semaines. Alors je pense que c'est pas le même encreur parce que le trait est beaucoup plus sale. Enfin, c'est sale. Si, oui, sale. Il y a un côté un peu à la Guerra, donc le dessinateur de Sculpt et de truc de fantasy, de God Damned. La fantasy biblique, t'avais pas lu ça ?
2: Non, mais tu joues tout seul là, puis t'as pas remarqué.
1: Ouais, ça je le vois. Ouais. Donc ce n'est qu'un tome 1. À la fin du tome 1, on se on ne sait pas exactement ce que sera le scénario.
2: C'est un peu gênant quand même.
1: Bah, je pense que c'est les faiblesses de son écriture, c'est qu'il présente un truc et le scénario aurait, si ça avait été un jeu vidéo, ça aurait été dans le gameplay. Enfin, les
2: trucs. Donc c'est pas un scénariste.
1: Non, pour le moment, non. Et il y a beaucoup de textes en plus.
0: Ouais, mais enfin, t'es partial. T'adores son travail dans GTA et t'y vas parce que t'adores son travail à GTA.
1: Bah, oui, et puis enfin, sa vision du monde et tout ça, c'est...
2: Une BD ne peut pas reposer sur une vision du monde, il faut un peu de narration, il faut y raconter quelque chose.
1: C'est
2: là,
1: pour moi.
2: Bah, l'air de dire qu'il a mis des éléments qui, pour l'instant, ne constituent pas une histoire parce qu'on ne sait pas où il va, on ne sait pas quelle est la suite. Ça ne veut pas dire que c'est un mauvais album, ça veut dire que c'est un super tome introductif, selon toi.
1: Ouais, c'est ça, ce sera en 3 tomes. Enfin, au moins le premier.
2: C'est vrai, un tome introductif.
1: C'est un tome. Mais tu vois, tu as l'impression que. Et pourtant, c'est pas le cas, parce que le mec est plein de thunes, c'est qu'il s'est dit je vais pouvoir faire qu'une seule bande dessinée, donc je vais en mettre partout. Vraiment, il va trop en mettre, ça va dans tous les sens. Okay. Et voilà. Et après, il y a le problème aussi qui fait que, parce que c'est Dan Houser, il n'y a certainement pas un éditeur qui va venir derrière son épaule et lui dire là, c'est peut-être un peu trop, faudrait peut-être couper, faudrait peut-être réécrire comme ça.
2: Oui. Ouais, mais. Oui.
1: Donc
2: quelqu'un qui n'a pas l'habitude d'écrire, qui n'est pas entouré d'un éditeur, ça peut avoir des.
1: Bah, c'est un gars qui a toujours bossé en indépendant, qui change
2: des
1: médias.
2: Ça peut avoir des beaux moments dans la narration.
1: Donc voilà, moi j'ai beaucoup aimé, mais il faut voir ce que ça donne. Donc naturellement, le deuxième tome sort juste avant la sortie de GTA 6. Ça fera du marketing gratos pour
2: plutôt Urban. Pour lui que l'inverse, oui.
1: Ouais. Donc c'était American Capers de Dan Houser et David Lafemme. C'est sorti chez Urban Comics. On va faire la première pause musicale. Je reprends mes notes, les autres. Avec LA Witch et Drive Your Car.

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1: Deuxième partie des Gardiens de la BD, toujours en direct sur Radio PFM. Sophie, tu vas prendre la parole pour nous parler de la nouvelle bande dessinée de Getz et Monnier. C'est sorti chez Dupuis et ça s'appelle...
0: Je voulais faire l'autre.
1: Ah bah, trop tard.
0: Bon, tant pis.
1: Donc, ça s'appelle « Ensemble, on emploie en silence ».
0: Ouais. C'est l'adaptation roman... L'adaptation BD du roman de Gringe, le comparse d'Aurel San, dans Casseur-Flotteur. Où c'est un récit à quatre mains, à son frère Thibaut et lui Guillaume, qui racontent leur histoire familiale. Donc c'est pas du tout sur la partie
2: rap et machin et
0: chanson, cinéma ou tout le tintouin. Oui. C'est vraiment l'histoire de deux frères dont l'un a 19 ans et est diagnostiqué schizophrène. Pour la première fois, il entend des voix, il quitte l'école, il commence à bosser en milieu hospitalier et il commence à entendre des voix. Il alerte sa mère et s'ensuit un diagnostic. Et donc, j'ai pas lu le roman. La bande dessinée, je me suis dit, encore, ça fait chier, encore une adaptation de roman en bande dessinée. Et en fait, je l'ai feuilleté et j'ai commencé à la lire. Et en fait, le... Guillaume Tranchant, Gringe ne s'épargne pas dans la bande dessinée. Elle est chronologique. Elle alterne entre la voix de Guillaume et de son frère Thibaut. Elle est entrecoupée la bande dessinée est entrecoupée de citations de cinéastes, d'auteurs, de peintres, de textes aussi qu'ils ont écrits l'un et l'autre. Et donc la bande dessinée, moi, elle m'a attirée parce que on voit Guillaume Gringe raconter l'arrivée de son frère, qui est un petit blond souriant, calme, épanoui. Et lui, il se décrit comme un pleurnichard, rageur, jaloux, qui pose plein de problèmes à ses parents. Et le petit frère, calme et posé, qui adore son grand frère. Okay. Le grand frère qui protège le petit frère, qui va jusque la cour d'école pour surveiller que dans la cour, les petits n'embêtent pas son frère. Et donc, c'est deux frères qui sont ensemble, très liés, l'un rageur et l'autre super gentil. Et puis, arrive le moment, ça se passe sur 4 ou 5 pages. Il y a le petit qui dit à sa maman... maman, quand est-ce que ça s'arrête la vie? J'en ai marre de la vie. Attends, j'ai noté la... Maman, j'ai plus envie de vivre. Ça dure encore combien de temps?
3: Wow.
0: Et la grosse claque, parce que le petit blond gentil, il y a un souci. Et donc, ce qui était surprenant, c'est que Guillaume Gringe se fait pas de cadeau. Il décrit. Et puis, il décrit son frère comme un petit blond gentil, solaire, calme. Et puis là, tu prends conscience qu'il y a un souci. Le gamin, il a 4-5 ans. Et donc, l'histoire, je la connaissais, des deux frères. Et donc, cette approche, j'y suis allée parce qu'elle m'a donné envie de connaître l'histoire de ces deux frères parce qu'il ne se fait pas de cadeau et il montre ses voleries, ses trahisons, ses failles, ses faiblesses. Et puis, c'est comment, en fait, quand dans une famille, quelqu'un est malade, eh ben, quand il y en a un qui est malade, c'est toute la famille qui va mal.
2: Qui doit s'adapter.
0: Non, c'est toute la famille qui va mal. Parce que quand tu as quelqu'un qui a une maladie grave, que ce soit un cancer ou là une maladie psychiatrique, ben, c'est tout le monde qui va mal. Et c'est comment donc il évoque la séparation de ses parents. On ne sait pas ce pourquoi, ça ne nous regarde pas, mais il parle de son succès en tant que chanteur, rappeur, de son succès au cinéma avec les séries bloquées et l'autre validée. Et pendant la période où ça va super bien, et ben lui, en fait, il est au sommet de sa gloire à cette époque. Et puis, moralement, ça va pas du tout. Mmh. Et c'est pas juste sur lui, c'est son frère qui raconte la maladie, les voix, les internements, la juste, enfin bref, la maladie, l'acceptation aussi, parce que ben c'est accepter que la personne est malade, la culpabilité, et puis comment vivre et comment aider quand il arrive pas, et puis comprendre cette maladie et puis son frère témoigne également, il accepte de témoigner, de parler de ses voix, c'est quand même très intime de raconter sa maladie, et alors c'est pas de l'impudeur, ça permet de comprendre, et je les trouve généreux parce que ils montrent leurs faiblesses l'un et l'autre, leurs difficultés, parce que ils se dévoilent, et ça permet de comprendre plein de choses et de voir ce parcours de frère, parce qu'il y a des chutes, hein, il y a des chutes et des rechutes, et c'est difficile, et personne n'est parfait. Mais la bande dessinée est chouette. En introduction, il y a une préface où il explique qu'il a laissé le roman écrit à quatre mains avec son frère au scénariste et au dessinateur, qu'il leur a laissé toute liberté pour adapter, s'approprier et transfigurer, que la couverture où on voit les deux jeunes adultes et en reflet dans une flaque d'eau les deux enfants, ils ont trouvé des astuces visuelles, parce que vraiment la construction du roman, c'était un chapitre, la voix de l'un et l'autre qui alternait. Là, ils ont trouvé des astuces visuelles, ils s'épargnent pas. C'est pas de l'impudeur, c'est vraiment une belle bande dessinée sur deux frères qui s'aiment et qui essayent de s'entraider du mieux qu'ils peuvent, sans éluder les faiblesses, les difficultés, et voilà, c'est un petit parcours de chemin qui permet aussi de comprendre que la maladie mentale, tu l'assumes difficilement, mais c'est possible, et il faut pas en avoir peur, c'est possible, c'est difficile, et puis si tu n'y arrives pas, de toute façon t'as pas le choix, il faut avancer. Donc, voilà, c'est je connais.
2: Donc tu t'es pris une claque, si j'entends bien.
0: Ouais, j'ai trouvé ça chouette. Je pense que j'ai les textes mis entre chaque voix sont chouettes. Vraiment, c'est une belle bande dessinée. J'ai pas encore tenté l'aventure du roman des deux frangins, mais c'est pas du tout sur une célébrité, c'est vraiment sur l'histoire de deux frangins qui, et puis le fait que quand quelqu'un est malade, c'est toute la famille qui va mal, mais c'est pas irrémédiable, et en serrant les coudes, même si parfois il y en a un qui défaille et qui perd pied, il est possible d'avancer. Donc, et on faut pas se laisser définir par la maladie, et voilà, il est possible d'avancer, et voilà. Je trouve que le message est chouette. Rien n'est gagné, rien n'est acquis, mais voilà, ça permet de comprendre, okay. Et puis ça permet aussi de dédramatiser, parce que souvent ça fait peur. Donc voilà. Donc c'est une belle bande dessinée. Allez-y. On aboie en silence.
2: Voilà, on aboie en silence.
0: C'est une phrase qu'un des deux frangins a écrit.
2: Et c'est chez Dupuis.
0: Ouais.
1: Ouais, donc les deux, ils ont changé de maison d'édition.
2: Ben oui.
0: C'est ceux qui ont fait RIP,
2: oui.
0: C'est ça.
2: Oui.
0: Donc j'ai pas lu, je sais pas si, je sais que...
1: Ceux qui l'avaient lu dans l'équipe avaient beaucoup aimé.
0: Ouais.
2: Graphiquement, donc... ça ressemble à ce qu'ils ont fait dans RIP en plus propre. Non, mais l'univers de RIP est tellement particulier qu'il fallait...
0: Je l'ai pas lu, donc il faudrait que
2: On reconnaît les couleurs, on connaît le style graphique... Et par contre, l'histoire, évidemment, ça n'a rien à voir.
0: Oui.
2: Très bien.
0: Donc, je sais qu'ils étaient au Cabaret Vert. Je ne sais pas s'ils ont eu du succès. Je leur souhaite. Mais je la constate chaudement.
2: Ok.
1: Merci, Sophie. Franck, on va enchaîner avec toi. Tu veux nous parler de Après Arthur.
2: Oui.
1: De Le Grand et Sierra. C'est sorti chez Dargo ou Lombard ?
2: Au Lombard.
1: Bah, j'ai un doute.
2: Tome 1 qui s'appelle Le Trône et l'Épée. En disant ça, ceux qui n'ont pas compris de quoi ça allait parler, on commence à se dire.
1: Il y a le gros sticker approuvé par Franck.
2: Et Tu vois, tu m'as dit que quand t'as vu la couve, t'as dit c'est pour Franck.
1: Alors, juste avant de le laisser parler, je tiens à souligner la qualité du bouquin qui ressemble, à le façonnage, enfin la fabrication et tout, qui ressemble au collector que le Lombard fait pour les Torgal.
2: Il est, ouais, il est très beau avec un, comment, je sais pas comment, une incruste dorée dedans.
1: Dorage, je ne sais plus.
2: Enfin, je ne sais plus comment ça s'appelle, mais aussi bien sur la marquage couve doré. Que quatrième de couve. Donc ouais, plutôt bien fichu, où on sent que ils ont essayé de rendre un beau livre, hommage aux légendes arthuriennes, parce que ça parle de ça quand on dit après Arthur, on est bien sur cet Arthur-là. Comment commencer cet album? Déjà, il est sorti il y a 2 semaines, 3 semaines, le 28 août. Si vous n'avez aucune connaissance sur les légendes arthuriennes, bah, il va falloir vous accrocher un peu. Ou ouais, en tout cas accepter de manquer quelques références quand vous lisez l'album. Merlin l'Enchanteur et Kaamelott, ça suffit pas pour avoir des bases sur ces légendes-là.
1: Et Sacré Graal.
2: Et ni Sacré Graal des Monty Python, ça je peux vous le dire tout de suite. Mais cet album, il est riche et il peut être lu sans avoir ces références. Mais je pense qu'on perd quelque chose. De quoi ça nous parle? Donc le roi Arthur, eh bien c'est simple, ça s'appelle après Arthur, il meurt dès le début. Vient d'avoir lieu la bataille de Camlann, si j'ai bonne mémoire. On est sur le charnier, sur les restes de la bataille, le champ de bataille. Il y a pas ou peu de survivants suite au combat entre l'armée d'Arthur et celle du traître Mordred. Donc ce Mordred, si ça vous parle pas comme nom, voilà, ça prouve déjà que vous connaissez pas bien les légendes d'Arthur.
1: Regardez Excalibur de John Boorman.
2: Ça peut peut-être aider, mais il n'y a pas que lui après.
1: Non, mais c'est peut-être ce qui est plus facile.
0: Vous me dites quand je peux revenir, parce que là.
2: Non, mais en tout cas, Arthur est trahi par un de ses hommes de confiance. Ils se sont foutus sur la tronche et ils sont quasiment tous morts.
0: D'accord.
2: Presque tous les chevaliers de la table ronde sont décédés. Merlin avait déjà disparu. Et donc l'histoire commence vraiment quand un de ses fidèles du roi Arthur arrive sur le champ de bataille, sœur Bedwyr. Il va trouver Arthur qui est mourant et qui lui confie Excalibur en disant il faut surtout la renvoyer à la Dame du Lac. Donc va à tel endroit, le balancer dans le lac qui permet d'accéder à Avalon, le monde. Enfin voilà. Sauf que, tiens, encore un sauf que, sœur Bedwyr va craquer. Va pas oser faire cette dernière volonté, il estime que c'est pas possible. Et bon an, mal an, il va lui arriver des aventures qui font qu'il va finir chez le fils du traître qui est installé à Kaamelott. Il va se faire capturer avec Excalibur. Et le fils du traître, lui, a un seul objectif, c'est de dominer l'île de Bretagne. Et ça tombe bien qu'Excalibur lui revienne, ça va asseoir son pouvoir. Et va commencer toute une histoire de jeu de pouvoir qu'on pourrait qualifier à Game of Thrones. Donc c'est là où c'est mieux d'avoir les rêves initiales, mais on peut très bien le lire sans. Donc on a le fils du... Je n'ai pas noté son nom, j'aurais dû, mais le fils du traître et son petit frère. C'est eux les deux protagonistes, je veux dire, principaux. Mais pas que, parce que vont entrer... Ils sont déjà un peu entrés en scène avant ça dans l'histoire. Vont entrer en scène les personnages féminins, qui sont assez importants dans cet univers. Nous avons la Dame du Lac, sa fille aussi, j'ai oublié son prénom, donc je n'ai pas pris mes notes. Il y a Guenièvre, et il y a aussi Morgane, la fée Morgane. Il y a des liens de parenté entre tous ces gens que je vous épargne pendant la chronique. Bref, on a des intrigues assez complexes, on a des jeux de trahison, des combats, c'est très riche. Graphiquement, moi je trouve ça impressionnant. Je vous ai dit hors antenne que c'était un peu dans la lignée d'un Tim Montaigne dans le traitement graphique, dans l'ancrage, si ce n'est qu'il y a une touche dans les visages qui ramène un peu vers le manga. C'est très décoré, très, enfin ouais, assez. C'est même quelquefois presque trop riche comme le scénario. Je dirais que ça manque peut-être un peu de fluidité dans la narration. C'est-à-dire à force de vouloir faire du beau, du clinquant, faut arriver à faire des choses qui soient fluides. Bref, pour moi, c'est un tome un très prometteur. Pas évident pour les raisons que je vous ai évoquées, essentiellement scénaristiques. Je pense qu'avec ce prérequis, on peut s'éclater. Des fans de cet univers-là doivent s'éclater avec cet album. Mais en tout cas, pour un tome 1, c'est... de l'heroic fantasy, enfin, ça n'en est pas, hein, puisque c'est de l'heroic, enfin, sauf à qualifier Légende d'Arthur comme de l'heroic fantasy avant l'heure. C'est une très belle surprise et ça fait la nique à beaucoup d'albums qui peuvent sortir où ils essaient de tout créer. Là, c'est assez impressionnant. Alors, je vous le dis comme ça, pour autant, ça ne sera pas un top 10. La semaine dernière, je vous ai parlé de Gian, que j'ai beaucoup aimé. Ben voilà, ça sera devant, pour plus de simplicité et plus de clarté. Mais si ce que je vous ai dit vous intrigue un minimum, allez voir cet album au Lombard, qui s'appelle Après Arthur, de Olivier Legrand au scénario et Alex Sierra au dessin.
1: Merci Franck, on va faire la deuxième pause musicale avec The Paranoids et leur titre Girlfriend de Glee.

0: troisième partie des Gardiens de la BD, toujours en direct sur Radio PFM. Je vais vous parler de Tout ce qui meurt et agonise. Au scénario, c'est Tate Brambal. Au dessin, c'est Jacob Phillips, donc le fils de Sean, le dessinateur préféré d'Ed Brubaker. C'est sorti chez Urban Comics. On va suivre le parcours de Jack et Luke qui vivent dans une maison au milieu des champs. Ils sont fermiers, petite ville typique de la campagne américaine.
1: Ils sont quoi, ils sont frères?
0: Non, ils sont mariés.
1: Jack et
0: Luke.
1: Ah oui, deux hommes, d'accord. Oui, deux hommes. J'ai mal compris alors.
0: Donc Jack est fermier, Luke s'occupe de la maison et de leur petite fille adoptée, Daisy. Donc c'est la vie. Et la vie est compliquée parce que tu imagines qu'un couple homosexuel avec une petite fille adoptée noire au fin fond des États-Unis, ça va être compliqué. Et tout va se compliquer quand une étrange maladie va contaminer les humains, va les tuer et les faire revenir à la vie.
1: Sous quelle forme?
0: Sous forme de zombies. Et ça va se compliquer encore quand Jack est immunisé, mais Luke et Daisy, non.
1: Et ils savent qu'ils sont immunisés ou...
0: Bah lui, il se rend compte qu'il lui arrive rien, tandis qu'à son mari et à sa fille, ils reviennent en zombies.
1: À crotte. Donc, ah oui, non, ils sont, c'est pas guéri.
0: Donc,
1: ils sont touchés.
0: Donc quoi faire? Les détruire?
2: C'est la fin. Non, il me l'a dit.
0: Quitter la ferme et passer à autre chose. Et non, Jack va préférer continuer la vie comme si de rien ne s'était passé.
1: Comme dans certains épisodes de Walking Dead, non? Ou alors c'est que dans la série?
0: Si, un peu comme ce que... Comment il s'appelait?
1: Le vieux.
0: Le gouverneur essaye de faire avec sa fille.
1: Oui, c'est ça. Il n'y a pas que lui qui essaye. Il n'y avait pas aussi le vieux dans sa grange au tout début qui les garde en espérant qu'on puisse les soigner. C'est pas exactement la même chose. C'est pas
2: comme
1: de
2: dans
1: vivre
2: Shaun
1: comme...
2: of the Dead quand il attache son pote dans le jardin.
1: C'est la conclusion du film.
0: C'est la fin. parce que le scénario de Brambal, même s'il joue avec les codes du zombie, il fait un pas de côté. Ces zombies ne sont pas agressifs.
1: Ah!
0: Ils sont.
1: Oh, pardon. C'est Denis Brognard.
0: Alors, ils sont... naturellement, ils ont faim, mais une fois qu'ils sont nourris.
1: Et ils peuvent être nourris de n'importe quoi, ou c'est pas forcément de cervelle ou d'être humain.
0: Viande quand même.
1: C'est plutôt viandard, mais ça peut être animal.
0: Ils sont pas végétariens.
1: Mais ça peut être animal.
0: Ouais, c'est ça.
1: C'est Alf.
0: Et du coup, ce qui est encore plus. Enfin, ce qui est encore plus intéressant pour moi dans l'histoire, c'est qu'une fois nourris, ils se comportent à peu près comme ils se comportaient dans leur...
1: Ils ont encore une forme de conscience, peut-être.
0: Alors, ils n'arrivent pas à parler, mais ils gardent les habitudes qu'ils avaient. Tu crois qu'ils sont un peu désorientés ils sont pas
2: la
0: moins humains que un gars que tu pourrais croiser rue de la Soif à Rennes à 3h du matin.
1: Ouais, donc ils restent zombies quand même pas mal.
0: Ouais, mais si tu veux...
2: Tu peux pas leur faire de câlin.
0: Ben si, parce qu'une fois qu'ils ont mangé, tu peux.
1: Ouais, mais ils te les rendent pas vraiment, quoi. Sauf s'ils ont vraiment l'habitude.
0: Si, parce qu'ils ont ils ont gardé leur mémoire musculaire, donc j'ai pas.
1: Ouais,
0: donc,
1: donc ils peuvent s'amuser à deux, le couple.
0: Et ce qu'il y a, c'est que par contre, ils reproduisent en boucle toujours les mêmes comportements.
1: Ouais.
0: C'est le.
2: Il n'y a pas d'interaction, c'est juste une des automatismes.
1: Ouais, c'est ça. C'est un coq sans tête.
0: C'est un peu ça. Et alors, naturellement, le danger, il va y avoir du danger, mais comme Walking Dead, le vrai danger, mais pardon. Et après, ils font un choix de découpage où, sur une même planche, une situation avec la période actuelle, donc quand il y a des zombies, va rappeler.
1: Des situations où tout allait bien avant.
0: Bah par exemple, t'as, je sais pas, c'est pas dans la BD, donc je prends un exemple comme ça, je spoil pas. Admettons, t'as une femme zombie qui veut jeter sur son homme pour le manger, pour le mordre.
1: Et ça continue.
0: Lui va se rappeler où la première fois elle s'est jetée dans ses bras.
1: Oui, mais pas pour le manger, mais enfin pour
2: le croquer ou le séduire.
1: Ouais, j'ai eu peur avec le séduire.
0: Et du coup, il joue sur les couleurs, le rêve, le fantasme passé va être très solaire.
1: Donc il y a des parallèles comme ça.
0: Et la réalité sera plus sombre. Et c'est sur des bandes qui font toute la largeur de la planche.
1: Très bien.
0: Pardon. Excusez-moi.
1: Tous les deux, vous toussez, là.
0: Il réussit à...
1: C'est le reste de la nuit de la semaine dernière.
2: Non, c'est les allergies.
0: Jacob Phillips, on avait parlé pour le massacre du gang Enfield. Le western crépusculaire, c'était la dernière émission avant les vacances.
1: T'as une de ses mémoires. Ouais.
0: Bon, okay. C'est moi. Donc, je trouve même qu'il, par rapport à ses premiers travaux il y a 4-5 ans, il progresse. Alors, c'est jamais génial. Non, mais si tu veux, c'est pas lui qui fera des effets. Enfin, un peu comme son père, quoi. C'est, il fait le boulot, il sait être super efficace et compagnie, mais c'est jamais, tu vas jamais t'arrêter devant une case.
1: C'est du bel ouvrage, ouais. C'est bien pensé.
0: C'est du travail de pro dans tout ce que.
1: Mais tu te prends pas une claque.
0: Non, bah,
1: c'est pas un top 10.
0: Celui-là, non. L'autre avant, certainement. Mais c'est pas grave. Pardon, donc moi j'ai beaucoup aimé parce qu'ils réussissent à mettre beaucoup plus de personnel, enfin pas de personnel, de gens,
1: de sentiments, d'émotions,
0: de sentiments et tout. Que alors il y en avait dans Walking Dead, mais c'était parfois dilué, ou ce qui fait que alors j'aime beaucoup Walking Dead, je veux pas dire du mal à Walking Dead, mais il y avait un enchaînement qui faisait que c'était toujours, enfin c'était quasiment une rythmique Walking Dead, c'était un peu une scène de calme, tout va dégénérer, re-scène de calme et tout. Là, le fait que ce soit qu'un one shot permet aux auteurs de pas s'installer dans cette
1: routine, dans cette répétition,
0: cette mécanique.
1: Ok. Tu redonnes le

0: tout ouais. ce qui meurt et agonise. Donc c'est un grand format comme fait Urban pour les trucs, et tu vois un fermier en train de traire une vache zombifiée.
1: Parce que les animaux sont touchés aussi.
0: Tu diras la bande dessinée si tu veux. Non. Mais oui, c'est une maladie au départ, donc tout le monde peut être touché.
1: Comment une vache zombie?
2: Je sais pas.
0: On va faire la troisième pause musicale avec When the Sun Hits par Slowdive.

0: rallumer vos micros, vous auriez pu continuer à parler.
1: On n'a pas besoin de ton autorisation, tu sais.
0: Donc Franck, tu vas nous parler des Irradiés de Lille Longue.
2: Oui, c'est un album paru chez Dargo. Alors, je suis un peu en retard parce qu'il est paru mi-juin, 136 pages, sous-titré Enquête sur, je ne sais pas me relire, sur un silence d'État. Oui, c'est ça. C'est dessiné par Éric Appéré, scénarisé par Carole Collinet. Je pense que c'est un couple, vu comment il se raconte dans l'histoire. Moi, je poserai en sous-titre de cette chronique « Le travail, c'est la santé ?» point d'interrogation.
0: Ah non, c'est la liberté, tout le monde le sait.
2: On va parler... Alors, est-ce que vous savez ce que c'est qu'un SNLE ?
0: Non. Syndicat National du Livre Écologiste.
2: Ah, c'est pas mal, mais pas du tout. Non, on va beaucoup en parler dans cet album parce que c'est un sous-marin nucléaire lanceur d'engins. Et quand on dit l'engin, c'est d'engin nucléaire. Il fonctionne au nucléaire, mais il lance des bombes nucléaires. Et l'île Longue, vous savez ce que c'est ?
1: Une île en Bretagne.
2: Alors justement, c'est un piège. C'est une presqu'île, mais c'est en Bretagne. Et c'est une île longue, mais c'est pas une île.
0: Donc c'est une île en Bretagne avec des histoires de radioactivité.
2: On s'approche.
0: Comme dans l'île aux 30 cercueils, un roman d'Arsène Lupin sorti très longtemps.
2: Si ce n'est que ce n'est pas une fiction, c'est une BD documentaire. Merci Charles de Gaulle. En fait, l'île Longue a été ciblée comme un lieu idéal pour créer la base navale, une base essentielle de la marine nationale pour tout ce qui est sous-marin et sous-marin nucléaire. Donc ça, il a commencé les travaux dans les années 60 pour que cette base devienne opérationnelle dans les années 70 et devienne une arme de dissuasion, qui n'est pas que le militaire terrestre et aérien qui ait la possibilité de balancer des ogives nucléaires, mais aussi les sous-marins, avec un intérêt qui est qu'on ne sait pas où il y en a toujours un, on ne sait pas où il est, il peut répondre, même si la France est attaquée.
0: Après, Charles de Gaulle serait renseigné, il aurait su que la scène avec le sous-marin, la base de sous-marin dans Les Aventuriers de l'Arche Perdue, c'était à La Rochelle, il n'y avait pas besoin d'aller sur sa presqu'île.
2: Je ne suis pas sûr que Charles était encore vivant quand Indy a fait ça.
0: Ça se passe avant, il y a des nazis.
2: Donc, les deux auteurs vont creuser le sujet de ce site suite à l'apparition dans les années 90 de cancer, enfin les auteurs l'ont fait récemment, mais c'est suite à ces épisodes là parmi les employés du site et plus particulièrement les ouvriers qui sont en charge d'assembler les têtes de missiles, il va y avoir des morts. Donc que ce soit d'ailleurs des mécaniciens, des électriciens ou des pyrotechniciens, ils ont tous travaillé confiants, sans protection forcément. L'armée leur disait et leur a toujours affirmé qu'il n'y avait aucun danger, que ça n'avait rien à voir avec une centrale nucléaire, donc ils bossaient en bleu de travail, juste avec un casque et des chaussures de protection. Sauf que un mort, puis deux morts, et surtout, à un moment, un dosimètre retrouvé par terre, dosimètre qui permet de mesurer le taux de réactivité, qui affiche un niveau super élevé. Les ouvriers n'ont pas de dosimètre sur eux, donc ça peut être qui avait ça. Ouais, mais donc c'est une des équipes qui bosse. Mais s'ils l'ont laissé là, c'est qu'ils sont partis en courant. Donc ils commencent à se poser beaucoup de questions. Les syndicats vont réagir et l'enquête racontée, c'est une mise en abîme de la réflexion des deux auteurs qui se mettent en scène, racontant leur recherche.

0: je vais dire bien, c'est-à-dire facilement, ça fait le job, mais c'est pas beau. Soyons clairs. Sur le fond, on apprend plein de choses, je vous l'ai dit. Par exemple, la différence entre les cancers reconnus comme maladies professionnelles selon les métiers. Il y a des métiers où tu as tel cancer, bah là, ouais, tu peux être aidé. Mais là, bah là non, mais on fait presque le même métier. Oui, mais pas exactement le même. Donc, c'est assez impressionnant de voir la connerie d'État, la connerie de fonctionnement de l'armée aussi. C'est ça. Ce sont ces informations-là qui rendent ce livre plus qu'intéressant. Moi, ce qui m'inquiète encore plus que les infos qui sont présentées, c'est que l'État a été plusieurs fois condamné pour ne pas avoir protégé ces hommes qui sont décédés. Donc, c'est reconnu comme une maladie professionnelle, c'est reconnu comme des boulettes qui ont été faites, et pourtant, on n'en parle pas. Cette BD a le mérite d'en parler. On n'en parle pas. Donc, moi, c'est pas tant la grande muette qui m'inquiète, c'est que là, on le sait, donc elle est plus muette, mais qu'en fait, les gens s'en foutent, ou en tout cas que ça fait pas les gros titres.
1: Peut-être qu'il faudrait mettre du voile aux ogives.
0: Alors, j'en reviens à ça. C'est que, j'allais dire, c'est le détournement des sujets qu'on vit actuellement qui me pose problème, surtout avec les politiques. Donc, tu tapes complètement dessus. La semaine dernière et la semaine d'avant, on n'a pas arrêté de parler du voile dans les médias. Et évidemment, on ne parle pas des sujets majeurs. Sauf qu'il y a une élection présidentielle qui arrive, donc je dirais que le mérite de cette BD, c'est au moins de cibler des conneries qui peuvent être faites et de mettre en avant des sujets importants. Voilà. Sinon, en tant que BD, en tant que tel, c'est pas beau, mais ça traite de quelque chose d'important. Tu l'avais lu, je crois, Sophie?
2: Ouais, je l'avais lu, mais j'ai
0: une saturation des BD
2: documentaires. Alors, j'ai une saturation des BD documentaires. Après, ça m'en prend rien parce qu'il y avait déjà, il y avait déjà eu une bande dessinée qui parlait du silence de la Grande Muette. La Grande Muette, c'est parce que aussi l'armée n'a pas le droit de se syndiquer.
1: Et de voter.
2: Et de voter. Enfin, si, voter, mais pas de se syndiquer. Et donc, c'était une bande dessinée qui parlait des tests nucléaires faits en Algérie, dans le Sahara, avec l'exposition des scientifiques, des appelés du contingent, des locaux et des appelés du contingent. Mmh. Et du fait que certains étaient à Paris, rapatriés, et que parfois les corps des malades disparaissaient et que les familles ne pouvaient pas les enterrer. Mmh. Et donc, c'est une bande dessinée faite par des Français qui parlait du fait que l'armée régulièrement mettait sous le tapis certains sujets qui
0: la dérangeaient. Ça en parlait mieux, selon toi, que de les irradiés de l'île Longue?
2: Ouais.
0: Ça parlait mieux du sujet.
2: Enfin, disons que c'était la narration n'était pas sous forme de documentaire.
0: Oui, d'accord. Okay.
2: C'était vraiment de la narration bande dessinée qui permettait de comprendre, mais ça énonçait les mêmes faits, le fait que le nucléaire, c'est dangereux, que parfois on sait et qu'on ne protège pas. Mm-hmm. Il y a quand même Chirac qui a fait les essais nucléaires dans les années 90, alors que ça ne servait à rien. C'était juste pour dire j'ai appuyé sur le bouton et j'ai fait. Et donc, et l'aveuglement dont tu parles et le silence, il n'y a pas plus aveugle que celui qui ne veut pas voir. Hein. Mmh, tout et tout fait. Est dit.
0: Donc voilà, je vous parle.
2: Mais la BD a le mérite d'exister. Elle nomme et elle dit les choses. On ne pourra pas dire. Elle les documente. Et documenter, c'est déjà énorme.
0: Oui. Donc c'était. Merci, Sophie. Les irradiés de l'île Longue chez Dargaud, de Appéré et Collinet.
1: Merci Franck, merci Sophie. On va s'arrêter ici pour ce soir parce que l'heure qui nous est donnée est.
0: Donc, t'as encore une chronique en rave?
1: Non.
2: Non, c'est moi.
0: Ah, c'est toi.
1: C'est Sophie qui avait une chronique pas top, donc on nommera pas le titre.
2: Moi j'avais bien aimé. C'est... Bon, t'as décidé à ma place, mais tu décides pas à ma place.
0: Tu la gardes pour la semaine prochaine.
2: Voilà.
0: Mais la semaine prochaine, je pense que c'est Laurent qui est avec vous.
1: Ouais.
2: Oui.
1: C'est ça. Donc merci Franck, merci Sophie. On se retrouve lundi prochain. En attendant, portez-vous bien et à tout à l'heure dans vos rêves.

Voilà, d'Ange Grunts, votre repère façon rock, punk et metal, ainsi que tout leur sous-genre sur les bonnes ondes de Radio PFM tous les mercredis en direct de 18h30 à 19h. Vous êtes bien sur le 99.9 Radio Associative Libre sans pub et surtout un proviseur qui dure depuis 1981. Eh bien, c'est la rentrée pour tout le monde. Bon, la rentrée radiophonique, je l'ai faite la semaine dernière, fin août. Mais la rentrée des classes, hein, je sais ce que c'est en passant au lycée. Je vive les joies d'AED. Eh bien, on va se défouler sur cette playlist du jour parce que j'en ai besoin. Un peu de garage, il y aura un peu de metalcore aussi, un peu pour bien tout casser, du gros stoner de salopard. Et aussi un truc un peu psyché assez cool. Franchement, on va s'éclater. Mais franchement, le but, oui, c'est de vraiment faire une playlist défouloir. Sans plus grande cérémonie, on va partir pour... on va dire un classique de mes playlists, hein, le genre d'artiste qui est déjà très prolifique et qui sort des albums ou même des EP, enfin voilà, il s'éclate. Et je vous parle de Ty Segall, hein, c'est soit Leo Seas, King Gizzard ou Ty Segall, qui du coup reste dans le garage, mais aussi peut aller vers le folk, aussi fait des trucs un peu jazzy, après beaucoup sur les synthés, un peu beaucoup sur les percus. Et il est revenu dernièrement avec Chrome, donc un album plus un peu comme aux origines, un peu donc garage, punk, et surtout un album qui est là pour te brûler la gueule, hein. Vraiment, c'est, je mets les potards à fond et je joue comme un gros salaud, et c'est ça pendant 35 minutes environ, et non-stop, hein, surtout, c'est vraiment là pour te déboîter. Franchement, bah moi j'ai bien aimé, hein, je suis un être simple, donc c'était Bing. Et de cet album Chrome, que je vous conseille fortement d'écouter dans son intégralité, avec beaucoup d'autres influences type les classiques Black Sabbath, les trucs aussi punk américains des années 90-2000, on s'éclate. Je vous sors le morceau Glass, hein, du coup ça va briser le verre, attention aux éclats de verre, ça peut couper. Et si vous vous foutez le bordel dans la bagnole ou à la maison, comme d'habitude, Radio PFM ne se porte pas responsable des dégâts occasionnés.

écouter le morceau Glass de Ty Segall, on va dire icône de l'underground de Los Angeles, punk garage un peu psyché. Là, il revient à ses, on va dire, à ses premiers amours, garage punk un peu psyché, et surtout un album qui déboîte. Ça s'appelle Chrome, c'est sorti fin août et c'est une sortie Drag City. Pour la suite, on reste vers la Californie, toujours dans un délirium psyché, mais autrement. Je l'ai connu sur son dernier album qui remonte à 2024, c'est Elephant Stone. C'est plus un psyché léger, un petit peu plus tranquillou, enfin voilà, un petit peu en contradiction des fois avec le bourrin que je suis. Mais Elephant Stone a sorti un nouvel album aussi la semaine dernière, donc on était encore fin août, je crois, le 28, voilà, ça me revient. Et ça s'appelle Asha, c'est une référence à la maman du leader, c'est tout mignon. Et un album beaucoup plus sombre, beaucoup plus politique, beaucoup plus personnel, comme je pense, un récit personnel qui se fait tout au long de l'album. Et je m'attendais pas à ça du tout à l'écoute, mais notamment une basse bien profonde, bien qui te prend aux tripes. Ça a été ça sur tout l'album. Il y a des morceaux un petit peu plus légers quand même pour faire la jonction entre des morceaux un petit peu plus sombres, comme je disais. Et parmi l'album, comme à chaque fois, je vous conseille d'écouter les albums ou les EP dans leur intégralité. C'est important pour découvrir toutes les facettes des artistes ou des groupes. Je vais vous passer Fascist Killed a Rock'n'Roll, qui est un titre un petit peu en hommage à la culture punk des années 70, émergente du côté du Royaume-Uni, et je pense aussi un message sur la société actuelle, hein. On retombe un petit peu dans la même bêtise. On écoute donc Elephant Stone avec le morceau Fascist Killed a Rock'n'Roll. C'est toujours dans Je Grunce sur PFM 99.9.

Qu'est-ce qu'on écoutait? On écoutait Fascist Kill a Rock'n'Roll d'Elephant Stone. Donc, de base, c'est un psyché un petit peu plus léger. Mais pour l'album qui est Achat, sorti le 28 août 2026, c'est un petit peu plus sombre. Et là, c'était vraiment un brûlot sur la société actuelle et aussi un hommage à mouvement punk des années 70 au Royaume-Uni et un petit peu ailleurs également. Et j'ai aussi laissé la petite surprise à l'écoute, la petite sitar là, elle passe très très bien tout au long du son, petite spécialité du leader de Elephant Stone, et c'est issu du coup, comme je disais, de l'album Achat, en hommage à sa maman, c'était son prénom. Et vous êtes toujours à l'écoute de J'grunts sur les ondes de Radio PFM, sur le bon vieux 99.9, pour le 166e numéro de J'grunts. Pour la suite, on va partir un petit peu plus haut dans la région des Amériques, surtout du Nord, le Canada tant que ça reste canadien. On est avec Wine Lips, on est aussi dans le du garage, sinon vient de Toronto. Je les avais connus sur un album qui remonte, je crois, à 2024 également. Ils nous sont venus dans les bacs tout récemment, le 28 août aussi, je crois. Il y a beaucoup de sorties le 28 août, c'était cool, je me suis fait des bonnes écoutes. Ça s'appelle TV Dinner et c'est un bon album de garage comme on les aime, hein. C'est là pour bien te défouler, même si bon, des fois c'est un peu redondant, c'est peut-être la seule chose que je peux reprocher à cet album, mais dans sa globalité il est plutôt très cool. Vraiment, oui, le garage assez primitif, un peu foufou et qui fait bien l'affaire. Et dans les 13 titres de l'album, oui, il y a à boire et à manger, eh bien, je vais vous proposer le morceau Giant Man Baby. Allez, 3 minutes 30 chrono, le format radio, c'est parti.

on était à l'écoute de Giant Man Baby, des Canadiens de Wine Lips, donc du garage comme on l'aime, hein. Franchement c'est là pour se défouler. Bon, c'est un petit peu le thème de cette playlist, et c'est issu de leur dernier album en date qui est TV Dinner, ou Diners, ça dépend quelle prononciation anglaise vous préférez, et c'est sorti le 28 août 2026 via le label Stomp Records. On fait un petit crochet par chez nous pour un truc bien rigolo, bien bas du front. On les a reçus ce dimanche 30 août 2026 au Cantine du Forgeron. Ils sont dans la cage officie également. Ce qu'on appelle du gourmet metalcore, donc metalcore et d'autres influences de musique metal qui te donnent envie de tabasser tout le monde dans le pit, hein. C'est normal, c'est une réaction logique. Et en fait, Marwal, c'est l'acronyme MRWL. Du coup, moi, au début, que je connaissais pas trop Marwal, je me dis, mais comment on prononce ça? En fait, c'est juste, on peut prononcer Merwell. Et c'est une disposition assez incongrue. Un chanteur, une chanteuse, deux guitaristes, un batteur et pas de basse. Mais ça suffit à foutre un bordel sans nom. Et en fait, ils s'amusent à prendre des thèmes, des références culturelles et la bouffe du Nord pour en faire des morceaux et pas... comment dire, à faire du pipi caca ou des trucs comme ça. Alors, coucou ultra vomi. C'est vraiment, en fait, ils prennent un thème et après ils en tournent quelque chose. Des fois, les paroles sont pas tellement super joyeuses, mais c'est quand même, ça fout le bordel dans le pit. Et on rigole bien, les jeux de mots sont assez rigolos. Il y a des hommages, évidemment, à des trucs assez connus. Et dans les titres qui m'ont bien plu, je vais vous diffuser le morceau Vulgar Display of Pineapple. Celui ou celle qui trouve la référence, eh bien, il aura un sandwich à la fraise. On s'écoute ça sur les ondes hertziennes de la bande 99.9 FM de BFM. Radio Provisoire.

0: de la grande intelligence blastée dans les baffles des studios de radio PFM avec Merwil, connu par l'acronyme MRWL. Donc ouais, si vous voyez ça, c'est Merwil. C'est du gourmet metalcore parce qu'il s'inspire, on va dire, de la bouffe et autres traditions de la région pour un petit peu s'inspirer, faire des jeux de mots assez rigolos, parce que le titre c'est Vulgar Display of Pineapple, parce que les gens qui mettent de l'ananas sur leur pizza, eh bien, allez vous faire foutre. C'est dégueulasse. Mais après, chacun ses goûts quand même, mais il y a quand même des choses à pas faire. Et ceux de l'autoprod, tout ça, on leur souhaite de trouver un label, de pondre un super album. Voilà, voilà. Pour terminer, on finit en Argentine pour un truc de gros salopard qui est Mephisto Feles. C'est du stoner et un peu ouais, du psyché bien grasseux, bien gras, que j'ai vu cet été à la Bulle Café. Et c'était trop bien. Enfin, en live, c'est encore mieux. C'est juste trois Argentins complètement zinzin qui te mettent une avalanche de riffs et de sons en plein dans le museau. Donc quand on aime le stoner comme ça, le stoner un peu gras et huileux, c'est un petit peu open bar. Et j'ai écouté leur dernier album qui est Violent Theater, qui remonte à 2022. Et oui, si vous voulez tout écouter, c'est plutôt pas mal. C'est, je crois, presque une heure d'écoute. Et c'est vraiment, oui, comme je te dis, ce stoner de salopard. Et on va se quitter avec le morceau The Meaning of All Evil. Ça annonce la couleur. Là, on est sur 5 minutes. J'ai essayé quand même de pas trop mettre la grosse pièce de 14 minutes. Hein. Même si elle est géniale, ça sera quand j'aurai une émission d'une heure, ça. Mais on va bien s'éclater. Mais avant toute chose, n'oublie pas de capter les rediffusions de Jgruns sur le 99.9 de Radio PFM pour, on va dire, les quelques instants qui restent à la saison 2025-2026 de PFM. 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Il y a la rediff du vendredi à 22h, juste après à 23h, et la rediff des comptines du Forgeron pour terminer la semaine en beauté. Émission à laquelle j'officie également. On peut se retrouver aussi à l'apéro le samedi de 13h30 à 14h. Enfin, l'apéro, celui-là, hein, il a bien duré. Il y a aussi la nuit de samedi à dimanche de 3h30 à 4h si vous êtes leftard. Si vous êtes couche tard ou lefto. Et enfin le lundi de 20h à 20h30, ça fait 5 doses de Vivien dans votre semaine, c'est déjà pas mal. Et si vous n'êtes pas rassasié de m'écouter, eh bien déjà c'est gentil, on peut se retrouver sur notre bon vieux site internet tout beau, tout mignon, tout rouge, qui est www.radiopfm.com, où j'essaie de mettre en ligne la dernière émission en temps et en heure. Et aussi, petit message, hein, dans la vie, j'ai encore des études, j'ai un boulot, j'ai plein de projets et j'ai un emploi du temps un peu pérave cette année à la fac, et j'espère que ça me permettra quand même à moi de trouver du temps pour faire je connais quand même, c'est une émission qui me tient à cœur. Et
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0: Yes, allez, on est reparti une heure dans la cour des miracles sur Radio PFM. Ça fait du bien, c'est la rentrée. Et on n'est pas tout seul dans les studios. On est accompagné de notre cher public. Et ça, ça déchire pas mal. Merci. Tiens, pour cette rentrée de la cour des miracles, je crois que c'est la saison 17, les gars, déjà. Les gars et les meufs, c'est la saison 17. Et bah, ça fait toujours plaisir parce qu'on a toujours carte blanche dans cette association qu'est Radio PFM. Et ça, c'est tout à notre honneur. Tiens, il y a Sarah qui est là aujourd'hui. Salut Sarah, ça va?
1: Salut Sarah.
0: Ouais, salut Sarah. T'es venue comme ça, les mains dans les poches?
1: Ouais, avec mon vélo.
0: Avec ton vélo, ouais. D'accord. Ouais, t'as vu de la lumière, tu t'es dit tiens... Bah, t'as bien raison.
1: Merci en fait, de l'accueil.
0: Bah, c'est normal, c'est un peu ça, la cour des miracles, c'est pour tout le monde. Il y a Charlie aussi, ça va Charlie?
2: Ça va et toi? Bien?
0: Bah ouais, nickel. Hein. Et quel engouement pour Charlie, toi. On voit que cette année, ouais, c'est pas... ouais. Voilà, tu vas nous présenter de la musique, toi, aujourd'hui, des trucs comme ça?
2: Ouais, comme d'habitude. Un petit 10-15 minutes de musique, comme on fait à chaque fois.
0: D'accord. Et puis, bah, il y a le plus vieux chroniqueur qui est dans cette émission pour la saison 17. C'est Tonio. Ça va, Tonio?
3: Ça va, ça va. Ouais. J'ai résisté au mercato de la rentrée. Il y avait Valeur Actuelle qui voulait m'embaucher.
0: D'accord.
3: Et bon, malgré une offre alléchante, j'ai refusé. Mais voilà, je vais essayer de tout donner pour cette nouvelle saison. Merci, merci pour cette émission. Merci.
0: Ah bah, voilà, on va le revoir. C'est un peu notre chroniqueur spécial politique maintenant, Tonio. Ça fait plaisir parce qu'il a vraiment une opinion assez acerbe sur
3: l'actualité. Je pose des questions, c'est tout.
0: Tu poses des questions.
3: Je pose des questions.
0: Exactement. tiens, bah, justement, on va parler tout à l'heure un petit peu politique avec les mouvements sociaux déjà à venir bientôt. En fait, il y a la CGT, il y a tout ça déjà qui sont chauds. Et puis il y a des petites lois aussi qui sont passées pendant cet été. Parce que alors nous on avait les doigts de pied en éventail, hein, bien évidemment, à Ibiza comme chaque année. Mais mais bon voilà, il s'est aussi passé des trucs, donc on reviendra sur ça avec avec Charlie. Tiens, on va commencer avec du dub et pas des moindres, c'est Dubmatix.
1: Oh, yes.
0: Avec Dubmatix avec Anthony B. T'aimes bien toi ça, Sarah?
1: Ouais.
0: Yes, c'est bon ça.
3: Anthony B quoi.
0: Détonator, Dubmatix et Anthony B sur Radio PFM 99.9, libre et sans pub.

0: C'est bon ça, vous êtes bien dans la cour des miracles sur Radio PM. Radio PFM 99.9. Yes, voilà, c'était Dubmatic, c'est Anthony B avec Détonator. Voilà, petit mix pour commencer la rentrée de la cour des miracles. C'est un peu à l'ancienne, ça fait plaisir.
1: Ça me rappelle l'époque où j'avais des cheveux.
0: Ouais, c'est vrai qu'à un moment, ouais.
1: Ça date.
2: T'as une très belle houppette quand même, faut le dire.
1: Comment ?
2: T'as une très belle houppette qui te reste, elle est magnifique.
1: Oui, c'est vrai, je laisse pousser plus que ça. J'adore Arturo Brachetti.
0: Ça va les gars, on vous emmerde pas là ?
1: Bah attends, on parle mode.
0: On parle mode.
1: Ok, tiens. Et donc, ton Desigual, tu l'as acheté où alors ?
0: Alors, on va. Tiens,
1: c'est
0: on va.
1: Ça, putain, c'est dur quoi.
0: Tiens, on va essayer de repartir. Est-ce que vous connaissez, alors je pose une question comme ça, hein, mais à mon avis, vous connaissez pas forcément, les Beastie Boys ?
2: Bien sûr.
1: Ouais, ouais, c'est les mecs avec la peau d'âne là.
0: Ouais, c'est ça, c'est exactement ça. Beastie Boys, il y a Mike D qui fait partie des Beastie, qui a sorti un album cette année. Bon, les gars, évidemment, ils commencent à vieillir, donc ils font des choses un peu plus posées, mais il y a toujours cet esprit punk, l'esprit hip-hop, bien crado aussi au niveau du son. Mm-hmm. Et ça fait plaisir. Donc, je vous ai prévu ça. Le petit album Thank You, sorti cette année, de Mike D dans la cour des miracles.
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4: Les Beastie Boys se sont formés à New York en 1979. À l'origine, ils étaient un groupe de punk hardcore. À leur début, ils étaient composés d'Adam Yauch, Michael Diamond, Kate Schellenbach et John Berry. Bien que le groupe ait joué ensemble pendant quelques années et sorti un album intitulé Pollywogs 2, Berry et Schellenbach ont quitté peu après. En 1983, les Beastie Boys sortent leur premier titre hip-hop, Cookie Puss, un peu avant qu'Adam Horowitz rejoigne le groupe.
5: Yo man, Cookie Puss there. Who? Cookie Puss, I want to speak to Cookie Puss, man.
4: Le succès underground de la chanson fait en sorte qu'ils incluent plus de rap dans leurs prestations live et les incite à adopter des noms hip-hop. Yoke devient donc MCA. Diamond devient Mike D. Et Horowitz choisit Hard Rock.
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Yes, vous êtes toujours dans la Cour des Miracles sur Radio PFM 99.9. On vient de s'écouter Mike D des Beastie Boys avec cet album solo sorti cette année.

0: qui s'appelle Thank You. Voilà, hein, tout simplement.
1: Vous en pensez quoi, vous? Ça vous a plu?
0: Bah ouais, moi j'ai bien aimé. Après vous avez pas forcément écouté, j'ai vu, vous étiez dans votre
2: coin. Arrêtez un petit peu.
3: Vous avez plus très samplé, ils ont samplé d'abord Idols, que j'ai passé pas mal de fois dans cette émission.
1: Ouais, c'est vrai,
3: ouais, c'est très samplé, c'est un peu. Ouais, un peu très inspiré, je trouve.
0: D'accord. Tiens.
1: Moi je dis ça va, c'est pas mal.
0: Moi je dis ça va. Tiens, on va partir sur sujet des rêves parties, ce sujet qui a été traité cet été, qui a été maltraité cet été par nos grands médias,
1: les caleçons
0: dans l'Hexagone, hein,
1: les caleçons,
0: un peu tous,
3: l'intégralité,
0: évidemment, parce
3: c'est
0: que en fait qui dit été dit loi qui passe un peu en loose day des fois, je sais pas, ouais. toi Tono, il y a des lois des fois qui passent un peu en loose day l'été, non
1: c'est complètement faux,
4: c'est tout le temps.
1: les citoyens sont toujours consultés dans notre pays et les urnes sont respectées. On se souvient de la victoire éclatante du NFP, du respect total par le biais de notre cher président Macron.
0: Ouais.
1: Et donc non, je peux pas vous laisser dire ça. Enfin,
0: d'accord.
1: C'est scandaleux. Seriez-vous pas gauchiste, jeune homme?
0: Si, un petit peu. Je suis à Radio PFM.
1: Ok, je me casse.
0: Voilà, ouais. tiens, free party. Tiens, c'est quoi, Kezako, une free party?
1: Oui, casse.
5: Cette Merci. Culture naît au Royaume-Uni peu après la naissance des raves, ces soirées clandestines organisées dans des entrepôts dans les années 1980. En 1987, le gouvernement de Margaret Thatcher interdit les rassemblements nocturnes au-delà de 2h du matin. Dans les années 90, le mouvement se radicalise sous la forme de free parties, des événements plus politiques, libertaires, autogérés, à entrée libre. Pour fuir la répression qui s'accentue, des centres-systèmes britanniques comme Spiral Tribe débarquent en France. Le premier Technival a lieu à Beauvais en 1993. La fête libre se développe dans toute l'Europe par le biais des travelers, ces teufeurs nomades qui vivent en camion.
0: Bah toi Sarah, toi, première Technival, toi t'y étais pas toi?
4: Oula,
0: bah
4: en 93 non,
0: 93,
4: j'avais 10 ans.
0: Mais... T'avais 10 ans?
4: Ouais.
0: Non, t'étais pas encore une traveleuse à cette époque-là.
4: Mais quelques années plus tard, si.
0: D'accord, ok. Bon, bah voilà, c'est un peu plus clair, évidemment, pour ce qui est des origines de la free party. Moi, je voulais revenir, évidemment, sur ce qui est les propositions de loi, en fait, qui sont passées cet été en France et aussi en Italie. On revient juste après.
5: En mai 2026, deux textes sont en cours d'examen en France pour lutter contre ces fêtes illégales. La proposition de loi 1133 prévoit des amendes de 1500 euros pour tous les participants. La loi Riposte sur les phénomènes troublant l'ordre public promet 6 mois de prison pour les fêtards, 2 ans de prison et 30 000 euros d'amende pour les organisateurs.
0: 6 mois de prison pour les fêtards, est-ce que, à votre avis, c'est bon au niveau ratio, 6 mois de prison, si t'as voulu faire un petit peu trop la fête?
3: Moi je lance ça comme ça. Hein, je me permets de dire un truc, alors bon, je vais vraiment être genre relou, mais n'empêche, je suis allé au Men Square Festival cette année, j'ai eu la chance d'avoir des places gratuites. Et Vald, pour lequel j'ai de la sympathie notamment, mais en tout cas, il fait son set rap, enfin en théorie rap. En fait, c'est clairement du hardcore et c'est clairement de la tech. Lui, il fait rien, il rappe à peine. Mais du coup, en fait, c'est un peu cette idée-là de dire les free parties, il n'y a pas tellement à capitaliser là-dessus. Et je pense que c'était ça le problème, notamment de la free party. C'est qu'en fait, ce soit un événement qui soit vraiment quasi anarchiste et du coup, sur lequel il n'y a pas moyen de faire de la thune.
4: Non taxé.
3: Et du coup, l'intérêt qu'a l'État de le faire, c'est qu'en fait, les rave parties et les free parties se retrouvent dans les festivals officiels et que du coup, on pourrait se faire. Peut-être se faire un petit billet là-dessus, quoi. Et je pense que c'est un peu la démarche, notamment, au-delà un peu de l'écran de fumée médiatique qui s'est passé cet été, quoi.
1: Est-ce qu'il n'y aurait pas aussi une volonté également de faire taire tout ce qui peut être contestataire? Le macronisme l'a souvent fait, il ne supporte pas la contradiction. C'est-à-dire, soit c'est le chaos, soit c'est nous.
3: Gentrifier une culture alternative, du coup, c'est aussi la faire taire sur ses revendications, quoi.
1: Donc voilà, ouais, c'est tout un espace de pensée. C'est vrai que ouais, ça m'a fait sourire quand il reparle de Margaret Thatcher.
0: Ouais.
1: Puisque j'avais vu ce documentaire-là. Après, cet été, ouais, ils en ont reparlé sur une chaîne qui appartient à un milliardaire d'extrême droite. Je ne me souviens plus du nom.
0: Ouais, CNews.
1: Ah, ça doit être
0: toutes.
1: Ça.
0: Ouais.
1: Et non, et. Et évidemment, l'angle, c'était attention, ce sont de dangereux islamistes, de dangereux LFistes qui droguent des animaux. C'est vrai que, bah après, nous, ça nous fait toujours sourire, mais par contre, c'est vrai qu'il y a des gens qui croient vraiment ça, quoi. Et je me permets de préciser que, du coup, ils étaient un peu blasés parce que, bah, ils s'attendaient à avoir du voisinage qui sont en mode, ouais, c'est pas d'accord, les jeunes, ils font de la merde. Et en fait, la plupart des vieux qui étaient interrogés disaient, bah, ça met de la vie. On est content, ça fait y a des gens qui passent, voilà.
0: Tiens, justement, on va s'écouter un petit extrait pris cet été sur CNews.
6: Ils ont drogué sa chèvre. Ils ont drogué sa chèvre. Écoutez cet agriculteur.
7: Après, le soir, ils ont fait la fête, ils sont rentrés droguer une chèvre un peu plus loin.
8: Droguer une chèvre?
7: Ah oui, droguer une chèvre, oui, ils ont drogué une chèvre. Ça, elle était reconnaissable, hein. Ah oui, c'est garanti.
0: Alors, je remercie évidemment le journaliste, c'est Florentin là qu'on vient d'entendre en fait, qui a interviewé cet agriculteur Florentin qu'on peut retrouver sur Frontières, très très bon, très très bonne revue qu'on peut retrouver dans tous les relais de la gare.
1: C'est un peu donc, un blanc bec, mais bon, je dirais pas, voilà, je dirais pas.
0: Plus ah oui, attention, ça. Ah oui, ce truc là du blanc bec, j'avais oublié ça. Oui, politique et. Politique et rêve parti, souvent ça fait pas bon ménage, ça a toujours été comme ça avec la loi Mariani aussi, Mariani qui est aussi qui était de droite et maintenant qui est du RN, d'extrême droite.
1: Ouais, un grand monsieur.
0: Mariani en fait qui avait fait passer une loi dans les années 2000, début 2000 justement, pour encore plus serrer la vis au niveau de ce qu'on appelle les teufeurs. Parce que c'est les teufeurs, tu sais, c'est les punks à chiens qui sentent pas bon et qui écoutent La Rue qui est à nous, entre autres, la journée, mais le soir, qui écoutent de la techno, quoi. Il y avait Laurent Mariani, et puis maintenant, il y a Laurent Nuet. C'est qui fait du bruit comme ça, là?
1: C'est ma hanche.
0: C'est ta hanche?
1: C'est ma hanche. Ouais,
0: d'accord. Ok, d'accord. Petit extrait.
1: Oui. Non, je sais pas exprès.
0: Oh là là. Petit extrait, tiens, on revient sur la politique et les rêves partis, free party.
5: La Tribe, c'est la spécialité de Zaza, compositrice connue pour ses lives hypnotiques.
9: C'est vraiment un style de techno qui est vraiment déjà peu rapide et aussi qui est politique. Il y a vraiment de réelles revendications et de réelles valeurs derrière ce style de musique. C'est quelque chose d'assez anti-conformiste, anti-capitaliste. On rejette justement toutes les formes de discrimination. Si on s'attaque à la free party, on s'attaque à la musique techno avec un K, que ce soit sa production, sa composition ou juste sa diffusion, son mixage lors de DJ sets.
0: Voilà, est-ce que de la musique techno, est-ce que c'est politique pour vous? Est-ce que la musique en soi c'est politique?
3: Non. Bah oui, enfin la musique, enfin je sais pas la musique en général, mais de fait la musique techno ça l'a été. Comme tu l'as précisé en off tout à l'heure, t'as bien dit que la musique techno en particulier, ouais. Alors on parle pas techno, mais c'était aussi lié aussi vachement au mouvement queer initialement.
1: Ouais.
3: Et le hardcore, pourquoi ça s'appelle le hardcore? J'ai découvert ça en me renseignant pour ma chronique justement, ouais. Enfin pour mon mix. C'est que le hardcore sont inspirés justement pour le nom du punk hardcore, donc qui était du punk qui voulait vraiment faire une rupture avec le passé. Et du coup ils sont appelés comme ça pour cette raison, et du coup le hardcore électronique a repris ce nom-là dans cette idée de rupture aussi.
1: Est-ce que finalement, parce qu'on peut le voir avec plein d'autres mouvements musicaux, est-ce qu'à partir du moment où on interdit, on tape sur une musique ou un mouvement culturel, est-ce que ça ne devient pas tout de suite politique? Est-ce que l'interdiction ne fait pas de... Enfin, désolé pour ces débats philosophiques, mais...
0: Non, bien sûr, ouais.
1: Mais le rock était interdit aux États-Unis au début, c'était notamment les Afro-Américains qui le dansaient, quoi. Ouais,
10: et puis Elvis Presley, t'as vu comment il danse?
0: Il est
10: habité par le diable.
1: Mais voilà, est-ce que... voilà, le jazz, pareil, a connu également ces autres trucs. La musique bretonne, non, un peu moins. Mais,
0: la musique bretonne, un peu moins, ouais.
1: Mais cela dit, si, ça revient quand même un patrimoine culturel.
3: Et la musique électronique telle qu'on l'écoute aujourd'hui, qui nous vient beaucoup d'Angleterre, elle a aussi été notamment créée par les migrations caribéennes, notamment jamaïcaines,
0: ouais.
3: En Angleterre.
0: La culture des sound systems.
3: Donc aussi des minorités ethnique, on dirait en France, j'imagine.
0: Mm-hmm.
3: Mais donc, évidemment, qu'il y a des enjeux de pouvoir qui sont liés à la musique, quoi. Très clairement.
0: Tiens, on va s'écouter un petit extrait. On part direction l'Italie. Parce qu'en Italie aussi, avec Giorgia Meloni, qui est une personne hyper ouverte, justement, elle a voulu, et vous le savez très bien, assouplir les lois concernant, concernant les musiques un peu subversives.
1: En envoyant des cœurs à la foule.
0: Et au-delà de ça, en mettant des lois contre... J'ai envie de dire contre l'activisme en général, tu sais, genre t'as plus le droit de faire ce que tu veux, on s'écoute ça.
5: En Italie, la restriction des libertés ne concerne pas seulement les teufeurs. Le gouvernement d'extrême droite de Giorgia Meloni a adopté en avril 2026 un décret très controversé contre l'activisme. Des actions politiques non violentes sont aujourd'hui passibles de peine de prison.

0: Après l'arrivée du décret anti-rave en Italie, des teufeurs français ont créé Techno Anti-Rap, un collectif né en 2022 qui lance des appels à manifester contre la répression et répond aux critiques envers les free parties.
1: 30 000 teufeurs venus de toute l'Europe. Cocaïne, crack et des drogues de synthèse en libre service.
2: Rien que ça.
1: Violence et overdose à répétition.
2: Alors, en teuf, ouais, il y a de la cocaïne, c'est bien connu, tu sais. C'est souvent, c'est les gens un peu marginaux qui se retrouvent dans ces fêtes-là. On parle de cocaïne dans l'Assemblée, alors que c'est 70 balles le gramme.
3: Le chef de cabinet de Gabriel Attal. Hein.
2: Ouais, Charlie,
3: par exemple.
4: Mais je trouve ça intéressant que tu en parles. En vrai, bon, faut quand même pas... On va pas faire non plus les autruches. Oui, effectivement, dans les teufs, il y a quand même de la drogue. Ouais. Parce que très Antoine, qui est un ancien, même futur, de nouveau,
3: sur ce que tu dis.
4: Travailleur de la santé.
3: J'ai eu peur. Ancien héroïnomane, cocaïnomane.
4: Dans ce genre de conditions, si on veut réellement aider les consommateurs, on fait de la prévention et de, on ramène de la Croix-Rouge, etc., etc. Mais on fait pas forcément l'interdiction complète.
3: Bah la réduction des risques, j'en profite pour faire un petit message à caractère informatif. Pour tous les gens qui auraient des doutes sur le fait que la prévention c'est de l'incitation, loin de là. Le fait de pouvoir donner des pailles propres, des seringues propres, permet évidemment la propagation de pathologies comme le VIH, ça a été mis en place dans les années 80, mais également l'hépatite C et autres. Et en fait, il s'avère que les moyens alloués à ce genre de prévention n'existent quasiment plus, ou alors ils sont déployés que sur les gros festivals. Par exemple, Main Square ou genre de choses où on sait qu'il n'y a pas une. Enfin, voilà, c'est bien de distribuer des capotes et tout ça, hein, je dis pas, mais autant le faire partout, quoi. Et ça me fait penser également à une teuf où les gendarmes avaient encerclé et ils interdisaient aux secours de rentrer, comme ils l'avaient fait également pour Notre-Dame-des-Landes.
4: Non, je sais pas. Je me rappelle,
5: j'ai pas l'info.
4: Ouais. Mais ça me rappelle un truc, ouais.
3: Mais en gros, ouais. Bon, voilà, la police qui tire sur un camion de teufeur cet été. Bon, on en a pas entendu beaucoup parler, en fait. Non. Donc.
6: J'étais pas au courant.
3: Donc, voilà. Mais je suis passé du coca à l'âne, pardon, passer de réduction des risques au fait que la police tue.
5: Alors évidemment, il se passe des choses comme, enfin, il se passe des choses, il peut se passer des choses graves dans ce genre de rassemblement, comme dans n'importe quel rassemblement, en fait, que ça soit des festivals, etc.
3: Ouais, enfin, pas au canon français, hein, pas de ça chez nous.
5: Non, pas au canon français, mais bon, il faudrait quand même faire un peu de sensibilisation sur l'alcool là-bas, les gars.
3: Ouais, ça va, on mange que du cochon.
4: Non, est-ce qu'ils auraient pas un genre de tétanos qui fait qu'on se sent très rigide au niveau du bras parfois? Je sais pas trop.
3: Ils envoient des cœurs à la foule.
5: On va écouter, tiens, justement, une association qui s'appelle Techno Plus, en fait, qui fait de la sensibilisation au sein des rêves parties.
7: On est au stand de Techno Plus, qui fait de la prévention en milieu festif depuis 30 ans. Et donc voilà, donc ils ont un stand avec plein de matériel qui est mis à disposition. Pour les consommations de substances, mais aussi les rapports sexuels et un peu tout ce qui peut être lié à la santé. C'est les valeurs de base d'autogestion, en fait. Donc, on part du principe que chacun est responsable de soi-même et de son entourage. Il n'y a pas de service de sécurité, en fait. Donc, chacun se gère. Tant que c'est dans le respect et la bienveillance de tout le monde, en fait, chacun fait ce qu'il veut. C'est le public qui fait vivre la fête aussi, de par son autogestion, le ramassage des déchets, le fait de prendre soin les uns des autres. Mais c'est une valeur qui est fondamentale pour nous, c'est tu viens avec tes déchets, tu repars avec tes déchets. Bien sûr, les organisateurs repassent derrière pour rendre le site complètement nickel à la fin.
8: C'est une femme qui est venue me voir et qui a participé à une rave party illégale et qui a été victime de violences sexuelles. Elle m'a dit la différence entre une soirée organisée légale et une rave party illégale, c'est lorsque vous faites violer par une personne dans une rave party illégale, vous n'appelez pas la police et personne ne l'appelle.
7: Vous avez aussi des stands pour la prévention des violences et harcèlement sexistes, sexuels et de genre. Il y a de la prévention avec des flyers, c'est des personnes qui sont formées à discuter en fait, avec les personnes qui peuvent être victimes d'une agression, d'un attouchement pendant les milieux festifs. Donc c'est des espaces d'écoute, d'accueil, d'aide aussi.
0: Techno Anti-Rep veut aussi alerter sur les violences policières récurrentes en free party.
7: On a un mail de témoignage à disposition pour récupérer des témoignages qu'on anonymise et des photos et des vidéos des violences policières en free. En fait, juste, c'est une jeunesse qui va se battre pour ses droits et donc qui ne lâchera pas l'affaire.
5: Alors, l'autogestion, vous y croyez ou pas? Vous croyez vraiment que des gens qui puent le cendrier froid et qui s'habillent en sarouel savent s'autogérer pour, déjà éduquer leurs enfants et construire notre monde dans lequel on vit?
6: Je pense qu'ils font mieux que le gouvernement,
5: Sarah.
6: Parfois. Non, mais
3: vas-y. Sarah.
6: Non, mais je pense que, en effet, ils peuvent s'autogérer. Et je pense qu'il y a beaucoup d'exemples d'autogestion.
5: Alors voilà, il y a de la sensibilisation évidemment qui se fait comme dans tout endroit, tout rassemblement humain, etc., etc. Voilà, on a pris ces extraits avec Charlie. C'est pris d'une émission d'Arte, Trax. On s'est permis parce que Arte, c'est de la balle.
3: Est-ce que toi, tu as pu le constater, vu que tu es celui qui a le plus d'expérience?
5: Alors, j'ai un peu roulé ma bosse en termes de rêve party. Non, évidemment que l'autogestion, en fait, c'est un mouvement qui prône l'anticapitalisme, hein, bien évidemment, l'autogestion, une certaine forme d'anarchie. Mais jamais le nihilisme en fait en soi, c'est la créativité, l'art et l'ouverture sur notre prochain, j'ai envie de dire.
4: Comme tu dis, l'anarchie c'est la responsabilité collective. Donc c'est pour ça que dès que tu vas dans les festivals alternatifs, notamment dans le Nord-Pas-de-Calais, il y a Louis Pleur, qui est un festival de punk, où c'est écrit très clairement, en très grand, on ne tolère aucune violence raciste, sexiste,
5: ouais,
4: et anti-queer en général. Et voilà, et tout le monde fait attention, et je trouve que c'est des systèmes qui marchent...
5: Alors, petite anecdote, toi cet été, justement, Charlie, toi t'es allé où ça? Chalon-sur-Saône, c'est ça?
4: Tout à fait, nous étions à Chalon-sur-Saône. On parlait en off du coup de Émeric Lompré qui était présent également.
5: Ouais. Et que, mec de Radio Nova.
4: À la fin, en effet, il y avait une soirée de clôture en tout bien tout honneur, mais à la Méandre, donc, qui est le lieu un peu d'accueil des artistes à l'année pour soit travailler le spectacle, soit pour faire X ou Y chose. Soit-il que pour des raisons immobilières, l'association qui avait investi la Méandre s'est retrouvée à la rue, mais elle avait encore le droit de rester un certain nombre de mois. Mmh. Toujours est-il que la soirée de fermeture n'a pas plu à la police, notamment au préfet, qui est en conflit avec le maire. Et en fait, on s'est retrouvé au cœur d'un jeu politique. Et les CRS sont intervenus, et du coup, tout le monde s'est fait gazer, frapper, comme Émeric Lompré l'a précisé dans son post Instagram.
5: Ok.
4: Et voilà, donc de la répression bête et méchante qui n'avait pas lieu d'être, parce qu'en fait, il n'y avait même pas. Personne n'était ivre. En fait, c'était un festival de théâtre, donc.
5: De ton point de vue, c'était totalement gratuit, quoi.
4: Bon, en fait, on est arrivé, puis il y avait. On s'est retrouvé face à une dizaine de chiens et des grosses.
5: C'était peut-être des chiens de punk à chien, non?
4: Probablement. Peut-être qu'ils voulaient faire des câlins.
3: je sais pas.
4: Ils avaient très, très envie, je pense, de faire des câlins.
3: Comment,
4: et les flics n'arrivaient pas du tout à les retenir, du coup, c'était un peu effrayant, mais.
3: Comment s'appelait le personnage politique qui parlait en disant il y a une jeune femme qui est venue me voir, enfin c'est toujours l'expérience personnelle qu'on peut pas vérifier. Parce
5: je sais pas, justement je me demande si c'est pas
4: j'ai l'impression que c'est à l'Assemblée,
5: si c'est pas Marigny justement qui avait fait passer sa loi.
4: Je voulais souligner l'hypocrisie du truc, c'est que justement en France on a un gros problème, notamment au niveau des plaintes sexistes et sexuelles.
3: Salaud, c'est ce que j'allais dire, tu me voles mon idée de coupable.
4: Et c'est quand même fou que c'est soit cet argument qui ressorte initialement, alors que là justement à Arras il y avait une manifestation aujourd'hui pour l'affaire de Layana, et qu'en fait précisément c'est un mec qui avait été dénoncé moult fois.
5: Ouais.
4: Et que non, le problème c'est les teufeurs. Le problème,
5: ouais,
4: c'est les teufeurs, c'est pas notamment la gestion des violences sexistes et sexuelles par la police. Le problème c'est les teufeurs apparemment.
3: Ouais, non, c'est ça, enfin voilà, moi ça m'a fait sourire. Enfin, c'est très grave, hein. Voilà, force à toutes les personnes victimes de VSS. Mais quand il dit, elle peut pas appeler la police parce qu'elle est en rêve parti. Bah quand bien même elle l'appelle, souvent la police, et c'est prouvé, ils en ont rien à carrer. Hein, enfin voilà, hein, pour les VSS, je crois qu'on est à moins de 2%, je crois, de prise en compte. Enfin. Après, je dis pas, hein, voilà, y a des flics qui font bien leur boulot, qui prennent les plaintes et tout, y a pas de souci, évidemment, et heureusement, et force à eux, parce que ça doit pas être facile. Mais bon, voilà, ça m'a fait sourire, quoi, l'hypocrisie totale de l'extrême droite, de la Macronie et de la droite en règle générale.
5: 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Voilà, tiens, on va écouter bientôt ton son. Tu nous as préparé du breakbeat.
4: Tout à fait.
5: Parce que, bon, j'ai des témoignages de violences policières, mais je crois qu'en fait, on va pas les passer. Je pense qu'on a déjà
4: fait
5: bien
4: sur une bonne note.
5: Mais on essaye d'être quand même cool. C'est vrai que là, on est un peu lourdeau, je trouve, pour une
3: c'est
5: première émission de
3: c'est
5: rentrée.
3: On digère la choucroute de la mer.
4: On prépare, c'est les élections. On va parler de sujets un peu compliqués.
3: Ouais, c'est pour ça, à venir bientôt, et je l'espère, une émission politique qui aura lieu de 9h à 21h tous les jours. Animée par moi, avec moi en chroniqueur, en intervieweur.
4: Je l'appelle l'heure des nazes. L'heure des nazes.
5: Cette année, tiens, justement, il y aura l'année qui va arriver, on aura aussi les présidentielles. On sera là pour couvrir un petit peu les présidentielles
3: à
5: notre
3: sauce. Moi, je suis chaud.
5: Comme à chaque fois.
3: Je suis grave chaud, mon gars.
5: On le fait avec notre petit... notre petit style, hein, tout simplement.
3: Ouais, voilà, un style un peu percutant et
5: un peu acide.
3: Complètement acide.
5: Un peu acide.
3: Acide tech, tout ça, quoi.
5: Voilà. Tiens, qu'est-ce qu'on s'écoute, mon cher Charlie ?
4: Du coup, vu que je suis pas trop branché hardcore, tribe, breakbeat, etc. Gabber, etc. J'ai mis du breakbeat, qui est en somme pour le public en général, ça va être associé à Prodigy, qui est vraiment le porte-étendard du breakbeat, qui est un genre qu'on passait beaucoup dans les raves. En Angleterre au début des années 90.
3: Ça passe en rêve, Prodigy.
5: Ah ouais, ouais.
4: Et donc, breakbeat, pourquoi ? Parce qu'en fait, on a pris des breaks dans les sons de funk. Donc, quand le batteur joue seul pour faire une rupture dans le morceau, et ça sert de beat central. Et du coup, c'est des genres très, très syncopés, très rapides. Et voilà.
5: On est dans la cour des miracles et j'espère que ça va pas bugger parce que le fichier, il était un peu bizarre. Yes.
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1: vous pouvez, c'est très bien.
0: Vous pouvez aussi retrouver la Cour des Miracles sur Facebook, entre autres, et tout ça. Moi, en attendant la prochaine émission, moi, je vous dis, chérissez votre famille, vos amis et tous ceux qui vous entourent. Est-ce que vous avez un dernier mot, les gars, avant qu'on se voit pour la prochaine émission?
2: Bah oui, gros bisous.
1: Ouais, prenez soin de vous, soyez gentils avec les gens.
0: Ouais, voilà. Faut être gentil. Ah d'accord.
1: Soyez gentils avec les gens.
0: Sois gentil, pas méchant, c'est voilà. Pas gentil d'être méchant.
1: C'est mon programme.
0: Mieux être gentil.
1: C'est mon programme, ouais. Je pense que je peux être élu là-dessus, ouais.
0: Ok. Ouais.
1: Non, bah merci pour tout, PFM, à bientôt, bisous, bisous.
0: On se revoit pour une spéciale Halloween, tiens, la prochaine, ça sera cool. Salut Charlie, salut Tonio.
1: Bisous. Ouais, bisous.

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1: Bah, en tout cas, moi ça me surprend que les hommes soient pas plus désireux de déconstruire la masculinité. Parce que j'ai l'impression que si j'étais un mec, ça m'énerverait à peu près autant qu'étant une fille, d'être obligée d'être représentée par la violence. Chaque fois qu'il y a un film, 9 fois sur 10, il faut que les mecs tuent. Pratiquement tous les acteurs, on les a vus, masculins, on les a vus dans un film, une arme à la main en train de tuer quelqu'un. Les mecs pleurent pas, les mecs peuvent pas mettre de jupe ou se maquiller sans que ce soit tout un problème. Et je serais un garçon, je pense que ça me semblerait tout aussi insupportable ce qu'on m'impose et ce qu'on me demande avant de savoir si ça me convient ou pas à ce moment-là, que étant une femme. Après, évidemment, comme ils ont énormément d'avantages à la masculinité, ils sont moins... Mais quand même, je suis surprise de ce qu'ils soient aussi dociles par rapport à leur genre. Et de la même façon, je suis surprise aussi dans ces dernières années. Je vois que les garçons, petit à petit, se sentent un petit peu concernés par le féminisme. Mais ça me surprend toujours qu'ils ne se sentent pas plus directement concernés. Je prends un exemple. Nuit debout. Il y a pas mal de jeunes filles qui se plaignent pendant qu'il y a les nuits debout de ce qu'elles peuvent pas rester la nuit sur la nuit sans être parce que les mecs sont bourrés, parce que les mecs sans se faire mettre la main au cul, sans se faire insulter, sans... Et ce qui est fou, c'est du coup il y a des groupes non mixtes de filles qui se mettent à parler du problème. Et je me dis, mais si j'étais un mec, je ferai un groupe non mixte de mecs tout de suite pour dire le problème c'est nous, donc comment est-ce que nous on le résout. De la même façon que sur le viol, je me dis comment ça se fait que les mecs font pas des groupes de parole de mecs pour dire qu'est-ce qu'on fait pour lutter contre ce fléau qu'est le viol, parce que le problème c'est eux. Nous on va pas passer notre vie à se rassembler entre nous pour discuter de ce qu'on a un problème, alors que le problème bah, c'est quand même eux. Et moi ça me surprend que les garçons soient aussi lents. Par exemple, ouais, sur ce truc de la circulation des filles dans l'espace public, ou quand il y a un viol dans un groupe, c'est pas aux filles de se rassembler pour en parler, c'est aux mecs de se rassembler pour dire comment on fait pour changer de comportement, parce que c'est eux qui violent, en général. C'est très rare que les filles violent des mecs. Donc si c'est eux qui violent, c'est à eux de se rassembler, de se dire il faut qu'on change nos comportements, comment ça se fait, à quel moment ça nous vient dans la tête et comment est-ce qu'on fait pour faire en sorte que ça se passe de moins en moins. Et ça me surprend le temps que ça... Parce qu'on a l'impression, moi j'ai l'impression que j'ai 47 ans, que ça fait 37 ans que je vois des groupes de filles qui parlent du viol et qu'est-ce qu'on va faire avec le viol. Bah, à un moment donné, c'est plus à nous d'en parler, c'est aux mecs. Enfin, il me semble.

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2: D'ordinaire, je monte sur des scènes comme celle-ci et je viens avec des histoires douces ou des histoires drôles. Parce que je trouve que c'est important. C'est important quand on milite de trouver un peu de douceur, un peu d'amour, un peu d'humour. Ce soir, j'ai pas envie. Ce soir, j'ai pas la force. Ce soir, je suis en colère. Ce soir, je vous raconte l'histoire de MacTelt. MacTelt, elle vit il y a longtemps, loin. Elle vit aussi maintenant tout près. MacTelt, elle vit dans un château, le château des deux urnes, avec son père, le seigneur Éol, sa mère, la dame Gonde, son frère Toun, dit le Taiseux, et sa grande amie, Anmi. Anmi, elle est venue vivre chez les deux urnes il y a quelques années. Elle aussi, c'est une fille de seigneur, et elle a suivi MacTelt, la fougueuse. Parce que c'est MacTelt qui fait vivre le château, avec ses chants, ses rires, ses danses. Et à côté de ce beau château plein de vie, il y a une forêt. Et au milieu de la forêt, il y a la frontière. La frontière du territoire d'Halloween. Halloween, sa terre est sèche, froide, dure. Rien n'y pousse, comme sur toutes les terres qui sont gouvernées par des imbéciles. Halloween, c'est un tueur de femmes. Et peut-être que je pourrais vous faire une version longue où j'explique qu'il a eu une enfance dure, que les premières femmes qui l'ont intéressé, elles se sont moquées de lui, elles étaient cruelles. Peut-être que je pourrais vous raconter qu'il n'est pas bien dans sa peau, qu'il ne rentre pas dans les canons de beauté. Mais je m'en fiche. Je m'en fiche parce que la finalité, c'est que maintenant, Halloween, il tue et il viole parce qu'il le peut. Et qui ici a eu une enfance facile? Qui ici rentre parfaitement dans les canons de beauté? Qui ici n'a jamais été rejeté par personne? Nous, on viole pas. On tue pas. Halloween, oui. Et personne ne fait rien. Parce que Halloween, c'est Halloween l'invincible. Tout le monde raconte qu'il a fait un pacte avec le diable. Et peut-être que c'est vrai. Peut-être même qu'il est piégé par cet accord. Je m'en fiche. Je m'en fiche parce que c'est 15 femmes que Halloween a tuées. 15 femmes qu'il a charmées avec sa voix chantée pour les faire venir à lui. Et quand il les tient dans ses bras, il les viole. Il prend leur cœur pour le mettre sur le sien, car il n'y a que ça qui le tient en vie. Les gens du territoire d'Halloween, ils sont partis. Ils sont partis parce qu'il n'y a rien à manger. Et ceux qui sont restés, leurs filles, ils les ont emmenés loin. Ils les ont envoyés à l'abri. Alors quand le 15e cœur sur la poitrine d'Halloween ralentit, il sort de chez lui. Il rentre dans la forêt des deux urnes et il vient chanter sous la fenêtre du château. Et le vent, ce traître, il porte son chant. Il le fait rentrer dans le château, il le fait rentrer dans la chambre du seigneur Éol et de la dame Gonde. Le chant ne s'arrête pas. Le vent le fait rentrer dans la chambre de Toun qui lit. Le vent ne s'arrête pas. Et là, le chant, il rentre dans la chambre d'Annie et MacTelt parce qu'elles sont si bonnes amies qu'elles partagent la même chambre. Elles sont si bonnes amies que la plupart du temps, elles dorment dans le même lit. Cette fois-ci, c'est dans le lit d'Annie qu'elles sont installées. Alors Annie, elle est coincée contre le mur. Et quand le chant rentre porté par le vent, il ne peut rien. Il ne peut rien parce que cette nuit, les deux femmes, elles sont serrées, emmêlées, liées. Annie, elle entend le chant. Elle reste les yeux grands ouverts. Mais MacTelt lui tient les mains. Elles sont face à face et leur souffle n'est qu'un seul air. Alors Annie, elle ne bouge pas. Et le deuxième soir, le vent porte le chant dans le château des deux urnes. Et le chant rentre. Et il trouve dans la chambre des femmes, Anmi, les yeux grands ouverts, qu'il l'écoute. Mais cette nuit, MacTelt, en se retournant, elle a passé son bras autour de sa taille. Elle la tient. Et même si son pied dépasse de la couverture et que le chant tente de la tirer, il ne peut rien. Malheureusement, on est dans un conte. Et dans les contes, la troisième fois, c'est celle qui fonctionne. La troisième nuit, le chant rentre dans le château des deux urnes, porté par le vent. Il rentre dans la chambre des deux femmes. Et cette nuit-là, Annemie s'est couchée après MacTelt. Elle s'est installée dans son lit, à côté d'elle, mais sans la déranger, car elle dort déjà, sans la toucher. Et cette nuit, le chant fait lever Annemie. Elle sort de sa chambre, elle sort du château, elle entre dans la forêt. La forêt, c'est l'endroit où il se passe le plus de choses horribles dans les histoires. Faites attention au loup dans les forêts. Vous savez, le loup, cet animal, cette bête sauvage. Pas un homme. Parce que Annemie, c'est pas un loup qui l'a fait sortir de son lit, pieds nus en chemise de nuit, et qui l'a fait marcher dans la neige. C'est pas un loup qui l'attend pour la prendre. C'est pas un loup et c'est pas un ours non plus, d'ailleurs. C'est un homme. C'est un homme qui l'attend, c'est un homme qui la prend dans ses bras. C'est un homme qui la viole, c'est un homme qui la tue. Et c'est un homme qui prend son cœur pour le mettre sur le sien et qui l'accroche dans le grand arbre avec les 15 autres femmes. Le lendemain matin, quand MacTelt se réveille, Annemie n'est pas là. Et au départ, elle ne s'inquiète pas. Elle descend pour le petit déjeuner. Là, il y a le seigneur Éole qui mange. Il lui dit « T'inquiète pas, Annemie doit te faire une blague. » C'est pas le genre d'Annemie. La dame Gonde, elle ne l'a pas vue non plus. Ni travailler à ses ouvrages, ni dehors en train de nourrir les poules. Et Toun le taiseux, il dit rien, mais il ne l'a pas vue. Alors MacTelt, elle part. Elle monte sur le grand percheron, un cheval énorme qui n'obéit qu'à elle. Et elle cherche. Elle va voir tous les gens à qui ils ont l'habitude de rendre visite. Elle demande s'ils n'ont pas vu Annemie. Par exemple, chez la vieille, il y a sa très jeune fille, elle va avoir son premier bébé. Elles lui ont amené une pierre d'aigle pour mettre sur sa cuisse pour déclencher l'accouchement. Mais Annemie n'est pas revenue la voir. Annemie, elle est introuvable. Et MacTelt, elle en meurt. Elle pleure tous les jours et toutes les nuits à s'en faire saigner les yeux. Elle se mord les doigts, elle s'arrache les cheveux. Pendant 7 jours et 7 nuits, elle reste sans nouvelles. Et finalement, c'est Toun qui revient. Toun, le taiseux, il rentre un soir. Il a la moitié du visage presque arraché, une balafre dans le cou qui est en train de saigner. Pour la première fois, Toun le taiseux, il parle sans s'arrêter, et il raconte. Il raconte Halloween et son rire. Parce que Halloween, il rit des femmes qu'il a pendues dans le grand arbre. Et il s'en vante. Et Toun, en racontant, il enfonce ses doigts dans la balafre et sa mère le dispute parce que il va empoisonner sa blessure, mais il s'en fiche. Annemie est morte. Annemie est morte. MacTelt, elle arrête de pleurer. Ce soir-là, dans son lit, elle est allongée, les yeux grands ouverts. Elle hurle, un chat sauvage. MacTelt, allongée dans son lit, elle vit ce qu'a vécu Annemie. Comme tout le monde ici peut vivre ce qu'a vécu Annemie, comme tout le monde ici peut vivre ce que j'ai vécu si je dis « j'ai été victime d'un viol ». Comme tout le monde ici comprend quand n'importe qui sur cette scène dit « j'ai été victime d'un viol ». Et cette rage qui lui monte du ventre, cette rage qui vous monte dans le ventre. MacTelt, elle n'en peut plus, ça la déborde. Et elle entend Halloween qui chante déjà. Il chante déjà parce que le cœur d'Annemie, il battait déjà pour quelqu'un d'autre, il battait pour MacTelt. Et il faiblit. Le lendemain matin, MacTelt, elle met sa robe rouge. Elle met sa couronne d'or. Elle fait préparer le grand percheron qui n'obéit qu'à elle. Elle prévient son père, sa mère et son frère. Elle va venger Annemie. Et que personne ne l'arrête. Le seigneur Oel, la dame Gonde, il crie, il supplie, il menace, il ordonne. Mais MacTelt, elle est blême de colère. elle refuse de les écouter. À la selle du cheval, elle accroche son épée. Elle part. Elle avance dans la forêt. Elle trouve Halloween. Halloween qui a tellement pris l'habitude de chanter pour faire venir à lui des jeunes femmes pour les tuer, qui trouve cela normal qu'une d'elles se présente d'elle-même. Quand elle lui dit qu'elle est là pour mourir, il l'accepte. Il l'emmène jusqu'au grand arbre. Et quand MacTelt, elle voit les 15 femmes et amies qui sont pendues là, elle croit mourir. Mais elle ne meurt pas. Et pour gagner du temps, elle rit. Elle tourne autour de l'arbre, elle danse et elle rit. Halloween, il pense que c'est pour lui. En réalité, c'est pour les femmes. MacTelt, à ce moment-là, elle sait qu'elle les vengera. « Tu me plais !» lui dit Halloween. « Je vais te laisser choisir ta mort. » Oh, dit MacTelt. « Quel honneur ! Je choisis de mourir par l'épée. » Le sire Halloween, il va pour prendre l'épée. Il la sort du fourreau, la lève. Et MacTelt l'arrête. « Attends, tu ne sais pas à quel point le sang éclabousse ? Enlève donc ta belle chemise pour ne pas l'attacher. » Et comme MacTelt, elle le regarde avec ses grands yeux bruns, comme celui qu'ont plein d'autres femmes. Comme MacTelt, elle fait une tête et demie de moins que lui, comme beaucoup d'autres femmes. Comme MacTelt, elle est venue à lui, comme toutes les autres femmes. Et qu'elle tend la main, il y dépose l'épée. Il enlève sa chemise, se penche pour la faire passer par-dessus sa tête. Et MacTelt la tranche. La tête de l'invincible roule sur le sol et il est encore en vie. Une par une,

Les femmes descendent du grand arbre. Elles se penchent sur le corps et elles récupèrent leur cœur. Et 16 fois, autant de fois qu'il a tué, Halloween meurt. Quand Annie récupère son cœur, le dernier, enfin la tête arrête de hurler. Mais Annie, elle ne revient pas. Des fois, dans les contes, on ne peut pas revenir. MacTelt, elle ramasse la tête de Halloween. Elle l'emmène avec elle sur son cheval. En chemin, elle croise son père, elle croise sa mère, elle croise son frère et sa sœur et tous les vilains qui suivaient Halloween. Et à tous, elle leur montre la tête coupée, la tête de l'invincible. Regardez-le comme il est beau maintenant, comme il est fort et puissant. Une fois chez elle, elle lave cette sale tête. Elle la lave si bien qu'il n'en reste qu'un crâne parfaitement transparent. Et le crâne, elle le pose au centre de la table, avec une bougie. Pour la première fois, on peut dire que Halloween illumine une pièce. MacTelt, elle attend assise là. Vient le seigneur Oel, la dame Gonde, Toun le taiseux. Et quand tout le monde est attablé, MacTelt te dit: Annie est vengée et les hommes morts ne violent pas.

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Et aujourd'hui, on approfondit. Non seulement on va visiter des mondes, mais on va aussi direct au tréfonds, à la moelle, au cœur, aux ondes.

Des fois, c'est la parole, des fois la musique, mais par-dessus tout, comme un aimant, les chansons que je comprends pas.

Le langage montre clairement que la mémoire n'est pas un instrument pour explorer le passé, mais son théâtre. C'est le milieu de l'expérience passée, puisque le sol est le milieu dans lequel les villes mortes sont enterrées. Celui qui cherche à se rapprocher de son propre passé, enfoui, doit se comporter comme un homme qui creuse. Cela confère les tons et les portes de véritables souvenirs. Il ne doit pas avoir peur de retourner encore et encore à la même matière, de la répandre, de la retourner comme on retourne la terre. Car la matière elle-même n'est qu'un dépôt, une strate, qui ne rentre qu'à l'examen les plus méticuleux, ce qui constitue le véritable trésor caché à l'intérieur de la terre. Les images, coupées des associations antérieures, qui se tiennent comme des fragments précieux ou des torses dans une galerie de collection, dans les salles prosaïques de notre compréhension ultérieure. Walter Benjamin. Walter Benjamin était un philosophe, historien de l'art, critique littéraire, critique d'art et traducteur allemand.

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Et dans l'absinthe aujourd'hui, on est toujours en compagnie des personnages emblématiques de South Park. Et dans cet épisode intitulé « Bite au nez de poisson », Jimmy, avec la moindre collaboration de Cartman, met au point une blague très drôle, tellement drôle qu'elle est reprise partout. Mais entre-temps, Kanye West ne saisit absolument pas la fameuse blague et cela le met en colère. Et Jimmy en veut à Cartman de s'attribuer le mérite d'une blague qu'il a lui-même créée et qui a beaucoup de succès dans tout le pays. Mais Kanye West est très énervé car il n'en comprend pas la chute. Voilà pour cette nouvelle aventure. Je vous retrouve à la fin de cette émission pour vous donner la playlist musicale de cet épisode. Playlist consacrée à Dum Dum Girls. Et puis on se retrouve donc à la fin de cette émission pour vous donner également ce qui vous attend la semaine prochaine.

0: Salut Jimmy, qu'est-ce que tu fous?
1: Oh, salut Eric, j'essaie de trouver de nouvelles vannes pour mon numéro de stand-up.
0: Ouais, tu veux pas qu'on fasse un truc? Je devais glander avec Stein et Kahn, mais ils me font la gueule, je sais pas pourquoi, alors je suis venu te voir.
1: Navré Eric, il faut vraiment que je travaille. J'ai pas écrit une bonne vanne depuis 10 semaines.
0: D'accord, je veux bien t'aider. On peut tout à fait écrire des vannes ensemble.
1: Oh oui, bien sûr. J'ai encore jamais écrit avec quelqu'un. Oh, mais on peut faire une tentative. Alors, travaillons sur ça. Pourquoi les écureuils nagent sur le dos? Pour garder leur noisette sec.
0: Non, c'est vraiment un chier. Essaie de trouver autre chose.
1: Un pompier et un polonais mangent des marshmallows quand t'as...
0: Non, non. C'est naze, les vannes de Polak. Trouve autre chose.
1: Alors le pape lui dit, mais qui êtes-vous, un connard d'évolutionniste?
2: Voilà des fruits, les enfants, c'est meilleur pour la santé que de manger des chips. Oh Jimmy, attention, une veuve noire.
1: Ouais, merci, tu m'as sauvé la vie.
0: Putain, je dois bouffer autre chose que des fruits si tu veux que je crée. Ta mère, elle a pas des vrais trucs à grailler?
1: Va regarder dans le freezer, il doit y avoir des bâtonnets de poisson si tu veux. T'aimes les bâtonnets de poisson?
0: Ah ouais, j'aime bien ça.
1: Oh, une minute. Bâtonnets. Bite au nez. Oh mon Dieu, c'est tellement évident. Comment j'ai pas pensé plus tôt?
0: Quoi, t'as trouvé un truc?
1: Ok, tu réponds à mes questions, Eric. Dis, Eric, t'aimes les bâtonnets de poisson?
0: Ouais.
1: T'aimes mettre des bâtonnets de poisson dans ta bouche?
0: Ouais.
1: Ça veut dire que t'es pédé comme une raie.
0: Bâtonnets. Oh putain, c'est marrant, enculé. Je crois que cette fois-ci, on a trouvé quelque chose. Faut le tester sur les pattes.

0: Clyde, fais-le à Clyde.
1: Oui, fais-le à Clyde.
0: Ok, ok, chut, ok, chut, regardez. Ah, salut, Clyde.
2: Salut.
3: Vous foutez quoi?
0: Eric et Jimmy ont trouvé la vanne la plus drôle du monde. Dis, Clyde, t'aimes les bitonnets de poisson?
2: Ouais.
0: T'aimes mettre des bitonnets de poisson dans ta bouche?
2: Ouais.
0: Bah alors, Clyde, t'es pédé comme une raie.
4: Puisque tu mets des bitonnets de poisson dans ta bouche, bah t'es pédé comme une raie.
0: Tonkin, j'ai une question à te poser. T'aimes les bitonnets de poisson?
5: De poisson? Oui, bien sûr.
0: Batters, donc tu aimes mettre les bitonnets de poisson dans ta bouche?
5: Oui.
0: Ça veut dire que t'es pédé comme une raie.
4: Hey, regardez, c'est Kevin Stanley. Hey, Kevin...

0: Hey, salut Mackay, vous aimez les bâtonnets de poisson?
1: J'adore les bâtonnets de poisson, Brigny.
2: Oh tiens, Peterson, vous achetez des bâtonnets de poisson?
3: Bah ouais, j'adore ça.
2: Peterson, vous êtes pédé comme une rat.
4: Et maintenant, sous vos applaudissements, Jimmy Kimmel.
5: Bonsoir à tous, j'espère que vous allez bien. Bon, je vais poser une question aux hommes qui sont là ce soir. Vous aimez les bâtonnets de poisson?
6: Oui!
5: Alors vous êtes pédé comme des raies.
7: Et alors, dis, Paul, t'aimes les bâtonnets de poisson?
8: Bien sûr.
7: Bah alors, t'es pédé comme une raie.
9: Il paraît que de plus en plus d'Américains aiment les bâtonnets de poisson. Vous le saviez? Vous étiez au courant? Aimez-vous les bâtonnets de poisson? Du coup, je me pose des questions. Vous êtes tous pédés comme des raies?
4: Il est fort possible que ce soit la vanne la plus drôle qu'on ait jamais inventée, et son origine reste inconnue. La blague des bitonnets de poisson ne semble connaître aucune frontière d'âge, de race ou de groupe ethnique, et lentement unifie tout notre pays. En fait, il n'y a qu'une seule personne qui apparemment ne saisit pas cette plaisanterie, c'est le rappeur Kanye West qui se met dans une fureur terrible lorsque quelqu'un lui fait cette blague.
10: Yo, vas-y quoi, tu ouvres toi? Je suis pas gay, je suis pas une raie, je suis pas un poisson, t'es con quoi?
11: Donc, vous n'arrivez pas à comprendre cette blague?
10: Mec, je suis un génie moi, t'as vu? Je suis le musicien le plus talentueux du monde entier. Si j'étais un homosexuel ou un poisson, je le saurais, non?
11: Vous êtes un rappeur?
10: Ouais.
11: Et un entrepreneur?
10: Ouais.
11: Vous aimez les bâtonnets de poisson?
10: Ouais.
11: Vous êtes pédé comme une raie?
10: Oh, vas-y, je suis pas pédé comme une raie, vas-y, toi.
11: Seulement gay?
10: Je suis pas gay, je te dis. Je suis pas un poisson. Enculé, moi.
11: Vous êtes un homme, exact?
10: Je suis un mec, quoi, un mec.
11: Un homme qui aime les bâtonnets de poisson.
10: Ouais, c'est vrai, j'adore ça.
11: Et vous aimez mettre ces bâtonnets dans votre bouche?
10: Ouais.
11: Vous êtes pédé comme une raie.
10: J'en ai marre, je vais t'éclater ta putain de gueule de connard. Oh, oh.

0: Et ensuite, c'est passé chez Leno et au Jimmy Kimmel Show. Putain, ils ont dit notre vanne sur les chaînes de télé nationales.
1: On est au courant, Cartman.
0: Gna gna gna gna gna gna gna gna. On est des auteurs célèbres et vous, vous êtes que dalle. Gna gna gna gna gna. Jimmy, je réfléchis. Notre vanne débitonnée, faut la déposer.
2: La déposer?
0: Ouais, putain, il y a plein de présentateurs qui servent de notre vanne dans leur émission, alors faut demander un max de thunes.
2: Ben, Eric, c'est pas comme ça que l'humour fonctionne. C'est vrai, tu vois, on devrait être content que notre vanne marche aussi bien et fasse rire autant de gens.
0: Moi, j'en ai rien à cirer. Peut-être que toi, t'écris juste pour faire rigoler les gens, mais moi, je bosse pas à l'œil. Je vais aller voir un avocat pour qu'on touche ce qui nous revient.

0: voudrais savoir quelle partie de votre vanne Cartman a écrite.
1: Ben, en fait, il a pas écrit quoi que ce soit. Il a juste...
0: Laisse-moi deviner. C'est toi qui as tout écrit et Cartman était vautré dans le divan en mangeant des Twinsles.
1: En fait, non, il bouffait des chips.
0: Je le savais. Te laisse pas marcher sur la gueule par ce gros con de Jimmy. Il faut que tu te défendes.
1: Ouais, mais on était dans la même pièce, ça, c'est sûr.
2: Alors, tu lui files la moitié.
0: Quoi?
2: Je t'aime bien, Jimmy, mais tu gagneras pas contre lui. Déjà, considère que t'as une chance énorme qu'il veuille que la moitié.
0: Craig, si Cartman n'a rien foutu, ça craint. Il a le droit à rien du tout, c'est qu'un connard.
2: Ouais, et moi, si j'avais des roues, je serais une voiture.
0: Non, putain, c'est dégueulasse. Jimmy, si Cartman n'a pas écrit le truc avec toi, tu lui donnes rien. T'as pas de cadeau à lui faire. Tu lui dis, Cartman, c'est moi le seul auteur sur ce coup-là, et tu le sais.
2: Ouais, donne-lui la moitié.

0: En ce moment, il y a des gens qui font circuler des rumeurs me concernant, qui sont tout à fait diffamatoires. Mais je vais faire la preuve une bonne fois pour toutes que je suis pas un poisson. Parce que je suis un génie et qu'une chose est certaine, c'est que les poissons, ils ont des branchies. Docteur, vous voyez des branchies, vous, là?
1: Monsieur West n'a pas de branchies.
0: Vous avez entendu? J'ai pas de branchies. Tant que je suis pas un poisson. Et comme je suis la voix géniale d'une génération, je suis pas gay. Que ce soit bien clair, hein, on arrête de dire des conneries. Maintenant, vous avez des questions?
2: Vous aimez les bitonnets de poisson?
0: Putain, j'adore ça.
3: Vous êtes pédé comme une raie.

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1: Bonsoir, récemment, nous avons découvert que la blague des bitonnets de poissons était sans doute la blague la plus désopilante du monde. Mais ce qu'on se demande, c'est qui en est l'auteur. Je vous en offre la réponse. Je reçois ce soir l'homme qui a créé l'incroyable vanne des bitonnets de poissons, le seul et unique Carlos Mencia.
2: ¡Que viva México!
1: Carlos, vous êtes animateur sur Comédie Centrale, vous jouez en tournée. Où avez-vous trouvé le temps pour créer cette blague incroyable?
2: Ben voilà, j'ai les connais avec mes copains dans ma tête. Vous savez, ma tête, elle est toujours pleine d'idées parce que je suis malin, tout ça. D'un coup, il me dit, hey, Pepe, tu aimes les bitonnets des poissons? Et mon copain, il dit, si, Carlos, tu es tellement malin. Et moi, là, j'ai du sort comme ça. Et t'es pédé comme on aurait alors, mec. C'est comme ça que j'ai inventé la blague, amigos.
3: Jimmy, viens, t'as vu ça? Carlos Mencia dit que notre van, c'est lui qui l'a trouvé.
4: Vraiment?
3: Ouais, putain, je t'avais dit que ça allait arriver. Mon avocat m'a fait les papiers pour déposer notre blague. Y a plus qu'à signer, comme ça, tout le monde saura que les deux vrais auteurs, c'est toi et moi.
4: Je sais pas trop, Eric. Je suis pas sûr d'avoir envie de signer ce papier.
3: Mais Jimmy, cette espèce d'enculé, il dit qu'il a inventé alors que c'est même pas lui.
4: Ouais, pour être tout à fait franc, Eric, je crois que j'ai fait une part du boulot plus importante que toi.
3: Quoi?
4: Ben, tu vois, je veux dire, c'est moi qui ai trouvé et écrit cette vanne. Toi, tu t'es contenté de manger des chips.
3: Jimmy, t'as pété un câble. Ce jour-là, on avait décidé d'écrire ensemble, tu te rappelles plus? Salut, Jimmy, tu veux qu'on joue?
4: La vraie, Eric, il faut que je trouve des vannes. On peut bosser en équipe si tu veux.
3: En équipe? Ok, cherchons des vannes ensemble.
5: Voilà des bitonnets de poissons, les enfants, j'espère que vous aimez ça.
3: Si on aime les bitonnets de poissons, ta mère doit croire qu'on est pédés comme des raies. Oh, attention, Jimmy, une veuve noire.
4: Oh, merci, Eric. Ça s'est vraiment passé comme ça.
3: Écoute, on n'en a rien à foutre de savoir exactement qui a trouvé quoi dans la construction de la vanne. On avait un arrangement, Jimmy. Et si maintenant tu veux revenir dessus, ça veut dire que tu vaux pas mieux qu'un juif.
4: Je m'excuse.
3: C'est cool, mec. C'est très cool.

0: c'est lui. Applaudissez, Kanye West.
1: Yo, yo, yo, wow, wow, c'est quoi ce délire?
2: Comme une règle, comme une règle.
1: T'as fait chier, putain, non.
2: Comme une règle, comme une règle, comme une règle.
1: On s'y va, ça n'a aucun sens, yo. Pourquoi tout le monde dit que je suis pédé comme une règle?
3: Kenny, écoute, on se dit tous que ce serait mieux si tu laissais tomber. Tu vois, c'est vrai, si tu comprends pas, tu comprends pas.
1: Comment que je pourrais pas comprendre? Je suis un génie, je vais comprendre, faut seulement que je décompose un peu, là. Vous voyez, c'est un truc dans les bâtonnets de poisson, quoi. Ça interagit avec moi, mais ça me rend pédé comme une règle, alors.
4: Kenny, vraiment...
1: Ta gueule! Alors qu'est-ce qu'on sait sur les bâtonnets de poisson? Ils sont panés? Ils sont frits? Ils sont surgelés aussi? Ensuite, sous moi, je peux mettre un rappeur. Un génie, surtout. Ouais. Sous pédé comme une raie, il y a homosexuel. Et nager. Est-ce que pané a un rapport avec un génie qui peut nager?
3: Non, c'est parce que tu aimes les bitonnets de poisson. Enfin, tu comprends pas? Tu vois, bite au nez, c'est ce qu'on appelle un jeu de mots.
1: Personne me dit comment on joue avec les mots. Je suis un putain de ciseleur de mots. Si mes paroles déchirent, c'est que je suis un génie.

0: Salut, Kyle, est-ce que je peux te parler une seconde?
1: Non, dégage, gros lard, je fais pipi.
0: C'est juste que je sais plus quoi faire avec Jimmy. Je pense qu'il veut me faire un plan de juif en me volant ma moitié de la vanne débitonnée. Et j'aurais besoin que tu m'apprennes des trucs de juif pour me défendre, parce que c'est vrai qu'on a écrit tous les deux cette vanne.
1: Tu sais quoi, Cartman? Je te crois, je te jure.
0: Tu le jures?
1: Ouais, je suis persuadé que t'es persuadé que t'en as écrit la moitié. C'est comme ça que les mecs comme toi fonctionnent. Votre ego est tellement surdimensionné qu'il fait tout ce qu'il peut pour se protéger. Les mecs comme toi qui ont un ego hypertrophié font toute une gymnastique mentale rien que pour arriver à se convaincre qu'ils sont super, alors qu'en réalité, c'est des gros connards.
0: Mais je suis sûr que j'ai aidé Jimmy pourtant. C'est vrai, quoi. Salut Jimmy, alors quoi de neuf?
2: Salut Eric, j'écris des nouvelles vannes.
0: C'est cool, tu veux qu'on écrive tous les deux?
2: Ouais, ce serait super, j'ai toujours voulu bosser avec toi. T'es un mec trop marrant et t'es absolument pas gros.
0: Cool, merci. Allez au travail, voyons voir. On pourrait partir sur un jeu de mots, tu crois pas? Bitonner au lieu de dire bâtonner.
2: Ouais, très bon, tu tiens quelque chose.
3: Bonjour Eric, voilà des chips parce que tu n'es absolument pas gros, au contraire.
0: Oh merci Madame Valmer. Où en étais-je? Le dialogue ce serait... T'aimes les bitonnets de poisson?
2: Ouais, là, je répondrai ouais.
0: Alors moi, je balancerai. Ça veut dire que t'es pédé comme une raie.
2: Oh, wow, cette vanne, elle est terrible.
3: Mais qu'est-ce que...
0: Il y a un dragon qui vient d'entrer. Vous en faites pas, je vais vous sauver.
4: Regardez, Eric, il a tué un dragon. C'est le mec le plus génial de l'école.
5: Et puis, il est pas gros du tout.
0: Merci, le copain. Aucun doute. Non, j'ai bien écrit la blague avec lui. Tout ce que j'espère, c'est que Jimmy va pas me faire un plan de juif.

0: Alors, ce serait peut-être parce que je me sape super mode et que les bâtonnets sont croustillants.
1: Yo, Kenny, on l'a eu, sans manger.
0: Qui t'a eu?
1: Tu nous as dit de trouver celui qui avait lancé cette histoire de bitonnet de poisson? Bah c'est fait, on l'a eu, ce connard.
2: Putain, les mecs, mais qu'est-ce que c'est, ce délire? Putain madre, qu'est-ce que ça veut dire, quoi? Aïe, que merde, Kenny West! Non, merde, Kenny, écoute, c'est pas moi. Les bitonnets de poisson, c'est pas moi qui les ai inventés.
0: C'est maintenant que tu dis ça parce que t'as peur, connard.
2: Non, mec, il était jour, j'ai volé cette idée. Tu racontais que c'était moi parce que je suis pas marrant, mec. Faut me croire, tu sais ce que c'est. Je suis humoriste, mais j'arrive pas à être marrant. Comprends-moi, Kenny, je pique les trucs des autres et puis je les refais avec un accent mexicano.
0: Ça donne pas le droit de te foutre de ma gueule. Je suis un génie, moi. Je suis la voix de toute une génération. T'es qui, toi?
2: Je suis que dalle. Regardez-moi, mec. Je suis pas marrant. Je vole les bandes des autres. J'ai la teub qui marchait pas. Faut que tu pisses dans une poche en plastique, mec. J'ai même plus des bites.
0: Je vais pas te cogner dessus. Je paye des gens qui font le travail pour moi.
2: Oh merde. Oh non, mais mec. Pitié, j'ai même plus des bites, putain. Oh, oh, oh, oh,
0: oh. Maintenant, vas-y, explique-moi. Pourquoi tout le monde dit que je suis pédé comme une raie?
2: Parce que tu aimes les bites au nez des poissons. Voilà pourquoi. Faut que tu essaies de comprendre. Merde, fais un effort.
0: Pourquoi? Regarde-moi. J'aime les bâtonnets de poissons. J'adore mettre des bâtonnets de poissons dans ma bouche.
2: Alors, tu es pédé comme une raie, mec.

0: Salut. Merci, mes amis. Il y a une semaine environ, le pays a connu la déferlante de la vanne des bitonnets de poisson. Et depuis ce jour-là, nous, les humoristes, on est tous verts de rage de ne pas l'avoir trouvé avant. Mais ce soir, j'ai la joie de recevoir les deux vrais créateurs des bitonnets de poisson. Je vous prie d'accueillir le génial duo Cartman et Vollmer. Salut les garçons.
1: Salut Hélène. Vous aimez les bitonnets de poisson? C'est cool, merci beaucoup, vraiment. Merci à tous.
0: Les gars, je veux savoir, comment avez-vous trouvé cette blague incroyablement drôle?
2: On a juste...
1: Hélène, la comédie, c'est pareil que jouer au tennis, voyez-vous. L'un est au service et l'autre envoie la balle. Elle rebondit sur le court, vous la renvoyez, et ainsi de suite. On se la renvoie, et avec un petit peu de chance, une blague voit le jour. Merci beaucoup.
0: Mais les garçons, cette vanne est à ce point... parfaite! Comment expliquer que personne ne l'ait trouvée avant vous?
2: Eh bien, Hélène, c'est que...
1: Mon avis, c'est que jusqu'à présent, il n'y avait jamais eu d'équipe qui ressemblait à la nôtre. C'est vrai, pour être tout à fait honnête, je connais peu d'humoristes qui travailleraient avec un auteur handicapé. Moi, j'ai dépassé ça. J'ai vu au-delà du handicap de Jimmy et j'ai trouvé un lien qui pouvait nous réunir en tant qu'humoristes. Pouvoir bosser avec des infirmes, c'est une chose très importante.
0: Oui, c'est sûr, c'est super. Mais est-ce que vous pleurez, Jimmy?
2: Oui, madame.
1: On pleure pas, mon pote, sinon je vais pleurer aussi. Pour résumer, ce qui est très important pour nous en tant qu'équipe, Hélène, c'est que le public sache bien que c'est nous qui avons écrit le gag des bitonnets. Et pas cet enculé de Carlos Mencia.
0: Je vois. Et saviez-vous que Carlos Mencia a été trouvé mort dans sa maison ce matin avec des bâtonnets de poisson enfoncés dans sa gorge ouverte?
1: Je vous demande pardon.
0: Oui, la police n'a pour l'instant aucune piste.
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1: Super, écoute ça, on nous demande de faire des pubs pour vendre de camp et des articles de pêche Gortogne.
2: Ça a toujours été mon rêve d'être invité sur une chaîne nationale et de parler de d'humour et de comédie.
1: Ouais, c'était cool, hein.
2: Eric, je voudrais vraiment savoir quelque chose.
1: Ouais, quoi?
2: Comment tu fais pour te supporter? Bordel, tu le sais que c'est pas toi qui as trouvé les bitonnets de poisson. Pourtant, tu le dis à tout le monde. Comment tu peux encore te regarder dans une glace? C'est ce que je veux savoir.
1: Alors, c'est donc ça?
2: Comment tu peux dire que c'est toi alors que t'as rien fait du tout?
1: C'est n'importe quoi, Jimmy. En plus, tu le sais, je suis autant l'auteur de la vanne des bitonnets de poisson que toi, connard! Putain, c'est Puff Daddy!
3: Attachez ces deux enfoirés! Bon, je vais vous reposer la question encore une fois. Pourquoi vous avez lancé cette rumeur pourrie à propos de moi?
2: Pitié, on n'a lancé aucune rumeur sur vous. On sait même pas qui vous êtes.
3: Tu sais pas qui je suis, tout le monde sait qui je suis. Je veux savoir comment ça a commencé.
2: On essayait de trouver des nouvelles idées de vannes.
1: Oh, maintenant c'est on essayait, hein, Jimmy? Il y a une minute, tu disais que t'avais tout fait tout seul.
2: Je disais que c'était pas...
1: On a bossé et on l'a trouvé tous les deux. Vous voulez savoir comment ça s'est passé? Salut, Tim!
2: Oh, bon sang, c'est mon meilleur pote, Eric!
1: Alors, qu'est-ce que tu fous?
2: J'essaie d'écrire de nouvelles blagues, mais je suis pas aussi drôle que toi et c'est dur!
1: Je peux t'aider si tu veux, on travaille en équipe!
2: Pour de vrai? Waouh, tu vas m'aider, bien que je sois handicapé! Tu es gentil et t'es pas gros!
1: Alors, voyons ça, on pourrait écrire une histoire sur les bâtonnets de poisson? Parce que les bâtonnets, ça sonne un petit peu comme bitonnets, Jimmy!
4: Eric Hartmann, tu es très beau et en plus, je te trouve mince!
1: Merci! On pourrait dire un truc genre, tu mets des bitonnets de poisson dans ta bouche!
2: C'était quoi ça?
5: Eric, vite, faut que tu viennes nous sauver. On est attaqué par une armée de robots juifs.
1: Putain, mais qu'est-ce que ces robots juifs viennent foutre là? Allumage! Éteignage!
4: Tu nous as sauvés de l'attaque des robots juifs, Cartman.
1: Allez, viens, Jimmy, au travail, faut finir cette blague. T'aimes les bitonnets de poisson dans ta bouche? Ça veut dire que t'es pédé comme une raie? Oh, je la tiens!
2: Waouh, Eric, c'est incroyable! Dommage que je sois un connard, je vais dire que c'est de moi! Ça craint, putain!

0: Ah, c'est la merde, je crois que je suis le seul auteur de cette vanne, finalement.
1: Quoi?
0: Relâchez Jimmy, tout ce qui est arrivé est de ma faute.
1: Nom de Dieu, Eric, qui va te tuer? Tu refuses encore d'admettre que c'était de moi, alors que tu vas mourir?
0: Jimmy, vieux, tu crois vraiment que t'aurais trouvé ce truc génial tout seul? Oh mon Dieu, attends! Ah oui, ça y est, j'ai tout compris!
2: Quoi? Moi, je comprends toujours rien.
0: J'étais très en colère contre toi, Jimmy, parce que tu disais être le seul auteur. Mais je viens de réaliser qu'en fait, ton ego t'a poussé à croire que ça s'est passé différemment. C'est ce que Kyle a voulu m'expliquer. Ton ego est à ce point surdimensionné que t'as fait toute une gymnastique mentale pour te convaincre que c'est toi.
1: Vraiment?
0: J'ai cru que tu voulais me dépouiller de la part qui me revenait. Mais maintenant, je réalise que certaines personnes ont un ego tellement hypertrophié que peu importe ce que les gens peuvent leur dire, ils n'arrivent pas à accepter la réalité de ce qu'ils sont. Toutes mes excuses, Jimmy, je suis désolé. J'ai pris conscience que tu pouvais pas t'empêcher de croire que t'étais le seul auteur parce que ton ego t'interdisait de penser autrement. Maintenant, j'ai plus qu'à l'accepter.
1: Merci, Eric, d'être aussi compréhensif.
2: Il a raison. Depuis toujours, je me suis considéré comme un cadeau que Dieu a fait au monde. J'acceptais pas qu'on se moque de moi. Mais les gens, ils se moquaient pas de moi. Ils essayaient juste de m'aider, quoi. J'ai compris ce que vous vouliez faire, maintenant. Libérez-les. Je sais ce que je dois faire.

Kenny, t'es sûr de ton coup là? Il est temps pour moi d'arrêter de fuir. Je dois accepter de croire ce que les gens me disent. Dites à mes fans à quel point je les aime. Mais un poisson gay peut pas rester toute son existence hors de l'eau. Soyez pas tristes, les amis. Je rentre chez moi.

Je vais vous donner la playlist musicale donc consacrée à Dum Dum Girls. On a commencé avec Mine Tonight, ensuite il y avait I Got Nothing, Lord Knows, Season of Hell, Rainbow Eyes, Too True to be Good, In the Wake of You, Under Dead Hands, Little Minx, Bedroom Eyes, Cough in One, Wasted Away, Coming Down et In My Head. On se retrouve la semaine prochaine pour un nouvel épisode. Et voici le teaser de ce qui vous attend pour la nouvelle absinthe South Parkienne.

0: Bon, ça fait 2,8 cm pile poil, ce qui réduira la résistance à 0,6 millisecondes. Tiens-la à l'horizontale.
1: Vous savez qu'il est 2h du matin?
0: On s'en fout!
1: Peut-être, mais il est largement l'heure de dormir.
0: Sharon, demain Stan fait la course du derby de Pinewood. Est-ce que tu as une idée quelconque de l'importance que ça a pour lui? Pas question que Stan perde encore la course contre ce putain de connard de Hollis!
1: C'est qu'un bout de bois avec des roues. Franchement, je ne vois pas quelle amélioration tu peux y apporter.
0: C'est parce que t'es une fille. Laisse-nous, on a du boulot. T'en fais pas, Stan. Les Hollis ne vont pas nous battre cette année, crois-moi. J'ai trouvé un petit additif qu'on va cacher dans la voiture et elle va foncer à une vitesse folle.
2: On n'a pas le droit d'ajouter des éléments qui sont pas dans le kit de construction officiel.
0: Stan, comment tu crois que les Hollis peuvent nous battre tous les ans? Ils mettent du plomb dans leur voiture ou un truc comme ça. Je ne fais que rétablir l'égalité des chances.

0: Il est mort.
1: C'est une main.
2: Quoi? Qu'est-ce qu'il y a?
3: Raconte-nous ce qui s'est passé.
0: Les gens n'approfondiront pas. Ils ne chercheront pas à savoir ce qui se passe ici, surtout.
4: Mais que se passe-t-il dans cette mystérieuse ville?
1: Vous voulez passer la nuit ici?
0: Oui.
5: Vous les connaissiez?
4: Une drôle d'histoire.
6: C'est vous qui allez m'écouter!
7: Vous croyez que le bien, c'est la lumière et que l'ombre, c'est le mal?
1: Vous ne me croyez pas?
0: Non.
7: Mais où est l'ombre? Où est la lumière? Où est la frontière du mal? Savez-vous si vous êtes du bon ou du mauvais côté?
1: Je suis le seul fantôme de cette histoire.
4: L'important est que la légende existe.

0: Et bonne nuit quand même.
1: Sous la lune blafarde, une rumeur se propage, une mélodie secrète venue du fond des âges. Dans l'atelier lugubre où la fournaise ronronne, le forgeron toujours en travaillant chantonne. Bonjour à tous et bienvenue dans la 11e saison des Comptines du Forgeron, votre émission métal tous les dimanches de 15h30 à 17h avec de multiples rediffusions tout au long de la semaine. Et alors aujourd'hui, émission spéciale, ça fait un moment qu'on vous la tise. Alors déjà, de votre équipe, aujourd'hui nous sommes deux. Je suis là, Adrien, et Laurie, tu es là aussi.
2: Oui, bonjour à tous.
1: Malgré le poids de la fatigue, de la journée de zinzin qu'on a passée hier, nous sommes là. Alors j'avoue, moi pas très frais, mais on est là quand même.
2: Oui, c'est le principal.
1: Est-ce que tu as passé une bonne soirée hier?
2: C'était génial, franchement bravo. OSLBFest, c'était vraiment une belle prog.
1: Et avec une affiche exceptionnelle, effectivement, pas mal de coups de cœur. Toi, c'est quoi ton coup de cœur de la soirée?
2: Deul.
1: Ouais, c'est normal, c'est très très bon. Moi j'avoue que j'ai été vraiment très très agréablement surpris par Furies. Alors c'est vrai que j'aime bien aussi le vieux heavy metal d'antan, mais je trouvais que c'était vraiment très très fort et musicalement assez incroyable. On a fait pas mal de belles interviews, on vous en parlera bientôt. Mais aujourd'hui surtout, ça fait plusieurs semaines qu'on vous tease cette venue. Aujourd'hui on va faire pas mal de bruit comme ça à l'heure du goûter, puisque Indicible est avec nous dans les studios. Salut les gars.
3: Salut, bonjour.
1: Alors merci beaucoup de nous avoir rejoints et d'avoir fait la route, car on le dit à chaque fois qu'on annonce votre venue, vous venez de Picardie, ça fait quand même une petite trotte.
3: Oh non, une heure et quart de route. Hein.
1: Oh, ah ouais, quand même.
2: C'est rien. Avec les prix du carburant aujourd'hui, c'est pas grand chose.
3: Vous inquiétez pas, on a fait 24 heures de route, je crois il y a deux semaines, donc on a brûlé de la gomme et de l'essence. Donc là, cette petite heure de route pour Arras, c'était pas un gros problème.
1: Les 24 heures de route, c'était pourquoi? Ça m'intrigue.
4: On a un copain qui travaille à la Radio Val d'Isère, qui a organisé un festival, et en fait, il a fait venir tous ses copains d'Amiens. Donc il y avait 5 groupes.
1: Au Val d'Isère.
4: À Val d'Isère, ouais. Directement, on jouait au pied des pistes, scène, ingé son, la totale. Et du coup, bah, on a fait un one shot, quoi. On est parti vendredi, on a joué samedi, on est reparti dimanche. Ouais. Et c'était l'éclate. Enfin,
1: vous avez passé un bon moment?
4: Ouais, c'était très très bien. Il y avait une tatoueuse éphémère qui faisait des tatouages de son bouc et puis des tatouages à l'effigie des groupes. Il y avait des gosses avec des Bill the Dog écrits sur les cuisses. Il y avait un gars, il avait un gros Indicible pleine gorge à la fin du concert. Enfin, c'était très drôle.
1: Génial. C'est le concert le plus lointain que vous ayez fait jusqu'ici?
3: Ouais, ou... ouais sans doute.
4: Avec Indicible, ouais. Avec Indicible, ouais, je pense.
3: Ouais, sans doute, ouais.
1: Ok, ben, très chouette, hein, de belles aventures déjà. Alors, pour situer un petit peu pour les gens qui ne vous connaissent pas, aujourd'hui on parle de gros death metal. Vous avez sorti en mars dernier un nouvel EP donc, qui s'appelle L'Ordre du Temple Soleil. C'est bien mars, je ne me suis pas trompé. Ce que je vous propose, c'est...
3: Je crois que c'était juin de l'année dernière. Non?
1: Je m'ai trompé.
3: Ouais, c'était juin, et je crois que c'est même... C'était 2020.
4: Ça fait presque 4. Deux ans. Hein.
3: Ah, ça fait presque deux ans.
1: Ah, fichtre, alors je me suis carrément trompé sur les dates. Je sais pas ce qui m'a. Peut-être que c'est Deezer qui m'a induit en erreur.
4: Non, c'est ça. Oui. Ça a été redistribué. En fait, on a eu des problèmes de distributeur avec Deezer, Spotify, la totale. Et du coup, on a tout remis. Et du coup, il y a un monde où les dates.
1: Du coup, la date est faussée. Toutes m'est confuse pour cette erreur. Et de fait, c'est un EP qui a déjà eu pas mal le temps de tourner. Donc, ce que je vous propose pour ceux qui ne vous connaissent pas encore, c'est qu'on jette une première oreille à ce que vous faites, et donc à partir de là vous êtes maître de la playlist. On passe les titres que vous voulez à tout moment. Par quoi est-ce qu'on pourrait commencer?
4: Au DTS, je pense.
3: Au DTS,
4: c'est le titre éponyme de l'album,
3: donc L'Ordre du Temple Solaire.
1: Yes, ok, et bien c'est parti, on écoute ça tout de suite. Bienvenue dans les Comptines du Forgeron.

0: On laisse passer la petite infrabasse jusqu'au bout. C'était l'ordre du temple solaire d'Indicible dans les cantines du Forgeron avec Indicible qui est avec nous dans les studios. Laurie, tu voulais réagir?
1: Oui, alors le nom de l'EP c'est ODTS, il y a un titre éponyme, on insiste vraiment là-dessus. Ça m'intrigue, qu'est-ce qui s'est passé? Il y a eu une expérience?
2: Non, non, rassure-toi. Alors donc, avec Indicible, j'ai envie de traiter de sujets, on est dans le death metal, donc renverser les choses, mais sans être, pas renverser les choses, mais pas être cliché non plus. Et donc le death metal c'est le gore, c'est la violence, mais je voulais parler de choses gore, violentes, mais avec une approche intelligente, avec des vrais faits un peu choquants. Et l'ordre du temple solaire c'est le truc qui s'y prête le mieux, donc c'est une secte, bon, je fais le laïus si vous voulez.
0: Ah vas-y, ouais, pour les gens qui connaissent pas.
2: Ceux qui connaissent pas, c'est donc une secte dans les années 1970, un peu avant, un peu après, francophone, c'était une secte francophone à la base en Suisse, donc bon, je vais sauter à la fin, ça s'est clôturé par une annulation collective. Et ensuite, il y a eu plusieurs autres affaires successives au Québec et en France, où les derniers membres ont, semblent avoir suivi la suppression collective. En France, ça prête beaucoup plus à débat, car on se suicide pas de tir de fusil à pompe dans le dos. Et donc l'enquête rushée et tout. Et voilà, je suis tombé dans le trou de lapin. C'est passionnant, il y a une enquête ratée, il y a de la corruption, il y a des procès ratés. Donc c'était le sujet intéressant. Et je me dis, est-ce qu'on mettrait pas ce sujet intéressant par-dessus du death metal?
0: Bien entendu. Et en plus, alors non seulement ça traite de violence et de gore comme tu parlais, mais il y a aussi toute cette notion de mysticisme aussi, et parce que ça c'est une des nombreuses anecdotes de suppression collective comme tu dis, de sectes, mais on connaît aussi par exemple le massacre de Jonestown,
2: c'est vrai
0: qu'il y a des choses comme ça. Et donc là justement dans ce morceau éponyme, comment vous traitez cette chose là c'est-à-dire quel point de vue vous adoptez, quel message vous passez à travers ce morceau?
2: Alors, je pense pas qu'il y ait de message. En fait, dans mon approche, j'évite de trop me positionner.
0: Ouais.
2: En gros, je décris. Et normalement, le message est censé passer avec ce que je décris.
0: Mm-hmm.
2: Donc, vous avez vu le morceau, il a un groove, il est quand même plutôt rapide. Enfin, il y a un passage rapide et un passage où ça ralentit. Et le morceau devient presque rampant à un moment. Et en fait, on s'enfonce. Au début, je parle du fonctionnement un peu basique de la secte, le mysticisme, les idées. Ensuite, quand la secte commence à mettre de côté les personnes, les invectiver, etc., et qu'il se passe des choses un petit peu plus, les tensions montent, et on a cette partie au milieu plus lourde où c'est le passage à l'acte collectif, et la toute dernière fin, donc on revient avec le couplet, et là je parle donc du coup des procès qu'il y a eu en France après coup, avec je crois une année après, une vingtaine de personnes, 14 personnes qui meurent.
3: Retrouvé dans un puits, les 14 personnes, il y a deux enfants.
2: C'était pas un puits, c'était dans une clairière dans les Alpes.
3: Le trou d'enfer.
2: En fait, normalement, je suis assez explicite quand même. Hein. Je dis ce qui se passe, ce qu'ils font, comment ils voient les choses. Et j'ose espérer que les personnes qui font le pas d'aller lire les paroles, arrivées au bout du texte, se disent mais c'est effroyable, les sectes c'est effroyable, ce qui s'est passé est effroyable.
0: Et alors, ce sur quoi je m'interrogeais, parce que c'est très lié aussi à la question du titre et à la manière dont l'EP s'offre aussi aux yeux du public, c'est que visuellement, c'est un EP qui est beaucoup plus sobre quelque part que sur le premier EP. C'est-à-dire que sur le premier EP, il y a quelque chose de très body horror et très très détaillé, avec
2: détaillé, rugueux,
0: c'est ça, et avec beaucoup de lignes, beaucoup d'aspérités, beaucoup de tranchants, et aussi avec quelque chose de plus figuratif, parce qu'on se figure une espèce de monstre avec des griffes, des dents, etc. Et là au final c'est quelque chose de très sobre et très abstrait sur des tons orange, bleu, etc.
2: Ouais.
0: Qu'est-ce qui vous a amené à prendre cette direction artistique là pour cette EP là en particulier, et qui change de fait complètement par rapport au précédent, et en quoi c'est lié aussi avec le titre?
2: Alors,
0: je suis désolé, il y a plein de questions en une.
2: T'inquiète. C'est moi qui ai mon petit cerveau qui est lent, donc je range dans le bon sens. Alors, déjà, on fera toujours appel à un artiste qu'on aime de talent. Le premier EP, je vais lui faire hommage, c'est Frandris, qui est un tatoueur du Nord, qui a fait mon dos, qui a fait ton bras.
3: Le bras de Félix.
2: Et la jambe de Félix.
3: Le bras d'un copain.
2: C'est le batteur Félix, excusez. C'est un tatoueur, donc c'est du black and white, dur, et en fait, ça correspondait à notre musique dure. On a pris un cran de maturité pour le suivant, qui est l'ODTS, et donc c'est une peinture abstraite d'une amie de Félix, dont j'oublie le nom, je suis en avril, je crois qu'elle s'appelait Jeanne. Donc c'est une peinture abstraite, orangée et bleue. Donc nous, c'est notre démarche. En fait, quand je vous disais qu'on veut, on veut faire attention aux clichés, nous, les pochettes avec des trucs mal dessinés, de l'hémoglobine, des trucs moches, qui ont la seule chose qu'on distingue, c'est qu'ils sont morts et qu'ils saignent, ça ne nous intéressait pas. Et voilà, on veut une démarche artistique complète. Donc c'est une peinture abstraite. Alors c'est pas chouette, qu'est-ce que c'est? C'est le fameux trou d'enfer dans lequel ont été trouvés les Français. Donc c'était dans une clairière, on était en automne, donc en gros il y avait toutes les feuilles orangées marron qui étaient tombées au sol, et il y avait les corps en cercle calcinés au milieu. L'image elle est assez assez choquante. Et on a un peu donné ça, on a choisi l'artiste en fonction de son travail, qui fait de l'abstrait vraiment très joli, et on lui a donné, bah voilà, les couleurs, les palettes, l'explication de pourquoi, et elle nous a proposé ça.
0: Excellent. Et quelque part aussi, je trouve qu'il y a tout de même un certain écho avec la musique, et ça se ressent, de mon point de vue, d'autant plus dans le deuxième EP, parce que juste avant ce morceau éponyme, c'est aussi introduit par un instrumental qui est très planant, The Well. Et j'allais quelque part finir par vous interroger là-dessus sur est-ce que vous aimez bien Gojira? Parce que, en fait, déjà dans votre manière de composer, on a pu l'entendre dans ODTS, pour moi, il y a cette espèce de groove qu'on a par exemple dans des Toxic Garbage Island ou des choses comme ça. Et quelque part, cette approche aussi, le fait qu'il y ait un morceau instrumental un petit peu planant, il y a cette espèce d'écho Death Prog que nos Gojira nationaux font super bien, et j'avais envie de vous cuisiner un peu là-dessus.
3: Bah, je pense que c'est le groupe point commun quasi préféré de tous les membres du groupe sans exception. Avec, on se tire souvent la bourre entre qui préfère From Mars to Sirius ou The Way of All Flesh. Mais on est tous d'accord sur le fait que c'est un groupe de fous avec des inspis de fous. Et c'est vrai que je pense que ça a été un groupe qui nous a tous inspirés à un moment musicalement. Et on s'y retrouve tous à ce moment-là, quoi. Et c'est vrai que même dans ce qu'on continue de composer, il y a toujours cette approche-là. Il y a toujours quelque chose qui finit par trouver un point commun potentiellement avec ces écoutes-là aussi, quoi. Sans grossir le trait ou sans vouloir faire un tribute ou quoi que ce soit, hein. C'est juste que c'est un groupe qu'on kiffe tous et qui nous a tous inspirés, quoi.
2: Ouais, excuse-moi, je voulais pas te couper.
3: Non,
2: donc on peut très te cacher, Adrien.
3: Ouais. Dans un sens, merci, parce que c'est vrai que ça fait plaisir d'être comparé.
2: En tout cas, c'est Gojira qui vient en tête en nous écoutant, c'est un honneur. On va dire que je vais un tout petit peu plus. Arthur a tout à fait raison. En gros, Félix est très passionné par le jeu de Mario Di Plantier. Donc avec ses techniques, c'est complet, mais avec beaucoup de musicalité. C'est pour ça qu'on adore notre batteur. Il est autant musicien que nous, au-delà de taper très fort et de nous faire mal aux oreilles avec sa caisse claire. Et en fait, c'est vrai que Gojira, c'est un peu le catalyseur, parce que donc quand on a enregistré cette EP là, c'était Bob et Théo, donc Théo qui est plus dans le groupe actuellement, qui faisait la guitare, et Bob la basse à ce moment là et en fait c'était eux ils sont très metal gent, metal moderne, metal technique moderne, quand moi je suis plus old school death metal. Et en gros Gojira, c'est le truc qui plaît à tous ces gens là quand t'aimes de la technicité, t'aimes de la mélodie, Gojira va te toucher. Quand t'aimes des grooves, quand t'aimes des breakdowns, Gojira va te toucher. Et en fait on s'est retrouvé ting, voilà, ça c'était c'est le bleu, le jaune, et puis pouf, le Gojira, c'est le vert, et sur quoi on s'est ça a matché, en fait. C'est le moment où ça a matché. Donc on dit pas on va faire un riff Gojira, on se retrouve à faire un riff qui nous plaît et ça fait penser à Gojira. Typiquement The Well, on dirait voilà, ça fait penser à Unicorn, ça fait penser à leurs interludes très stylés au début de Flying Whales, par exemple. Ouais.
0: Et puis ça, c'est très agréable de découvrir un morceau qui est aussi riche que The Well, entre guillemets, parce que il y a beaucoup de groupes qui font des intros d'albums. Malgré tout, j'ai quand même le sentiment des fois que, alors l'intro, elle sert un propos narratif et elle pose une ambiance, etc. Mais c'est beaucoup de fois des choses qui sont relativement anecdotiques, et c'est rarement des morceaux que tu écouterais pour eux-mêmes, en fait. C'est-à-dire que quand t'écoutes des morceaux qui sont des intros d'albums, 9 fois sur 10, ça va être des trucs où tu dis ah oui, c'est l'intro de l'album, et donc après on envoie le vrai deal. Et là, malgré tout, The Well, c'est tout à fait le genre de choses qu'on pourrait écouter un peu comme lui-même. Ça me fait aussi un peu penser à un instrumental qui était sorti sur Phantom de Betraying the Martyrs, qui était un peu comme ça, paumé. Alors là, pour le coup, c'était pas une intro, c'était au milieu de l'album. Mais pour le coup un morceau court comme ça qui a quand même un peu son identité, son apport artistique et sa raison d'être un peu dans tout ce truc là, je trouvais que c'était assez fort parce que c'est un morceau qu'on pourrait écouter un peu pour lui-même.
3: Bah alors tu vas rire, moi j'ai une petite anecdote rigolote, c'est-à-dire que moi j'ai rejoint le groupe il y a un an et demi. Et cet album-là avait déjà été composé, il y avait déjà eu des concerts, et à un moment, on est à l'accueil froid. C'est une petite salle dans le coin de chez nous. Et je file souvent un coup de main, je suis derrière le bar, pendant qu'il y a les groupes qui jouent, tout ça, alors que c'était pas prévu que je sois derrière le bar, j'ai payé ma place comme tout le monde, mais bon, ils galèrent, donc. Enfin, ils galèrent parce qu'il y a, il y a quelqu'un qui est parti fumer une clope ou je sais pas quoi, donc je me retrouve derrière le bar, et ils sont en train de jouer The Well. Et à la fin, je vais voir les gars, je fais, franchement, ça fait 2 ans que j'écoute tout ce que vous faites. Je crois que c'est mon morceau préféré de tout ce que vous avez fait jusque-là. Et vraiment, la première fois que je l'ai entendu, j'étais, mais what the fuck, il est trop bien. Enfin, il est, ouais. Bon, je pense que c'est, bon. C'est. Ouais, j'ai pas de mots en fait pour le décrire. Je l'aime trop. Ouais. Je l'aime trop. C'est.
2: Non, bah, j'avoue que là, oui, on peut. Comment tu pouvais pas être plus juste, hein. On se sent un peu cerné, je sais même pas trop. Je pense que j'avais rien rajouter parce que t'as déjà été extrêmement précis et extrêmement juste. C'est Théo qui était. Je vous fais la partie que vous compreniez. En gros, l'ancien format, donc moi je fais guitare chant. Bob, qui est un des membres fondateurs quasiment, faisait la basse et en fait est revenu à la guitare avec l'arrivée d'Arthur. Et Théo, donc Bob et Théo, ça, ils faisaient une paire parce que c'est des meilleurs potes de longtemps. Et c'est Théo qui a composé cet arpège, cette mélodie. Et en effet, c'était extrêmement fort. Et au début, on se dit intro d'album, ainsi. Et c'était tellement déjà intense et complet et autosuffisant qu'en fait, on le joue, cet arpège, on le joue. Et c'est Félix qui développe son jeu derrière. Et on est allé. En effet, le morceau nous a presque un peu dépassé à un moment, quoi.
0: Et si on se l'écoutait?
2: Allez,
0: d'ailleurs, ouais, tant qu'on y est. C'est parti, restez avec nous.

0: Vous écoutiez The Well sur Radio PFM, les comptines du Forgeron, d'Indicible, l'intro du deuxième EP, et Indicible est toujours avec nous dans les studios pour en parler. J'imagine qu'en plus ce morceau-là, ça doit être une expérience assez intense à jouer en live. Si en plus vous la faites, ça doit être une espèce de moment suspendu où tout le monde doit Absolument. Être un peu dans sa transe.
1: Bah, on l'a fait à chaque concert, ouais. Clairement. En fait, c'est le moment. En général, quand on fait des setlists pour les concerts, on les programme en bloc. C'est-à-dire qu'on n'aime pas faire tout d'une traite ou quoi que ce soit. On a des interludes prévues avec c'est souvent des dialogues, des petits passages de ciné ou des trucs comme ça. Et en fait, on passe les interludes et toutes les 3-4 titres, on a un bloc qui se termine et puis un deuxième bloc qui démarre. Et en général, The Well, c'est l'intro du dernier bloc avant de commencer à s'envoyer des gros coups de
2: calme avant la tempête.
1: Ouais, c'est ça. C'est vraiment pour préparer la bagarre, quoi.
0: Laurie, tu voulais réagir ?
3: Oui, tu parlais ciné en interlude, en concert. Vous vous inspirez beaucoup de cinéma, de lecture, pour composer, ça vous inspire ?
2: Alors, de lecture, composer, non. Pour de vrai, la composition, on fait de la musique qu'on aime. Vraiment, c'est très très simple. Alors, oui, moi je suis passionné par Lovecraft. Et donc, il y a 2-3 morceaux qui font référence.
3: J'ai cru comprendre, oui.
2: Ouais, je vois que ça vous a pas échappé. Bah, de toute façon, je vois que rien vous échappe. Alors, je me doute que vous les repérez. Donc, cinéma, j'aime beaucoup le cinéma, mais je suis inculte. Je suis vraiment à la ramasse, donc j'apprécie le cinéma, je sais reconnaître des acteurs ou des, mais je suis pas assez cultivé. Et du coup, ça ne m'inspire pas immensément. Mais par contre, c'est Lovecraft, moi, qui m'a un peu fait un tournant dans ma vie. Alors Lovecraft et puis la saga, ce qu'on a fait August Derleth et puis
0: tous les Robert Bloch,
2: mince, il y en avait un, c'était Dunsany aussi, ouais. Avant et puis Poe, l'horreur fantastique, l'horreur cosmique, ça c'est une imagerie en fait qui on est 2026, un siècle après, et c'est j'ai le terme anglais, c'est relevant, mais c'est toujours à la page, c'est toujours marquant, c'est toujours plus marquant que des concepts un peu plus récents. Par exemple, le zombie, je sais pas si vous êtes d'accord, je trouve qu'il y a des choses bien, on a fait le tour, on est tombé à plat ventre dedans. Par contre, quand on revient à des créatures cosmiques, des horreurs cosmiques des grands anciens, pouf, tout de suite ça remarque.
1: Ah, c'est pas très compliqué à comprendre, dans le sens où en fait, tout le monde va se l'imaginer un petit peu différemment, et du coup, tu quelque chose que tu peux même pas expliquer verbalement parlant. Forcément, ça aura plus d'impact que quelque chose que tu peux représenter visuellement.
3: Quelque chose d'indicible.
1: Ouais, exactement. Tout à fait. Et du coup, pour rebondir là-dessus, parce que tu parlais de cinéma, en fait, on a eu la chance de tomber sur un extrait d'un vieux Tim Burton, il me semble.
2: Vincent.
1: Et où, en fait, ouais, de Vincent de Tim Burton. Et en fait, c'est ça.
0: Sur Edgar Allan Poe, en fait, sur cet enfant qui devient obsédé par Edgar Allan Poe.
1: Exactement.
2: Alors, il aime Allan Poe, mais il veut devenir comme Vincent.
1: Vincent Price,
0: oui.
1: Tout à fait.
0: Oui, je pense à Edgar Poe, parce que quand il s'effondre sur son lit, il dit les dernières phrases du corbeau.
1: C'est ça. Et du coup, en fait, dans cet extrait-là, avec la traduction française, on a un peu la chance qu'il prononce le indicible. Et du coup, avec ces mots indicibles. Et du coup, en fait, on s'en sert d'interlude, parce que le côté un peu cheap avec la flutine, on visualise le noir et blanc à l'oreille, quoi. C'est très particulier. Ouais.
0: Et indicible, d'ailleurs, c'est aussi un mot qui est fréquemment utilisé par Lovecraft, justement, pour décrire le degré d'horreur qui constate.
2: Exactement. C'est la traduction du unspeakable, indicible. Enfin, on pourrait dire qu'il ne peut pas être décrit, mais en effet avoir un terme qui est marquant comme ça. Oui, en effet, quand le groupe était à l'état de projet, quand j'ai dit indicible à Félix, c'est fini. En fait, on avait même pas encore les compos, mais on avait le nom du groupe et c'est. Sans le moindre doute, c'est resté.
0: Et quelque part, c'est vraiment cette notion d'indicible aussi qui, pour moi, fait la force de Lovecraft et fait qu'il soit autant intemporel comme vous l'expliquez, parce que ce qui fait souvent la puissance d'une œuvre horrifique, c'est la capacité de suggestion. C'est-à-dire qu'en général, le monstre en lui-même, il est moins effrayant que l'attente du monstre.
1: Ah typiquement Alien 1 versus Alien 2.
0: Exactement. Ouais, et du coup, le fait que Lovecraft, ce soit grosso modo des personnages qui psychotent tout seuls dans leur tête et qui montent en épingle des trucs qu'ils sont pas capables de décrire, mais où juste on comprend que ça fait complètement vaciller leur santé mentale, ça fait travailler l'imaginaire des lecteurs et ça rend le truc à la fois vraiment personnel pour la personne personne qui le lit et en même temps très viscéral.
1: Même sans avoir même la notion de est-ce qu'il voit vraiment ça ou est-ce que c'est juste pas de la psychose.
0: Est-ce qu'il est juste en train de péter les plombs T'as aussi cette puissance-là, par exemple, avec le hors-là de Maupassant. C'est-à-dire que le hors-là, c'est quelque chose de complètement indescriptible. On sait juste qu'il a l'air d'être là. Et c'est terrible.
2: Et c'est juste terrible, ouais.
0: Et alors, par rapport à ça, parce que étant un gros fan de Lovecraft aussi, je ne résiste pas à l'envie de te demander quelle est ta nouvelle préférée ou ton histoire préférée, si tu en as, ou si t'as un petit top 3.
2: Ça change. Un top 3, tu m'arranges.
1: Couleur tombée du ciel.
2: La couleur tombée du ciel, c'est ma préférée.
0: Très bon choix.
2: J'ai la scène de fin tatouée dans le dos, hein, pour tout dire le niveau de ma boule du gars. J'aime énormément At the Mountains of Madness.
1: Ouais, bah oui.
2: Donc auquel je fais honneur. Et c'est dur, le top 3. Je vous avoue que l'appel de Cthulhu, ça fait réponse un peu bateau, mais je pense que c'est son œuvre la plus aboutie, complète et passionnante.
1: Moi, je pense que c'est l'Aurora Dunwich.
2: L'Aurora Dunwich aussi. Après, si on continue à faire la liste de tous,
0: bien entendu.
2: Shadow over Innsmouth. Ce serait lesquelles les tiennes, Adrien ?
0: Alors moi, les œuvres un peu majeures, les grosses bêtes. Toi, t'as pas lu de Lovecraft, Laurie ?
3: Je ne l'ai pas.
0: Ah, non, c'est pas grave. Faudra que je te conseille des films. Il y a quelques bons films de Lovecraft qu'il faut que tu vois.
3: Pas de films non plus.
0: Mince. Il y a des très bons morceaux de Cradle of Filth qui parlent de Lovecraft aussi.
2: Il y a des très bons morceaux d'Indicible aussi.
3: Je les ai écoutés déjà.
0: Donc moi, sur les grosses œuvres, ma préférée, ce serait le Cauchemar d'Innsmouth parce que d'une part, tout le témoignage de l'homme alcoolique qui parle un peu de la déchéance d'Innsmouth, c'est un passage qui m'a vraiment touché. Et après, toute la scène où le personnage fuit est vraiment très forte aussi. Et alors moi, j'aime bien aussi les histoires de Lovecraft qui sortent de son mythos des grands anciens, et notamment je suis assez fan de Air Froid, qui est une nouvelle où Air Froid, en fait, c'est quelqu'un qui emménage dans un appartement, et en fait son voisin du dessus, c'est un scientifique qui maintient sa chambre dans un froid glacial, qui utilise de l'ammoniac, etc., pour essayer de maintenir sa pièce dans les températures les plus froides possibles. Et ce personnage ne comprend pas pourquoi, mais il va y avoir une espèce de résonance morbide là-dedans. Le twist final, même si quelque part il est peut-être un poil prévisible, moi m'a vraiment saisi. Et je trouvais qu'il y avait une ambiance en plus, parce que c'est vraiment une histoire qui a une odeur, parce que l'ammoniac est au cœur de ce qui rend l'air froid, et donc c'est vraiment une nouvelle très sensorielle. Ça fait partie des petites nouvelles qui se lisent en une demi-heure de Lovecraft, un peu comme L'étranger aussi, qui est très étrange parce que très abstrait aussi. Et donc moi, j'aime bien aussi certaines de ces nouvelles qui sortent de son canon aquatique,
2: horreur cosmique,
0: qui sont un petit peu moins connues, ou la musique d'Erich Zann aussi par exemple, qui est une très belle nouvelle là-dessus. Donc moi, ce serait mes pics dans les gros œuvres du mythos, The Shadow Over Innsmouth, sans hésiter, et après des petits ovnis comme Air Froid.
2: Il va falloir que je m'y attelle. J'aime revenir j'arrive à les relire, ces choses-là, et réapprécier, enfin les réécouter ou les relire. Mais oui, là, tu as piqué ma curiosité. Il va falloir que je vois ces petites choses.
0: Avec grand plaisir. Et toi, alors, Arthur, du coup, qu'est-ce qui t'influent. Alors, est-ce qu'au niveau cinéma, lecture, jeux vidéo,
1: dans ma pratique pour artistique, tu veux dire?
0: Ouais. Enfin, puis qu'est-ce qui nourrit ta pratique artistique, effectivement?
1: Abba, je pense.
0: C'est une bonne réponse.
1: Premier degré. Hein, je suis un énorme fan de disco aussi. Et je pense que je dois pouvoir jouer les trois quarts des lignes de basse de Abba. Abba, Jamiroquai. Mais après, en fait, c'est bizarre parce que du coup, tous les groupes dans lesquels je bosse, je suis quasiment uniquement dans le métal. Et moi, en fait, je suis un fan de rock prog, enfin je joue du rock prog 70s, du stoner et du disco. Donc en fait, je pense que je suis arrivé 50 ans trop tard dans la scène musicale, mais comment dire, moi, ce qui m'inspire le plus, ça va être le travail des autres et l'atmosphère que je vais me créer dans ma tête. C'est-à-dire que je vais entendre un riff de guitare et je vais me dire, ok, là on est sur de l'ombre violette avec de la brume, quoi, et vas-y, ça part. Moi, mon boulot, c'est d'embellir la ligne de guitare et puis de faire la transition entre le pattern de batterie presque surchargé et ultra créatif et la ligne de guitare qui est brute, quoi. Et en fait, moi, clairement, mon boulot, c'est de faire en sorte que tout le monde sonne le mieux possible. quitte à faire n'importe quoi. Là, dans les... Moi, je suis arrivé dans le groupe un peu tard. Donc, moi, dans les deux EP, là, j'ai rien composé du tout. Moi, je suis arrivé après. Par contre, dans les deux prochains singles qu'on sort, il y a mes lignes de basse. Et pour le coup, j'ai essayé de faire au mieux pour que... comment dire, personne ne marche sur les plates-bandes des autres. En fait, je fais la police. Complètement. Ça m'énerve de dire ça, hein, parce que pour le coup, j'essaie vraiment de faire en sorte que tout le monde soit à sa place et en même temps que tout le monde rentre en cohésion et synergise.
2: Ministre de l'Intérieur, en quelque
1: ouais,
2: sorte.
1: C'est un peu ça, ouais. En fait, on a un passage où il y a les deux lignes de guitare qui jouent pas du tout la même fondamentale, sont pas du tout sur le même accord, et la batterie qui part vraiment à 1000 à l'heure. Et en fait, moi, mon boulot, ça va vraiment, en fait, je vais piquer une fonda d'une guitare, la fonda de la deuxième, faire un riff avec ça, et en même temps faire des transitions entre les deux. Et un coup, je mets sur une mesure, je mets à l'honneur la première guitare, sur la deuxième, je mets à l'honneur la deuxième, sur la troisième, je mets à l'honneur le pattern de batterie. Et en fait, moi, c'est vraiment ça qui va m'inspirer. Ça va vraiment être la créativité des gens. Je suis un très mauvais compositeur. Je vois plus mon boulot comme le boulot d'un arrangeur, si tu veux.
0: Ouais, mais en même temps, c'est pas du tout négligeable en termes de skill de compo. Enfin, je pense que, enfin,
1: pour le coup, j'ai vraiment trouvé ma place assez facilement.
0: C'est-à-dire que ça, là, tel que t'en parles, alors ça, dans les faits, structurellement, stricto sensu, ça n'en est pas, mais la manière dont t'en parles, ça fait un peu penser à du contrepoint, en fait. La manière dont tu travailles sur.
1: Ouais, c'est clairement. En fait, j'ai eu la chance, entre guillemets, d'avoir une très bonne formation musicale et qui est assez complète. Et c'est vrai que, toute la formation que j'ai eue en classique, en jazz fusion, en tout ça, ça m'a vraiment ouvert ça a ouvert l'intégralité de mon champ des possibles. Et en fait, comment dire, pour moi, la compo, c'est un peu inventer des couleurs. Moi, j'invente pas des couleurs, j'utilise juste la palette qu'on m'a fournie. Et après, je dois me démerder pour faire du violet et du vert. Tu vois?
0: Ouais, mais.
1: Moi, je le vois comme ça, en fait. Mais du coup,
0: Encore une fois, ça fait pas de toi un mauvais compositeur.
1: Ah non, mais c'est. Bah, alors, objectivement, à chaque fois que je compose quelque chose, ouais, je me dis, c'est pas terrible. Et puis, en fait, il y a quelqu'un qui va reprendre ma compo et qui va le rendre mieux. Et je me dis, ok, trop bien.
0: C'est la stimulation
1: ouais,
0: du groupe.
1: Ouais, tout à fait. Bah, on a la chance, entre guillemets, d'avoir au sein du groupe un compositeur. Enfin, pour moi, c'est presque génial hein, ce qu'il fait.
2: Bob,
1: c'est. Le gars, il est tout seul dans sa chambre et puis il va nous sortir un album. Il va sortir tout seul un album de Neo Bliviscaris, comme ça. il a prévenu personne, il le met sur Bandcamp, il fait ouais, bah voilà. Et c'est tout. Toi, t'es là, t'écoutes ça, tu fais mais Bob, en fait, c'est. Laisse-en un peu aux autres, quoi. On a la chance d'avoir de ce genre de profil, d'avoir Félix, c'est ultra prolifique.
2: On est quatre curiosités, hein, vraiment.
1: Pour le coup, moi j'étais fan du groupe avant de le rejoindre, hein, mais c'est vrai que c'est que des tueurs et moi j'essaie de trouver ma place là-dedans et de un peu des fois ça tire un peu d'un côté et puis du coup bah je vais essayer de rétablir l'équilibre au sein du truc. C'est moi je me vois plutôt comme j'ai plus l'impression de faire du surf que de faire de la basse en fait des fois. Tu vois, je suis dans l'équilibre comme ça et puis
0: t'es le liant
1: Ouais, bah, alors pour le coup j'oserais pas me définir comme ça, mais c'est un peu de fait le rôle qu'on a hein,
2: Bah puis moi je vais peut-être fâcher vos auditeurs, mais moi je pense que c'est le rôle de la basse en fait. Et un bon bassiste il est en fait, pour moi un bon bassiste techniquement c'est celui qui fait très vite, voilà. Moi ça m'intéresse pas parfaitement. Le bassiste qui tu l'enlèves, le groupe tombe à plat ventre, c'est pour moi c'est ça un bassiste exceptionnel. Je suis bassiste aussi.
0: Ouais, mais du coup ça rejoint un petit peu la vision du bassiste in the pocket que t'as dans le côté free jazz justement.
1: Bah,
0: c'est défendu par Victor Wooten ou
1: Bah moi j'ai eu la chance d'avoir en prof à moi le bassiste de Pat Metheny et de John Scofield.
0: Ouh la vache.
1: Donc Dominique Di Piazza, il peut faire ce qu'il veut. Mais en fait, quand il te dit que le mieux, c'est de faire en sorte que ta ligne soit la plus simple possible pour que tout le monde ait sa place, ça met un petit... Tu vois, ça fait réfléchir sur l'instrument, quoi. Mmh. Et puis surtout quand t'es fan, bah, du coup, de ce que je disais, de rock prog, de funk, de tout ça, la basse fait tout, mais en même temps, c'est elle qui permet à tout le monde de s'exprimer. Et du coup, c'est vrai que moi, c'est vraiment mon rôle, quoi. Donc, en général, dans le processus créatif, j'arrive à la toute fin. C'est pour ça que je te dis que je suis un mauvais compositeur, à mes yeux. C'est que je suis rarement à l'origine d'un riff. Par contre, dans mon boulot, je vais essayer de faire en sorte que le riff sonne le mieux possible. Et c'est ça, pour moi, le plus important dans ce que je peux apporter, quoi. Voilà.
0: C'est quand même pas négligeable, encore une fois. Je vous propose qu'on continue l'exploration de votre univers avec un autre morceau. Et donc, encore une fois, c'est vous qui êtes les rois de la playlist.
2: Alors du coup, on a parlé de théorie musicale et je vais vous proposer le morceau le plus bourrin et idiot. Ce sera Shame, du coup, du premier EP.
0: Pas de problème. Donc c'est parti pour la minute bourrine et idiote. Let's go.

0: Vous êtes toujours sur Radio PFM et on vient d'écouter Shame de Indicible, Indicible qui est toujours avec nous dans les studios. Et donc tu décrivais ça comme le morceau le plus bourrin et le plus zinzin de...
1: Ah, il y a compétition quand même. Ouais, il y a compétition. En fait, celui-ci, c'est plus... Notre musique, elle est quand même pas mal prévue pour la scène. Elle est même totalement prévue pour la scène. Donc, c'est-à-dire pour que les gens kiffent. Qu'on kiffe
0: pour
1: les jouer.
0: Casser quelques dents.
1: Enfin, en tout cas, que les gens se débrouillent entre eux pour se les casser les dents, ouais. c'est vraiment notre, c'était notre truc. Ça, c'est ce premier EP, du coup, c'est donc le batteur Félix et moi qui avons eu ce truc-là en tête de faire du death groovy, de mettre ce qu'on aime du hardcore, de mettre ce qu'on aime du death, donc la bagarre et les trucs dansants du hardcore, la lourdeur du death. Et nos inspi, et puis et de faire un truc qui est plaisant. Enfin, on a composé de la musique qu'on aimait. Et Shame, du coup, c'est vraiment, c'est très droit au but, un petit peu alambiqué, mais quand on écoute, c'est fluide, tu vois. Et surtout, bon bah voilà, il y a 5 ou 6 occasions pour taper encore plus fort ton collègue dans le pit, quoi.
0: Tout à fait, c'est sponsorisé par la sécurité sociale. Et j'avais envie de demander, parce que Shame, c'est la honte, et j'avais envie de demander la honte de quoi, d'ailleurs, ou enfin la honte à qui.
1: Ok. Alors c'est bon, là c'est un petit peu bon, ça prête à controverse un peu. Shame, donc c'est là, moi c'est, j'ai écrit ce morceau parce que j'avais honte des groupies de tueurs en série. Et la groupification, c'est un néologisme pourri ça.
0: L'hybristophilie, si tu veux, c'est ça le terme.
1: Ah, c'est ça,
0: les gens qui sont fascinés, enfin qui sont trop fascinés par les tueurs en série, ouais, ou par ceux qui ont commis des crimes.
1: Voilà. Alors après, est-ce que c'est ceux qui sont passionnés par ces histoires-là ?
0: Non, c'est pas ceux qui sont passionnés, c'est plus les gens qui vont avoir une espèce de fantasme.
1: De fantasme des personnes, ok. Ouais. Bon, ah bah c'est absolument ça. En fait, j'ai écrit ce morceau-là, c'est un moment où il y avait eu une actualité. En fait, il y avait une dame qui fréquentait Nordal Lelandais en prison. Donc ce monsieur a assassiné des gamines, c'était abominable. Et donc en fait, c'était une de ses groupies, elle fantasmait sur lui et apparemment elle allait le voir en prison et elle avait, je crois, elle s'était plaint ou avait écrit un livre comme quoi elle avait été manipulée et puis dénonçant le mal que Nordal Lelandais lui avait fait. Et bon, ça a été le catalyseur pour que j'écrive ça. Ça me dégoûte en fait de faire du blé en faisant des séries sur Fourniret, que les gens soient amoureuses de Ted Bundy. C'est quelque chose qui personnellement me dégoûte. Donc en fait, c'est ça mon truc.
2: Ouais, j'allais justement revenir là-dessus parce que ça m'a marqué dans les paroles. Certaines séries mettent cette horreur à l'écran et ça me dégoûte. Du coup, est-ce que tout à l'heure tu disais le cinéma c'est pas trop mon truc, du coup?
1: Ah, en fait, j'ai un problème, j'ai une petite tendance à être un petit peu hyperactif, donc rester passif devant un film, on va dire que mécaniquement j'y arrive pas. Alors après, par exemple j'adore une chronique, un gars qui fait une chronique, un résumé, puis une critique du film en 20 minutes, ça va beaucoup me plaire par exemple. Donc je suis pas si éloigné que ça, mais en fait oui, n'ayant pas la capacité de rester devant un film, je les rate.
0: Mais c'est vrai que là, la réflexion que tu donnes, il y a quelque chose d'assez profond sur le business quelque part et la hype qu'il y a autour du true crime, parce que c'est vrai que c'est très en vogue en ce moment. Et moi-même, c'est quelque chose qui m'a beaucoup gêné aussi dans mon expérience de lecteur, parce que moi, j'aime beaucoup les jeux de chat et de souris entre des flics et des tueurs, donc j'aime beaucoup Dragon Rouge ou des choses comme ça.
1: On apprécie tous un bon thriller.
0: Mais par contre, j'irai jamais acheter un bouquin de true crime, parce qu'il y a quelque chose qui fait un peu argent sale dedans. Et enfin, je repense aussi à autre chose que j'avais lu comme ça, un bouquin qui traitait un peu de cette question-là, mais à travers le prisme de la fiction, et où c'était en gros un personnage de criminologue devant un amphi d'étudiants en criminologie qui sont tous un peu excités par le fait que ça va parler de tueurs en série, et qui fait à son audience: est-ce que vous pouvez lever la main si vous connaissez un nom de tueur en série? Tout le monde lève la main. Et juste après, elle fait: est-ce que vous pouvez lever la main si vous connaissez des victimes de ces tueurs? Et là, personne lève la main. Et il y a eu une espèce, enfin la manière dont la scène arrive, il y a quelque chose d'un peu brutal là-dessus, et où maintenant on essaye, enfin il y a une espèce de hype de cultiver justement cette espèce d'aura des tueurs en série. Et en plus, tu parles de Nordal Lelandais, mais par exemple Charles Manson aussi s'est marié en prison, et c'est vrai qu'il y a quelque chose de éthiquement très compliqué en fait.
1: Moi, je vais dire le mot qu'il dit, dégoûtant. Hein, pour moi, je trouve ça dégoûtant.
3: Voilà. Puis il y a un côté, tu fais du, tu te sers de la catastrophe personnelle de certaines personnes pour toi faire ton business. C'est vrai que c'est assez compliqué éthiquement à défendre.
1: Ouais. C'est dégoûtant. Donc tu as absolument raison. Et en fait, il y a deux choses. Donc il y a ceux qui font du biz et les groupies de tueurs en série. Enfin, alors je dis tueurs en série parce que c'est la majorité, c'est des hommes. Hein. En fait, les groupies qui le refrain, en fait, c'est un peu une. J'évoque une relation sexuelle en fait hein, dedans et, je hurle shame avant et après. C'est ça. Et ça, en effet, être investi par exemple sur parler des féminicides, être investi là-dedans, mais aussi voir qu'il y a une groupification et que les gens sont fans d'hommes qui assassinent des femmes. En fait, ça me fait bugger et ça m'écœure quoi.
0: Et de fait, c'est quelque chose qui vous tient à cœur sur le plan de l'engagement personnel politique.
1: C'est juste moi qui m'exprimais pas. Alors on ne met pas trop de politique.
0: Ouais.
1: Arthur est très engagé personnellement.
3: On est tous engagés à différents niveaux.
1: Je suis un peu inculte moi par exemple en politique. Je m'en tiens un peu éloigné. Là c'est, on va dire, sans que ce soit immensément politique. En tout cas là c'était un avis personnel et c'est assez rare. Et je pense que je le ferai plus dans Indicible.
0: D'accord.
1: À terme.
0: Ça marche, pas de souci. Pour continuer un petit peu sur, on a parlé des deux EP et puis on a eu l'occasion d'écouter un petit peu de chaque EP. Et là, j'ai envie de parler quelque part du packaging parce que après, vous avez sorti en fait une compilation de ces deux EP avec en plus le remaster du premier. Qu'est-ce qui vous a poussé à faire cette ressortie quelque part ?
1: Alors,
3: La redistrib.
1: Il y a eu la redistrib. Alors non, c'était avant la redistrib de ce début d'année. On a sorti le premier EP, c'était un peu le coup dans l'eau et le packaging. On avait, vous savez, les singles comme dans les années 2000, là c'était juste deux feuilles de carton avec le CD dedans. Alors il y avait le joli artwork, on avait fait un truc joli quand même. Mais bon, voyant le produit, on s'est dit, dans les mains d'un manager, d'un tourneur et tout, c'était un peu, ça faisait un peu de cheapos et on prétend à plus que ça. Et donc quand on a sorti le deuxième EP, j'ai mixé et masterisé les deux, ces deux EP là, donc je savais remasteriser mieux le premier, donc je l'ai fait. C'était aussi pour que ce soit un peu plus sympa à écouter en voiture pour les gens. Et on a une cover de fou, on a des photos très jolies de nous. Je me dis, vas-y, on va refaire un truc à jour avec tout dedans, comme ça les gens ils peuvent avoir tout Indicible et sans sortir deux fois les sous. Et ceux qui avaient déjà le premier CD puis qui veulent nous soutenir, bah ils ont un remaster du premier CD en plus du second. Voilà, c'était un peu histoire de faire un peu honneur aux gens qui nous suivent.
0: Et donc l'enregistrement, tout ça, c'est du tout est fait maison.
1: Tout maison pour les deux premiers EP, ouais.
3: Bah puis même les deux prochains CD. Tout fait maison à part le mastering pour le coup. Il y a que le mastering qu'on a fait faire et les prises batterie pour les deux prochains singles.
1: Ouais.
3: Mais sinon après c'est intégralement en maison. J'étais dans son.
1: C'est chez moi.
3: J'étais à son bureau avec ma basse et puis ma carte son et c'est fini quoi.
0: Fort bien. Et donc là les prochains objectifs si on regarde un peu sur l'avenir, c'est deux singles, c'est ça ? Qu'est-ce qui a motivé à ce que ce soit sous ce format-là ?
3: Du coup, on a un double single qui sort, mais on a un album aussi sur le feu.
0: Ok.
3: Il y a une partie des compos qui est attaquée déjà. On travaille beaucoup là-dessus. Mais le double single, c'est un peu arrivé avec une nouvelle membre de l'équipe.
1: Maud.
3: Maud, ouais, qui est notre manageuse. Pour le coup, et en fait on se sert de ces deux singles là pour teaser l'évolution du groupe, donc le passage DIY, enfin passer du DIY tout fait maison et tout fait avec nos moyens et nos faiblesses à montrer qu'on a envie d'aller plus loin que ça et aussi de concrétiser un peu le côté professionnel qu'on essaie de vendre en tout cas. Démarche artistique. Du coup, c'est vrai qu'on avait ces riffs-là qui nous sont arrivés plus ou moins d'un coup. On a composé ça en quoi ? Deux, trois semaines hein ?
1: Un petit mois.
3: Un petit mois. En fait, on avait déjà 10 minutes de composé. On a enregistré dans la foulée. Et derrière, on a passé un petit peu de temps sur le mix histoire de faire ça proprement. On l'a envoyé au master. Et puis, puis voilà quoi. Les étoiles se sont plus ou moins alignées sans qu'on ait trop à forcer le trait en fait. On était déjà sur l'enregistrement de ces trucs là, il y a Maud qui est arrivé, on concrétise le truc, puis c'est...
1: En gros, Maud a vu du potentiel dans notre musique, donc elle veut nous permettre d'aller où on veut. Je rebondis du coup sur ta question un peu de base, c'était qu'est-ce que vous voulez pour plus tard? On veut faire un album, mais on veut faire un album qui marquant quoi. On veut faire un album dont on sera fier et que les gens diront ah tiens ça a été un moment du death metal français. Voilà, alors je dis pas dans le sens prétentieux, c'est nos objectifs et ce qui va nous porter à y aller. Hein, c'est notre motivation et non pas notre prétention. Enfin, si c'est notre prétention, mais c'est pas notre ego, on veut pas.
0: Oui, non, mais je veux dire, c'est comment dire, c'est un.
3: Après, je connais pas grand monde qui veut sortir un album médiocre.
0: Oui, oui, c'est ça. Puis c'est l'idée que c'est un objectif. Vous avez envie de faire quelque chose qui soit bien fait. Ça présuppose pas que vous vous prenez pour des légendes du death metal. C'est pas ça qu'on est en train de dire.
3: Vraiment pas.
1: Ouais, ça. Et donc voilà, un album de cette envergure, du coup, prend un peu plus de temps que prévu. Et puis Maud nous accompagne, mais c'est vrai que il faut. Bon, on avait déjà été un petit peu silencieux sur les réseaux depuis un an.

0: inspiré de... Donc oui, en effet, on s'inspire de Lovecraft, de At the Mountain of Madness, son, ça a très, bah, son long conte
1: En
0: Antarctique, sorti en 1918 ou 19. Voilà, en deux parties. On est un peu plus mature sur la compo. Arthur apporte une toute nouvelle touche de mélodie. Et voilà, deux singles qui se suffisent à eux-mêmes et qui casseront tout, on espère casseront tout en live et compagnie.
1: Alors, comme on est des privilégiés, on a un extrait d'un des futurs singles. La question, c'est est-ce qu'on le passe maintenant ?
2: Je pense que ça peut être l'occasion, quitte à en parler juste après.
1: Eh bien, fort bien. Alors, chers auditeurs, sachez que là, vous avez un privilège, vous avez raison d'écouter Radio PFM. C'est parti.

0: Il va falloir une bonne mutuelle pour celui-là aussi. Hein.
1: Oh oui. La CMU, ce sera pas suffisant, hein, les copains.
0: Et alors, je sais pas vous, et puis alors je sais pas du tout si c'était dans vos têtes à ce moment-là ou si c'était délibéré. Mais moi, ça me fait très, très fortement penser à du Soulfly, en fait.
1: Il y a
0: un petit quelque chose. Alors déjà, je trouve qu'au niveau de ton chant, il y a un petit peu plus de mid que sur les précédents morceaux. Ce qui m'y fait un peu penser à ce côté un petit peu punk à chien de Cavalera, mais en plus propre. Et aussi avec ce côté très groovy, très post-Roots, Bloody Roots, avec en plus ces interruptions de batterie. Et puis les petits passages aussi avec les bends, alors qui rappellent par exemple Roots, Bloody Roots, mais qui peuvent faire penser à la carrière un peu plus récente de Soulfly avec ses fils comme Totem, etc. Alors c'est peut-être complètement fortuit. Mais je sais pas, il y a ce côté un petit peu thrash groove brésilien.
1: Alors du coup je connais pas trop Sepultura, je suis pas immensément fan et j'aime pas Soulfly.
0: C'est pas grave.
1: Non mais alors après mais je vois le truc, je vois totalement le truc. Là c'est du Morbid Angel et du Morbid Angel et du Morbid Angel.
2: Pour de vrai. Yes. Ouais, pour citer un copain à qui j'avais fait écouter un bout de prise, il m'a dit mais attends, bouge pas. Il m'a sorti Domination de Morbid. Ouais. Il m'a dit c'est David Vincent ton chanteur en fait. ça m'avait fait beaucoup rire. Je l'avais envoyé à Gab. Il m'a dit c'est mon album préféré. Donc
0: ça doit faire plaisir aussi.
1: J'ai rarement reçu des aussi beaux compliments.
2: Du coup, Ellie qui nous écoute.
1: Bisous à
2: Ellie.
1: Alors il y a plus de mid dans le chant d'ailleurs parce que j'avais un meilleur micro. On est passé d'un micro à 150 balles pièce à un truc qui en vaut 1000. Donc en effet, ça a pris tous les petits grincements et les gargarismes. La tessiture a été entièrement captée.
0: Les petites gouttes de salive ont été attrapées.
1: Désolé Yanis pour le studio.
0: Et donc là cette fois-ci ça s'est passé dans un studio. Vous êtes sorti de chez vous.
1: Non, un peu plus. celui qui fait du Warhammer et qui va pour la première fois à sa convention pour faire affronter son armée, on est passé de totalement à la maison à un peu plus en extérieur. Donc Yanis, le chanteur de Empreinte, m'a prêté le studio. Donc Empreinte est managé par Maud, par Carillon, et donc on s'entraide. Hein, donc il m'a fait mes captations voix avec son micro. Enfin, il est mieux équipé pour prendre le chant. On a fait la batterie de Félix dans un stud aussi. La batterie c'était une boîte à rythme avant, hein, ça nous brisait le cœur d'ailleurs. Avoir un bon batteur comme ça, mais faire tout programmé en boîte à rythme, ça. On a essayé au plus tôt de ne plus le faire, donc c'est pour ça qu'on a Félix au fil pour de vrai. Par contre, on a enregistré les guitares et la basse chez moi, et c'est chez moi, dans mon petit fauteuil, que j'ai fait le mix.
0: Donc c'est un peu hybride, c'est
1: hybride.
0: Mis dehors.